0: voisin était sans clé et sa femme, eh bien, elle était parti faire une course en ville. Comme il n'avait pas les clés, eh bien, Charbel Zekefaguet, vous savez ce qu'il a fait? Eh bien, il est passé par le fenestro del garage. Il est donc passé par le fenestro du garage. Le fenestro est lingo nostro. C'est la lucarne, le vasistas, une précisionnette. Je ne peux pas l'espèce, l'oubégier, et steugne, et je magre. Mon voisin est maigre. C'est bien pour ça qu'il a pu passer par le fenestro du garage.
1: Et le fenestro, ça peut être autre chose?
0: Eh bien oui, le fenestro bremonde estabe l'autre mot pel parla de la télévision. Ce mot fenestro s'utilise également pour parler de la télévision. Bon, c'est tout un copère, surtout autrefois, car les téléviseurs étaient pitchous, ils étaient petits. D'ailleurs, quand les premiers postes sont arrivés, certaines personnes appelaient cet objet le fenestro. Mais depuis, eh bien, les choses ont bien changé avec ces grands écrans de télévision.
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3: Je rêvais d'avoir une maison à la campagne. Cette maison, c'est comme si j'y étais née. C'est ma maison de famille.
4: Ma maison s'appelle l'Ostao de la Mar.
5: C'est une maison un peu envoûtante.
6: Eh bien, vous voyez, des livres et trois fenêtres qui me donnent le paysage du pays, comme si c'était trois tableaux.
7: Ils ont vécu ici.
8: Thibaut Gaudry.
9: Alain Delon, vous l'aviez rencontré sur un tournage?
10: Non, je l'ai rencontré dans la rue. Mais on a fait un film ensemble qui était Jeff, et qui était un film qu'Alain désirait faire avec moi, donc ça a été aussi une rencontre.
7: En 1968, deux stars du cinéma français sont réunies pour la première fois à l'affiche de Jeff, un film qui ne restera pas dans les mémoires, contrairement à la grande histoire d'amour qui est en train de naître depuis quelques semaines. Mireille Darc et Alain Delon ne se quittent plus.
11: Alain Delon enchaîne les films, dont Jeff et Madly, sur lesquels il a comme partenaire l'égérie de Georges Lautner, Mireille Darc. Ils tourneront 8 films ensemble. Nouveau coup de foudre qui scellera une histoire d'amour qui le marquera à jamais. Il dira de Mireille près de 40 ans plus tard lors de sa disparition. Elle était la femme de ma vie, ma moitié.
7: 2 ans plus tard, alors que Delon est à Marseille pour tourner Borsalino et que le couple cherche un coin de soleil et de tranquillité, l'ami et agent de l'acteur, Georges Baume, leur fait découvrir Aix-en-Provence où il habite. Ils sont sous le charme et ne tardent pas à s'installer dans un hôtel particulier du quartier Mazarin, le plus ancien de la ville.
12: Pourquoi tu t'en vas?
13: Parce qu'on est deux.
12: Je comprends pas.
13: Assis là, comprends.
12: Un jour ou l'autre, il n'en restera plus qu'un de nous deux. Faut mieux que je m'en aille avant. On finira par se tirer dessus.
7: Dans l'hôtel de Boisgelin, aux belles pierres ocre, construit en 1650 et classé monument historique, ils louent le vaste rez-de-chaussée qui leur permet de profiter de l'adorable jardin avec son imposante fontaine à vasque. Ils y font même percer une porte dans l'un des murs afin de pouvoir sortir discrètement et éviter les éventuels groupies ou paparazzi, et flâner dans les rues ou aller déjeuner aux Deux Garçons, la plus célèbre brasserie de la ville.
14: Tu sais où tu m'aimes?
12: Bien sûr.
14: Même après que tu m'auras fait l'amour.
12: Ça dépend de toi.
7: Ils y mènent une vie paisible, en famille, dans cette ville qui est encore une belle endormie, qu'une polémique va réveiller un peu. Alain et Mireille aimeraient bien pouvoir se baigner au saut du lit et faire construire une piscine. Une faute de goût majeure pour les habitants du quartier et les défenseurs du patrimoine. Une polémique qui en créera une autre. Mireille Darc aime bronzer au bord de sa nouvelle piscine en tenue d'Ève, conduisant un voisin, dont la vue donne sur le jardin, à déposer une main courante pour offense aux bonnes mœurs. Une protestation qui n'empêche pas l'actrice de continuer à lézarder nue sous le soleil aixois.
14: Il faudra encore un peu de champagne.
12: Sommelier?
14: Parce que vous avez besoin du sommelier pour me servir. Et doucement, le champagne c'est fragile. C'est mon père qui m'a appris ça.
12: Ah oui?
14: Tiens, vous n'avez pas besoin du sommelier pour me tenir la main? Vous ne voulez pas coucher avec moi en plus, là, tout de suite sur la banquette?
7: Ils passeront 5 ans dans ce lieu dont la beauté laisse interdit, comme le dit Mireille. Et aujourd'hui, il n'y a aucune plaque pour rappeler aux nombreux touristes qui se baladent sur la jolie place des Quatre Dauphins que cet hôtel particulier a abrité l'une des plus fameuses idylles.
15: C'est un mot qu'elle m'a écrit, il doit y avoir 40 ou 35 ans, ou 35 ou 40, peu importe, qui résume à lui seul tout ce qu'est Mireille. Et c'est un mot que j'ai toujours avec moi depuis ces 40 ans et qui m'aide à vivre. Mon amour, il est 3 heures du matin et je n'arrive pas à dormir. Je pense à toi qui as tellement de mal à vivre. Je t'ai donné tout. Et j'ai simplement besoin d'un peu de... calme et de tendresse et d'un sourire le matin parce que la vie est là et qu'il faut remercier le ciel d'être l'un en face de l'autre et de s'aimer.
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16: Vous l'avez forcément déjà remarqué en allant de Palavas à Carnon, ce fortin qui trône au milieu de l'étang du Levant. C'est la redoute de Balestras, une tour de guet qui a passé 60 ans emmurée dans un château d'eau.
17: Tour des pirates !
16: Au milieu du XVIIIe siècle, de nombreux pirates barbaresques arpentent notre littoral et détroussent les navires marchands. Et il y a aussi les Anglais qui se prennent pour les maîtres des mers. Fire ! Pour protéger les populations, Louis XV fait construire tout au long des côtes françaises une série de fortins équipés de sémaphores. Lorsqu'un bateau suspect se rapproche dangereusement, on envoie des signaux pour prévenir les gardes-côtes qui envoient alors au canon quelques coups de semonce. Du Gros du Roi jusqu'à Agde, on construit un réseau de 8 tours de guet. On peut encore voir celle de Frontignan, Marseillan, Sète, au Grand Travers aussi, et donc celle de Palavas. Dès 1743, la redoute de Balestras assure sa fonction protectrice et ça va durer plus d'un siècle. Autour de ce fortin, peu à peu, des pêcheurs installent leurs cabanes et c'est tout un village qui finit par prendre forme. En 1906, on installe sur le toit de la tour une citerne qui va alimenter en eau les fontaines de la commune. Début du XXe siècle, la station balnéaire, devenue reine des plages, voit ses besoins en eau augmenter. Alors en 1943, la mairie décide de bâtir un véritable château d'eau. Il y a toujours la cuve sur la redoute qui est alors emprisonnée d'un sarcophage de béton. Il faudra attendre les années 90 pour la redécouvrir. On détruit le château d'eau pour bâtir à la place le phare de la Méditerranée, 45 mètres avec son restaurant tournant au sommet. Et la redoute, elle, est démontée pierre par pierre par les compagnons du devoir. 300 tonnes de pierres marquées une à une et transportées sur un autre site. Il faudra aussi tailler de nouvelles pierres pour remplacer celles qui sont trop altérées. La ville de Palavas a choisi l'étang du Levant pour reconstruire le fortin à l'identique, dans la même orientation qu'à l'origine. Il trouve au milieu des flamants roses un écrin à sa mesure. La redoute de Balestras abrite depuis le musée Albert Dubout, dessinateur caricaturiste qui a contribué à la réputation de Palavas grâce à ses dessins du célèbre Petit Train. Voilà une bonne occasion d'aller la visiter.
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1: Avaler des légumes aux ados, c'est souvent mission impossible.
2: Parce que c'est pas bon.
1: Et si en plus les légumes sont moches, bah là c'est carrément la guerre.
3: Oh, toi, file dans ta chambre et que ça saute. Dépêche-toi, allez, ouste.
1: Carottes tordues, navets craquelés, patates trop grosses ou trop petites, difficile de leur faire avaler tout ce qui sort des standards parfaits des supermarchés.
4: Non, j'ai pas faim.
1: Du coup, les légumes moches finissent à la poubelle. Pourtant, ces légumes-là ont autant de goût, voire plus de caractère. Mais non, non, non, ils ne rentrent pas dans le moule. Comme dans la vie, ce qui n'est pas dans la norme est souvent mal perçu. Et dans l'alimentation, bah, carrément jeté.
4: Je me rappelle dans le temps que, quand j'étais petite, qu'on ne gaspillait rien.
1: Au lycée d'Avier à Joigny, on a décidé de casser les codes et de ne rien gaspiller avec une soupe un peu spéciale.
5: Tiens, ça c'est de la soupe au chou.
1: Alors, elle n'est pas forcément au chou, mais tous les mercredis, entre 10h-10 et 10h10, c'est l'effervescence dans la cafétéria. Des centaines d'ados, des cuillères qui s'agitent, des verres de soupe qui disparaissent en un clin d'œil, 150 portions englouties avec le sourire. Le secret ? Une soupe préparée avec des légumes moches. C'est tellement bon. Bah oui, des carottes difformes, des pommes de terre irrégulières transformées en un délice réconfortant.
6: Avant, j'étais moche. Ma vie était un enfer.
1: Et puis l'équipe choc de l'association Lycévasion, née en 2025, est arrivée et elle a tout changé. Avec cette idée choc, et si on montrait que moche ne veut pas dire mauvais ? Et ça marche, les élèves adorent, tout se passe comme sur des roulettes au lycée Louis Davier. Voilà un geste d'éducation de bon goût, doublé d'un geste solidaire et anti-gaspi, qui met dans le mille, du coup j'ai envie de m'y mettre aussi. Allez, sauvons les légumes moches.
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7: Oh, j'en peux arrêter de beuvracher.
8: En Berrichon, dans le texte.
7: Beuvracher, c'est boire des petits canons. Mais à force d'en mettre derrière la cravate, vous pourriez ben avoir le gerlet, puis devenir causant. Puis si vous continuez à beuvrailler, vous serez abreuvagé, plein comme une nœud. Mais quand c'est que vous en avez vos deux pleins patins, le lendemain, il y a le pivert qui vous colle dans le nez, yo. Ça fait qu'au goûter, vous buvez plus que de l'io. Vous faites un repas de bœuf. Les bonnes résolutions de plus toucher à une chopine, oh, ça dure jamais ben longtemps. On retrouve ben vite son avaloir, et puis on se remet en beuver. Faut dire que chez nous, dans le Berry, j'encle l'embarras du choix. Châteaumeillant, Mentoux, Chancy, Reuilly, Sancerre, Valençay. Sans compter Saint-Marcel et Venem. Comment voulez-vous en que ça que j'arrête un de gobloter? Maurice Sandré, dans Plein Communeux, nous décrit son état. Cré bon Dieu, tchic, ça veut donc dire. V'là que je peux plus rester d'aplomb. Quand que je cause, je raconte des bêtises et j'ai la tête comme un vrai plomb. Je peux plus me tenir sur mes giboles. J'ai comme qui dirait mal aux cheveux. Ah, je crée bien que je suis plein, ma parole. Là oui, je suis plein comme une nœud. Oh, c'est une chose qui est pas naturelle. Où que j'ai ben pu attraper ça? Ah, va m'enduler, ma fumelle, en me voyant dans cet état-là. Ah, pour une fois que je fête la Sainte-Barbe, je peux plus rentrer chez nous, bon Dieu, sans me cramponner à tous les arbres. Ah, ça y est, ben, je suis plein comme une nœud. C'est que pour arroser la bonne cuisine, en que le lieutenant, tous les deux, j'avons bu nos 17 chopines. Du coup, nous voilà plein comme une nœud.
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9: Les petits bonheurs, ce sont des rencontres au petit bonheur. Donc, au hasard, sans rendez-vous, sans se présenter, avec juste un tout petit et discret micro ici. Et en voici un de petit bonheur que je vous ai trouvé en Haute-Savoie, dans la commune de Rumilly, où pendant près d'une dizaine de minutes, j'ai suivi en voiture une monoplace qui circulait dans la ville. Alors maintenant qu'elle est arrêtée et que je m'en approche, je m'aperçois de mon erreur.
10: Bonjour.
9: Bonjour, c'est pas une monoplace, il y a deux places quand même.
10: Oui.
9: Et c'est quoi cet engin ?
10: Une arrêt l'atome.
9: Alors, je vais attendre qu'il enlève son casque parce que là, on comprend pas trop bien. Voilà.
10: C'est une arrêt l'atome.
9: Ça veut dire quoi ?
10: Un arrêt l'atome, c'est un moteur, enfin une voiture entière anglaise. Donc avec un moteur Honda compresseur pour 310 chevaux pour un poids total de 520 kg.
9: Quand je l'ai vu arriver tout à l'heure, parce que je vous ai croisé, vraiment, ça fait un petit moment là que je vous ai suivi, de loin, on a l'impression de voir arriver une monoplace.
10: Ouais, c'est atypique, ouais.
9: Ça, c'est autorisé à rouler ici sur la voie publique?
10: Il n'y en a que 27 en France homologués sur route, et autrement, toutes les autres, elles sont sur piste.
9: Donc là, ça veut dire rouler avec un casque obligatoire?
10: Oui, c'est conseillé parce que si vous avez un accrochage, un accident.
9: En même temps, quand on a une voiture comme ça, on n'a pas trop envie d'avoir un accrochage.
10: Ouais, faut faire attention avec ça sur la route. Peut vite arriver des accidents.
9: Et alors là, c'était quoi, un petit tour pour le plaisir?
10: Ah non, c'était juste pour poser chez Anthony. Il doit faire un petit check sur la voiture.
9: C'est qui, Anthony? C'est un mécano?
10: Ouais, Anthony.
9: Et ça, c'est votre voiture?
10: Non, c'est la voiture à mon papa. Là, il est au travail et vu que j'ai un petit trou entre les cours, je l'ai ramené.
9: Mais oui, puis ça doit plutôt faire plaisir de ramener cette voiture-là, surtout.
10: Ouais, c'est cool, ouais, c'est fun, ça fait plaisir.
9: Du coup, le papa, il roule beaucoup avec?
10: Ouais, il roule plutôt pas mal, ouais. On l'a eu il y a un petit peu moins de 2 ans et on a roulé sur piste, ça va plutôt pas mal, ouais.
9: Et ici, dans l'agglo, à Rumilly?
10: Pas trop, sur la route, on évite un petit peu de rouler.
9: Parce que là, je vous ai suivi 3-4 km, je sais pas, on était vers Moy là-haut, là. Oui. Et vous avez bien vu le regard de tout le monde, quoi. Tout le monde vous mate.
10: Ouais, c'est vrai que c'est pas tous les jours qu'on voit une voiture comme ça, donc c'est drôle.
9: Vous, c'est une passion, la voiture?
10: Bah, moi, à côté de ça, je fais du karting de compétition.
9: Ah oui, les chiens font pas des chats, quoi.
10: Ouais, ouais, t'as le père, t'as le fils, ouais, on peut dire ça, ouais.
9: Vous avez quel âge?
10: J'ai 17 ans.
9: Bon, en général, les jeunes qui se lancent dans le kart et puis qui ont un petit peu des capacités, l'objectif, c'est pas le kart, c'est quoi derrière?
10: Après, peut-être monter les échelons, mais ça coûte très très cher, donc. Pour l'instant, je suis bien dans le kart.
9: Bon, papa, il a les moyens de s'acheter une belle voiture quand même.
10: Oui, mais bon, une saison de monoplace, c'est 3 fois le prix de cette voiture. Donc, puis j'ai 2 grandes sœurs, donc il faut que ce soit équitable.
9: Bon, 17 ans, peut-être que vous commencez à avoir des perspectives professionnelles.
10: Oui, moi j'aimerais bien être horloger.
9: Ah oui, rien à voir, je m'attendais à un truc, voiture.
10: Ah non, du tout, c'est vraiment un loisir.
9: Et votre prénom?
10: Alexis.
9: C'est quoi le dernier petit bonheur d'Alexis?
10: Dernier petit bonheur, je sais pas, manger.
9: Conduire la voiture à papa, c'est pas un petit bonheur?
10: Si, c'est un grand bonheur, ça. C'est un grand bonheur. C'est pas pareil. Mais ouais, je suis fier que mon père me fasse confiance, quoi. C'est incroyable de pouvoir conduire ça à 17 ans, j'ai beaucoup de chance.
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1: L'atelier Fernand Robert, le temple du chapeau en Sarthe. Un atelier d'excellence qui fournit les plus grandes marques de luxe. Mais comment ça fonctionne? Quelle machine et quel savoir-faire? Je vais vous emmener dans les coulisses d'un atelier de fabrication de chapeaux. Aujourd'hui, j'ai testé pour vous les ateliers Fernand Robert. Direction le 36 rue de Carnac à Coulaines. J'arrive sur un petit parking et j'ouvre les portes de l'atelier. Une femme m'accueille.
2: Bonjour, bienvenue aux ateliers Fernand Robert.
1: C'est Axelle Jarosset, la directrice des lieux. Elle est en charge de l'atelier depuis 5 ans, mais c'est une histoire de plus de 120 ans qu'elle a pour mission d'entretenir et de continuer de développer.
2: Oui, absolument. Vous êtes ici dans un atelier de modiste où on fabrique des chapeaux grâce à des machines qui sont elles-mêmes centenaires, avec lesquelles on travaille le feutre, la paille et puis différents matériaux naturels pour notre clientèle locale et internationale. On a même travaillé pour le roi du Maroc, vous voyez, donc c'est la princesse de Thaïlande.
1: Et bien souvent, c'est surtout pour les cérémonies de mariage que l'atelier travaille avec des clients de Paris, d'Angers, de Tours, qui viennent directement sur place pour ça. Mais autrement, l'atelier s'active aussi dans des domaines bien variés, cinéma, palace, spectacle, mode de luxe ou encore cirque, tout est possible.
2: On a ici 350 moules de formes différentes, dans des tailles différentes.
1: Et avec une variété de matières, feutre ou paille, de toutes les couleurs et toutes les qualités.
2: Tellement de sortes de chapeaux que tout le monde peut y trouver son compte.
1: Des chapeaux qui passent d'abord tous par la main et les machines de Xavier David, le chapelier. Ces fameuses machines de 1905 qu'il a appris à dompter sur le terrain. Des belles machines, encore joliment entretenues et peintes de verte, avec un système mécanique qui est encore aujourd'hui inégalé. Le moule chauffe par en haut et par en bas, au gaz. On place le feutre au milieu et c'est parti.
3: Et par un jeu de pédale, je peux bloquer le feu.
1: Après cette étape du moulage, Xavier taille et nettoie avant de passer le relais à ses collègues de la couture, à la main et à la machine. La dernière étape, c'est Mirella qui s'en charge. Elle gère toutes les finitions.
4: Donc je commence avec préparation d'extérieur, les nœuds, le galon, l'intérieur, toute la finition, c'est moi. Je fais tout, et même le dressage.
1: Une rigueur et un savoir-faire reconnus par le cinéma, puisqu'on peut voir sur grand écran nos chapeaux sartois.
2: C'est vraiment une fierté pour nous, comme quand on a vu dans le film Astérix, par exemple, donc pour les petits chapeaux chinois. Ils sortent de l'atelier, donc c'est vrai qu'on est tous allés au cinéma pour aller voir le film.
1: Alors si le monde du chapeau vous intéresse et que vous voulez profiter de la qualité à prix réduit, sachez que c'est possible.
2: Oui, tout à fait. On ouvre les portes de notre atelier du lundi au jeudi pour la clientèle locale, donc les gens qui veulent venir

0: paru chez Dalva. Femme politique repentie, écologiste convaincue, Corinne Morel-Darleux a d'abord écrit des essais pour transmettre ses convictions, mais depuis quelques années, c'est aussi à travers le roman que cette drômoise a choisi d'exprimer sa fascination pour la nature. Et c'est en Inde du Sud, lors d'une résidence d'écriture, que l'autrice a imaginé cette histoire, l'histoire d'Ariane, infirmière en psychiatrie qui n'a jamais quitté ses montagnes, mais rêve de jungle. Alors le jour où un double accident d'avion improbable se produit dans une forêt tropicale éloignée, Ariane trouve l'occasion de rejoindre cet univers fantasmé. Un univers de moiteurs, de crocs, de mystères, de magie, où elle croisera un homme jaguar, des chamans, des morts inaccomplis et l'inquiétant Cadillac qui la poursuit comme une ombre. Vous l'aurez compris, la place de l'imaginaire dans le livre de Corinne Morel-Darleux est centrale. Alors je lui ai demandé quelle était pour elle la place de l'imaginaire, son importance dans la vie.
1: Ouais, j'ai l'impression que c'est un sujet d'une actualité brûlante, cette question de la place de l'imaginaire. D'abord parce que j'ai l'impression qu'on est nombreuses et nombreux à avoir de plus en plus besoin de se réfugier dans l'imaginaire pour de temps en temps échapper au réel qui semble de plus en plus dystopique et difficile à affronter. Et ensuite parce que l'imaginaire, c'est aussi ce qui nous permet éventuellement d'imaginer autre chose. Comment le monde pourrait être de manière différente, de cultiver une forme d'empathie aussi, de pouvoir se mettre à la place de l'autre, d'envisager qu'il puisse y avoir des réalités multiples et pas une seule manière d'aborder la vie, d'aborder les événements, les faits. Toute ma question, moi, c'est de savoir comment on nourrit nos imaginaires, qu'est-ce que ça nous permet de produire qui n'est pas encore là, qu'est-ce que ça peut faire advenir dans nos vies.
0: Alors dans ce que vous nous racontez, il y a de l'extraordinaire, il y a du magique, il y a cette jungle qui est presque hantée.
1: Oui, cette forêt tropicale, elle est à l'image de la symbolique de la forêt qui est à la fois dans l'imaginaire collectif, un endroit, un milieu qui attire et en même temps qui a souvent provoqué aussi la peur, la crainte, parce que c'est un lieu mystérieux, étrange, sombre. Parce que finalement, je trouve que c'est beaucoup à l'image de notre époque, de nos vies, d'apprendre à cheminer sur cette ligne de crête entre émerveillement et inquiétude. Et donc, c'est finalement assez logique que ça se soit retrouvé dans mon écriture et dans l'histoire de Chimère tropicale.
0: Chimère tropicale, c'est un objet littéraire étrange, un roman organique qui nous enlace, nous emporte, sans laisser voir ce qui relève de la réalité ou de l'illusion. C'est sûrement pour cela qu'il est présélectionné pour le prix Ouest France Étonnant Voyageur, verdict attendu le 24 mai 2026. En attendant, à vous de vous plonger dans ces Chimère tropicale parue chez Dalva.
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3: L'oreille de Sam Berda fait des merveilles depuis 2016. Il s'occupe de masteriser les albums de vos artistes préférés ou encore de s'occuper du son de leur vinyle. C'est un travail précis et unique en Moselle. Bonjour Sam.
4: Bonjour Jérémy.
3: Vous avez commencé par des études dans des domaines très différents avant de tourner vers la musique. Comment cette transition s'est-elle opérée ?
4: Effectivement, ouais, différentes études, même que je dirais avortées. Puis après, j'ai travaillé pas mal d'années en restauration, en faisant de la musique à côté en fait. Et puis, c'est des concours de circonstances et d'opportunités qui ont fait qu'à un moment, j'ai eu la possibilité de me lancer comme d'abord comme producteur et mixeur en musique électronique en essayant de produire d'autres personnes. Et puis, petit à petit, à transitionner vers le mastering par intérêt et puis par opportunité et par demande aussi des clients simplement.
3: Est-ce qu'on peut expliquer ce qu'est le mastering à nos auditeurs qui sont pas forcément dans le milieu de la musique ?
4: Pour faire simple, c'est la dernière étape entre la production de la musique et sa distribution ou la fabrication des disques si on parle d'un support physique.
3: Vous avez l'occasion de travailler avec des artistes de renommée comme Cœur de Pirate, Gims, Lio, Claudio Capeo. Vous êtes occupé de masteriser le tout premier vinyle qui sert ensuite pour le pressage commercial. Comment ces collaborations ont pu voir le jour ?
4: Pour ces artistes-là, je fais ce qu'on appelle donc le master vinyle. Donc c'est le disque témoin qui est ensuite dupliqué pour le pressage et puis la vente des disques comme on les connaît, qu'on achète chez soi. Moi, j'ai pas contact directement avec ces artistes-là, je travaille beaucoup

0: Avec les maisons de disques.
1: Les maisons de disques, ouais.
0: Quelle est votre méthode, Sam Berda, de travail pour faire ressortir l'âme de la musique d'un artiste?
1: Je pense que ça passe beaucoup par énormément d'écoute de musique déjà, de manière générale, être un peu curieux de choses différentes, et il faut savoir mettre ses propres, des fois ses propres goûts, et je dirais même de manière plus générale,
0: de côté,
1: de côté, et essayer de comprendre les intentions de l'artiste et l'essence, puisqu'au final, nous, on est des techniciens, des artisans au service d'artistes, et c'est pas du tout l'inverse, quoi.
0: Il y a de plus en plus d'artistes qui font appel à l'intelligence artificielle pour la création de morceaux. Qu'en pensez-vous? Et est-ce que vous trouvez que votre métier est en danger?
1: Pour la partie purement créative, je reste assez dubitatif pour l'instant avec tout ce que j'ai entendu, mais bon, j'imagine qu'il en faut quand même pour tout le monde. Pour ce qui est de mon métier, je me sens pas du tout en danger pour l'instant. C'est-à-dire que ce sera peut-être des outils pour
0: perfectionner,
1: pour gagner du temps sur certaines tâches répétitives, mais tant que les outils IA sont dépourvus de sensibilité, bah justement aller comprendre l'essence d'un morceau et mettre en avant des fois ses imperfections, parce que c'est ça qui fait que c'est joli, on n'y sera pas, quoi.
0: On souhaite longue vie à The Wall, hein, votre studio de mastering, et puis bonne route pour la suite, Sam Berda.
1: C'est gentil, merci beaucoup.
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1: Et on retrouve Patrick Citeau qui nous emmène chaque week-end découvrir les communes de notre Poitou. Ce matin, Patrick, vous évoquez l'histoire de Mellerand, une commune des Deux-Sèvres qui a vu naître la femme de lettres Claire Sainte-Soline.
2: Intéressons-nous dans un premier temps aux origines du nom de cette commune située près de Mel. C'est le mot latin mel, qui veut dire miel, qui donne le point de départ de la dénomination de la commune. Une production de ce mets sucré devait ainsi exister aux origines de la bourgade. Le préfixe « rang » proviendrait pour sa part du mot « ranque » qui signifie « boiteux ». On ne sait comment les deux particules se sont trouvées unies pour venir former le nom de la commune. Toujours est-il que cette partie du territoire de Sévrien a vu naître la femme de lettres Claire Sainte-Soline. De son vrai nom, Nelly Eva Fouillet, elle y voit le jour le 18 septembre 1891. Son père, Pierre Fouillet, qui sera maire de Niort de 1932 à 1935, et sa mère, Henriette Léontine Barbeau, sont instituteurs. Jeune fille, Nelly Fouillet fait des études brillantes à Niort. Elle poursuit son parcours scolaire à l'école normale supérieure de Sèvres à Paris. Elle y obtient une double agrégation de sciences physiques et naturelles et de physique-chimie. Suivant les traces de ses parents, Nelly Fouillet devient professeure. Elle enseigne successivement à La Châtre, Blois, Grenoble, Auxerre et Paris.
1: C'est en 1934 qu'elle publie son premier roman sous le pseudonyme de Claire Sainte-Soline, Patrick.
2: Intitulé « Journée », le roman évoque la vie d'un village des Deux-Sèvres. Une des communes du département, Sainte-Soline, située près de son lieu de naissance, lui a d'ailleurs inspiré son nom d'auteur. Tout au long de sa carrière d'écrivaine, elle expérimente de nombreuses formes. Romans, nouvelles, essais, recueils de témoignages, récits de voyages et vulgarisations scientifiques sont ainsi au cœur de ses travaux littéraires. Au total, elle publie une vingtaine d'œuvres dont certaines ont marqué l'époque. Le Dimanche des Rameaux, publié en 1952, est notamment une belle réussite. La parution du recueil de nouvelles Mademoiselle Olga en 1954 reçoit également les éloges des critiques littéraires. En 1957, son écriture précise et rigoureuse, héritée de sa formation scientifique, fait mouche. Avec son roman intitulé « La mort de Benjamin », elle connaît une belle renommée. Le livre manque en effet d'une voix le prix Fémina. Dès l'année suivante, elle entre au jury de ce prix. Elle est également membre du jury du prix du roman populiste. Claire Sainte-Soline s'éteint le 14 octobre 1967 à Paris. Elle est inhumée le 17 octobre suivant au cimetière des Sablières à Niort, où elle repose avec ses parents.
1: Merci Patrick Citeau pour cette découverte de la commune de Mellerand.
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3: C'est la Camini Minute, votre chronique de la joie et de la bonne humeur. Comment ça va les amis? Enfin, je dis comment ça va les amis, je pourrais dire CMTV. Oui, parce que je ne sais pas si vous avez remarqué, mais je ne sais pas si c'est la nouvelle génération, mais il y a des gens, quand ils parlent, ils mettent de moins en moins de voyelles, de moins en moins de lettres. Pour dire il n'y a rien, ils disent il y a R. Pour dire mort du rire, ils disent MDR. Pour dire pété de rire, ils disent PTDR. Et pour dire à ce qui paraît, ils disent à skip. Il y a de moins en moins de lettres, de moins en moins de mots. Mais si on continue comme ça, ils vont parler comment dans 10 ans les gens? C'est quoi cette façon de parler là? Je veux dire, il n'y a rien, c'est pas une longue phrase. Je comprends qu'on veuille écourter des trucs, mais il n'y a rien, c'est pas long, il y a R. Comment on va parler dans 10 ans? Moi je dis. On parle de plus en plus des extraterrestres et des ovnis. Moi, je pense que si les extraterrestres viennent sur Terre, c'est à cause des gens qui parlent comme ça, qui réduisent les mots. C'est quoi cette façon de parler, franchement? C'est abusé, quoi. Parler français, c'est une belle langue, le français. Il y a R, MDR, PTDR, ASKIP, il est BG pour dire beau gosse. Mais c'est bien de dire qu'on est beau gosse, ça fait plaisir d'entendre beau gosse. C'est plus plaisant que BG. Ils enlèvent les voyelles comme ça. Ça me rappelle les films coquins qu'on voyait sur Canal+, au début du mois, le samedi du mois, quand c'était encrypté. Vous vous rappelez ça? Faites pas semblant. Hein. Lui, à tous les auditeurs d'ici Picardie, vous aussi, vous êtes tombés au moins sur du crypté sur Canal+, dans les années 90. Et ben c'est pareil, cette nouvelle façon de parler là. Des mots courts, de plus en plus courts. Et d'ailleurs, même les rappeurs de nos jours ont des noms de, d'artistes de plus en plus courts. ZKR, PLK, SCH, MHD. Après, il y en a qui gardent quand même les voyelles. Gims, Jules, Vald. Et bien sûr, on terminera par les groupes asiatiques, les Coréens de BTS. Alors eux, ils n'ont pas mis de voyelles, mais BTS, c'est quand même Bac plus 2.
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4: Nous partons à la découverte des Maranges, ce petit territoire partagé entre trois villages. Chéilly-les-Maranges, Sampigny-les-Maranges et Dezize-les-Maranges, au lieu de la prochaine Saint-Vincent tournante 2026. Alors, avec Plus belle la vigne, on zoome sur ce territoire viticole caché dans une petite vallée. Ici, les coteaux font partie de la côte de Beaune, mais en Saône-et-Loire. Explication avec Élodie Roy, viticultrice et vice-présidente du comité d'organisation de la Saint-Vincent.
5: La côte de Beaune s'étale d'une même exposition, mais il y a une faille géologique à Santenay et les Maranges, on est une vallée un petit peu à part, je dirais.
4: Alors là, Santenay, c'est dans quelle direction ?
5: Santenay, c'est juste en face. Voilà,
4: là-bas. C'est dans le petit creux, là-bas ?
5: Là, vous voyez des bâtiments en face. Oui. Là, c'est tout le début de Santenay.
4: D'accord, voilà. Et donc après, il y a les hauteurs, en fait, il y a les collines.
5: Les coteaux, voilà. Les coteaux. C'est une vallée, en fait. Les Maranges, vous avez la vallée de la Causanne et la vallée de la Deune. Donc la Causanne, c'est une petite rivière qui circule sur Chéilly, sur Sampigny, qui prend sa source en fait à Vauchignon, au bout du monde. Donc c'est un nom qui ça s'invente pas.
4: C'est joli.
5: C'est une petite rivière qui fait 14 km et qui se jette dans la Deune, juste à la sortie de Chéilly. Donc cette rivière, elle passe au milieu là. Le petit village de Sampigny qui est ici, très étriqué, très enclavé, et sur les hauteurs, vous avez Dezize et tout en haut le petit hameau de Borgie et la montagne des Trois Croix qui est en face de nous. Connu aussi sous le nom de Mont-de-Seine. Alors, bon, moi je les vois les croix, mais je connais. C'est vraiment juste en face de moi. Je sais pas si vous voyez.
4: Non, mais je
5: le petit point culminant.
4: D'accord.
5: Oui, là, on est à 521 mètres d'altitude, je crois. Et le vignoble des Maranges, ben, est vraiment devant nous.
4: Alors, qu'est-ce qui fait que ça reste tout de même la côte de Beaune? Alors qu'on décroche quand même de cette côte de Beaune.
5: On décroche de cette côte de Beaune légèrement. Hein, c'est quand même pas parce qu'après. Une fois passé la côte de Beaune, on est sur la côte chalonnaise. Mais la côte chalonnaise, on est sur la plaine de Saône. Nous, on est quand même très éloigné. La côte chalonnaise, elle est vraiment derrière cette colline-là.
4: D'accord.
5: Avec le village de Bouzeron qui commence la côte chalonnaise, Ruilly, Mercurey, etc. On a des terroirs distincts. Là, on a une carte géologique. Vous voyez qu'il y a beaucoup de couleurs différentes en fonction du type de sol.
4: Ah oui, je vois jurassique, plutonique.
5: Donc ça, ce sont des niveaux géologiques. Donc là, on parle de millions et de millions d'années. Pour faire simple, c'est argilo-calcaire, mais pas que. On est un vignoble assez tardif. On vendange souvent plus tard que les autres appellations de la côte de Beaune.
4: Vous êtes entre la côte de Beaune et les hautes côtes, finalement.
5: Oui, exactement.
4: C'est ça.
5: Les Maranges, ils sont exposés sud-sud-est, on va dire. Les hautes côtes, moi, personnellement, j'ai des parcelles. Elles sont exposées vraiment plein sud.
4: Nouvelle confirmation de la définition hyper millimétrée des terroirs bourguignons.
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1: Peut-être que vous connaissez, vous, la place du village. Sur les réseaux sociaux, Jean-Noël et Philippe de Paris parcourent les Savoies avec leurs caméras et ils vous racontent leurs rencontres tous les jours au micro de votre radio ici. Aujourd'hui, Jean-Noël, on s'arrête dans l'ouest du département de la Savoie. C'est ce qu'on appelle l'avant-pays.
2: Nous sommes à Nance, du côté du lac d'Aiguebelette. Et on va parler, on va rencontrer quelqu'un qui a un métier rare, un métier d'art. C'est celui de sellier, tapissier, décorateur. Et on va en parler avec Jean-Pierre Ancel, dans cette région bien paisible autour du lac d'Aiguebelette. Et Jean-Pierre commence par nous dire, j'ai choisi de m'installer à Nance parce que je voulais du calme. Et là-bas, il est servi et il nous dit qu'il a longtemps vécu en ville et il nous explique que là-bas, au moins, à Nance, on peut se garer. On connaît Nance au nord du lac d'Aiguebelette, c'est vraiment la campagne, et il est heureux de travailler là-bas. Et il travaille dans un métier dont il dit qu'il est un peu l'héritier du bourrelier, puisqu'il lui-même est sellier garnisseur, des bourreliers qui ont quasiment disparu. Lui, il va utiliser beaucoup de cuir, beaucoup de crin animal, donc très naturel, la ouate qu'il préfère, le tissu et la mousse. Et tout ça sur des supports extrêmement variés, notamment les vieilles chaises. Il nous dit qu'il aime bien travailler sur les vieux objets, les vieilles chaises. Il faut les recoller, il faut faire les vernis, il faut les retinter. Mais il travaille aussi sur l'automobile. Il va notamment refaire une vieille De Dion Bouton de 1902, à l'ancienne, avec justement eh bien du cuir et puis du crin animal. Donc il aime ce travail, il en est passionné. Et en particulier, il va travailler d'une drôle de façon, puisqu'effectivement, il utilise des petits clous qu'on appelle des semences. Et ces petits clous, eh bien, il les met dans la bouche pour une bonne raison, c'est que c'est plus facile pour travailler. Et là, c'est original. Et on le voit faire. Il met une poignée de clous dans la bouche, il y a des petits clous qui sont pas très longs quand même. Et il a un marteau aimanté, s'il vous plaît. Donc, il prend avec la main droite le marteau et il va choper le clou dans la bouche. La main gauche est disponible. Et il nous dit, c'est comme si j'avais trois mains. Ça, c'est formidable. Et il nous explique qu'il a des clous dans la bouche très souvent et que il prend, et on va faire, il prend son clou et il tape dessus et paf, le clou. Incroyable. Il enfonce ça avec une dextérité énorme. C'était un bonheur de le rencontrer du côté de Nance.
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3: Taureau, je crois que c'est du 21. Ah non, je sais plus.
4: Savez-vous ce que c'est que l'astrologie ?
5: C'est les astronautes qui vont dans l'espace.
3: C'est l'espace et les constellations, le placement des étoiles.
4: Vous êtes de quel signe ?
5: Verseau. Moi, je crois que je suis taureau.
3: Moi, je suis taureau.
5: Ah si, je suis taureau.
4: Comment on a découvert que vous étiez de ce signe-là ? C'est grâce à quoi ?
3: Au mois de l'année, par exemple, le taureau, je crois que c'est du 21 mars jusqu'au 20... Ah non, je sais plus.
5: Moi, j'avais un petit carnet de jeu et il y avait un jeu. Si on réussit le jeu, on savait on était de quel signe.
6: C'est quand même magique, hein ?
7: Waouh, c'est fabuleux ! Et pourquoi on fait ça ?
5: Je suis un peu verso. C'est de quel temps à quel temps ? C'est de la fin de janvier au début de février. Et moi, vu que je suis née le 31 janvier, je suis verso, du coup. Ça s'appelle des signes astrologiques. Et l'astrologie, du coup, c'est des signes astrologiques.
4: T'es taureau, ça veut dire que tu rentres, t'as besoin d'une étable ?
3: Non, c'est sur les qualités. C'est quand on est, par exemple, taureau, dans le mois où on est taureau, on n'est pas comme d'habitude.
4: Et vous êtes comment, messieurs les taureaux ?
3: J'en sais rien.
8: Il possède certainement des qualités, mais voilà. Lesquelles ?
5: Je sais pas, moi, je pense de l'émotion, beaucoup d'émotions. Après, je sais pas.
9: Comment je peux te montrer que je peux être fort et sensible, noble et affectueux ?
5: Aïe. Les taureaux, par exemple, ce sont des personnes qui sont nées pendant les mois
3: de taureau.
10: C'est logique.
3: Quand on est taureau, on se contrarie plus, on est plus vexé, alors que d'habitude, non.
5: Taureau, bah, vu que les taureaux, c'est costaud, bah, je pense que les taureaux, ils sont costauds. Enfin, ceux qui ont les signes astrologiques taureaux, ils sont peut-être très forts.
4: Et les balances, alors?
5: Quand on était le signe astrologique balance, c'est-à-dire que quand il y a quelqu'un qui nous dit quelque chose, on va le balancer.
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11: Salut Brésil.
12: Salut toi. Qui est cette charmante personne? Voulez-vous me présenter?
11: Ah, c'est encore Sylvie.
13: Je suis Sylvie.
12: Vous avez quel âge?
13: J'ai 50 ans.
11: Tu crois que je te vois pas?
12: Vous faites quoi dans la vie, en fait?
13: Je suis vendeuse en boulangerie.
11: Mais tu me prends pour une conne, là, ou quoi?
14: Elle est jalouse, tu sais pourquoi?
13: Je suis dans les petits bonheurs.
15: C'est exactement ça qu'on a pensé, nous.
16: Qu'est-ce que vous faites ici, à part foutre la merde?
13: J'habite à Port-Salle.
17: Et alors?
13: Port-Salle, c'est sauvage, bleu turquoise.
17: Comme sur les cartes postales?
13: Il y a une super vue au Guiligui qui surplombe le port. Et c'est le paradis.
18: Un petit commerce, une petite femme. C'est pas beau, ça? C'est pas le paradis?
19: C'est quoi votre endroit préféré?
13: Mon coin de balade préféré, c'est Boutrouille à Kerlouan.
18: Et on peut savoir pourquoi?
13: C'est une grande plage avec des rochers. Quand j'étais jeune, je montais sur les rochers. J'allais attraper des poissons, des crabes, des étrilles. Il y a trois petits rochers qui se situent au milieu de la plage. L'eau ne part pas quand la mer descend. Et ça fait des petites mares. Et quand j'y retourne maintenant, je vois les enfants qui jouent là où je jouais. Par contre, les rochers sont tous usés, puisque les enfants glissent dessus.
18: Allez, je glisse. Moi, tous les matins, je casse le vent, je fais chier les gens, ça me purifie, c'est important.
11: C'est quoi un mégatube?
13: Ma chanson d'enfance inavouable, c'est Son Kukai.
20: En l'an 70 du calendrier spatial, des êtres humains quittèrent la Terre pour rejoindre différents systèmes galactiques, comme le 15e système solaire, par exemple.
13: C'est un générique de dessin animé qui passait dans les années 80. J'adore.
21: Je ne comprends toujours pas.
22: Tu leur as acheté l'huile bordée.
13: Quand je me suis mariée, on l'a passé avec le MP3.
22: Très bien, ma chérie. Après tout, c'est ton mariage.
13: Sans Koukaï au mariage. Ah bah oui.
23: Sur quelle planète?
24: Allez, vas-y, fais nous rire.
11: Raconte-nous une histoire, allez.
13: Si, j'en ai une quand même.
23: Ah oui?
13: La maladie du boulanger.
22: Ah, mais je crois que je la connais.
17: Non, c'est peu probable.
13: C'est la brioche qui gonfle et la baguette qui tombe.
24: Mais c'est énorme d'entendre des trucs comme ça.
13: C'est une tradition. Allez, salut!
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1: Vous écoutez Quand je creuse par le groupe Volcaillou.
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1: Volcaillou, un duo formé par Simon et Timothée. Originaire du Sud Ardèche, ils se rencontrent à l'âge de 12 ans au conservatoire et commencent à écrire et composer pendant leurs années lycée.
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1: Aujourd'hui, le duo est un ovni, un alliage entre musique électronique et chanson française.
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0: Caillou avec, quand je creuse, un coup de cœur ici de Romardèche.
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3: Bonjour.
4: Bonjour, bienvenue dans Décibel, cher Sam Sauvage. Ce premier album de Sam Sauvage qui vient de sortir, mesdames, messieurs, évidemment, on va se balader dedans. Vous rappelez que Sam Sauvage, peut-être qu'avant de l'entendre, vous l'avez vu, notamment avec la vidéo de cette première chanson, Les gens qui dansent.
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0: se passe quelque chose de percutant dans cette chanson, justement, si c'est le son, si c'est la découverte de la voix de Sam Sauvage, ou ouais, ce look et cette petite danse qui vous colle à la peau. Là, vous partez en tournée. Tous les jours, vous allez la faire, cette danse
1: de, ah ouais, des tout gens à qui fait. Dansent. Ah ben moi, quand je me dis que les gens ont pris leur place, ouais. Pour nous, c'est un concert de plus à chaque fois, mais pour ouais. les gens, souvent, c'est la première fois qu'ils me voient, donc et qu'ils nous voient avec les musiciens et les musiciennes. Donc il y a un peu un truc où on donne tout le soir, et puis tant pis pour le lendemain.
0: Bravo pour la condition physique.
1: Merci, on est pas trop peu.
0: Sam Sauvage, vous l'avez vu aussi dans le joli clip de Clara Luciani. Garçon mystérieux qu'elle regarde dans la rue. Voilà. Premier rôle, n'empêche, dans un clip, ça vous a donné envie d'en faire d'autres,
1: ouais,
0: ou même du cinoche.
1: Ah bah, quand j'ai fait ça, je me suis dit, oh, pour vous, ce soit pas le dernier.
0: Ouais.
1: Non, en vrai, je sais pas. Moi, je pense pas du tout que j'ai un talent pour ça. Hein.
0: Oui, faire l'acteur, c'est pas dans
1: Ah bah,
0: vos...
1: non. Bah, déjà, chanteur, c'est dur. Alors, quand elle m'a dit, viens faire l'acteur, moi, je lui ai dit que je vais couler ton clip. Puis elle m'a dit, non, ça va être génial. Bon, on l'a fait.
0: Elle voilà. avait la vision. Bravo, Clara. Alors, mesdames, messieurs, bonsoir. Les vieilles personnes comme moi ont la ref, ça, mais beaucoup trop jeune pour avoir entendu Yves Mourouzi dire « Mesdames, messieurs, bonsoir ». Mais n'empêche que l'album s'appelle « Mesdames, messieurs ». Et c'est pas juste un gimmick, ce « Mesdames, messieurs ». Il est là, dans l'album, dans plusieurs chansons, dans la chanson d'ouverture, donc, qui s'appelle « Avis de tempête », où vous incarnez un présentateur météo, mais pas que, complètement dépassé par les fracas du monde.

0: drôle comme ref, mesdames, messieurs, pour votre génération qui regarde sûrement pas le 20h et qui s'informe autrement. Et le mesdames, messieurs, bonsoir, il vient d'où, de vos souvenirs d'enfance?
1: Ouais, je sais pas, pour moi c'est même l'expression que j'aime bien. C'est ce truc un peu solennel, ouais. Et à la fois qui s'adresse à tout le monde. Et puis quand on dit mesdames, messieurs, on a l'impression qu'on va dire un truc important.
0: Oui, c'est vrai.
1: C'est beaucoup plus que écoutez-moi, j'ai un truc à vous dire. Là, c'est mesdames, messieurs. Ça, oui. Voilà, c'est vraiment écoutez-moi parce que ça va être important. Et je trouve ça très chouette. Et surtout, je voulais que l'album, ce soit un peu une injonction. C'est-à-dire que comme c'est un premier album, que j'ai la sensation que voilà, à part quelques personnes qui ont vu Les Gens qui dansent de temps en temps, je suis loin d'avoir eu une reconnaissance nationale, il n'y a rien du tout. Donc il faut un peu montrer ce qu'on fait. Et je pense que c'est un peu une invitation à écouter l'album.
0: C'est sa première rencontre, mesdames, messieurs. Point d'exclamation. Mesdames, messieurs, c'est pas seulement les gens très bien habillés de la télé qui le disent, ou les hommes politiques au début d'un discours. Ça peut être aussi quelqu'un qui fait la manche dans le métro. Mesdames.

0: Ça s'appelle Un cri dans le métro. Et donc, autant sur la chanson d'avant, vous incarniez un personnage qui était plutôt rigolo. Là, vous incarnez quelqu'un qui est en pleine détresse et qui va exploser. C'est des rôles que vous vous écrivez. Pourquoi ces rôles-là ?
1: Ça dépend. Des fois, je prends un rôle, des fois, je prends une incarnation, ou des fois, je ne joue pas de rôle. Ça m'arrive aussi.
0: Dans les chansons.
1: Ouais, ouais. En fait, je m'adapte beaucoup par rapport à la chanson. Hein. C'est-à-dire que moi, c'est pas du tout un album concept, c'est vraiment chanson par chanson. Si je pouvais, je ne sortirais que des chansons une par une, mais je voulais faire un contenant quand même. Et je pense que là, pour le coup, c'est plus une incarnation de ce que j'ai vu, d'une situation. C'est-à-dire qu'on l'a tous vécu un peu, ce truc-là. Et même ailleurs que Paris, ailleurs que Lille, là où il y a encore même un bus, dans la rue, tout simplement. Ouais. Je veux dire, ce mec que j'ai vu péter un dans le métro, hein, littéralement, bah là j'ai pris la position osée de devoir l'incarner, et je le fais sur scène, et je pense que ça a donné du cachet au message, et ça a donné surtout plus de puissance au message.
0: Plus de force, c'est-à-dire que quand vous êtes cette personne et que vous vous adressez aux gens en disant « Mesdames, Messieurs », c'est plus fort que si vous vous mettez dans votre rôle de chanteur-observateur et vous dites « J'ai vu un type dans le métro, il a dit ça ».
1: Bien sûr, parce que moi, j'étais pas derrière la vitre du métro, c'est ce que je dis souvent, j'étais même dans le métro, et à ce moment-là, je le dis pas fièrement, mais je veux dire, moi non plus, j'ai pas donné 2 euros. Hein. Je veux dire, quand il est passé, j'ai à peine laissé un regard. Et c'est pour ça que c'est pas une chanson très engagée, en fait, c'est une chanson beaucoup plus engagée contre l'indifférence que je mettais en avant. Donc, cette incarnation était nécessaire, je pense.
0: Donc, plus, on va dire, oui, vous êtes concerné par ce qui se passe autour de vous, que ce soit dans Un vide tempête ou Un cri dans le métro. Mais qu'est-ce qui fait qu'un moment comme ça, ça devient une chanson, typiquement là, Un cri dans le métro, qu'est-ce qui fait que ce jour-là, cet homme-là qui fait la manche et qui s'énerve parce que personne lui donne et qu'il est au bout du scotch, qu'est-ce qui fait que ça devient une chanson ? C'est quoi le déclic pour vous ?
1: Bah justement, pour moi, c'est quand je dis le cri dans le métro, c'est le cri et c'est un peu la sensation qu'on a tous crié à ce moment-là. C'est des moments un peu rares comme ça où parce que quelqu'un qui fait la manche dans le métro, il y en a tous les jours. Hein, je veux dire, on les voit tous les jours quand on va au boulot, quand on va ailleurs, peu importe. Là, ce gars-là avait un truc où il s'est énervé contre une pauvre vieille dame, comment qu'elle non plus n'y était pour rien en fait.
0: Ouais.
1: C'est ça, on y est pour rien et à la fois c'est devant nous. Alors qu'est-ce qu'on fait ? Est-ce qu'on regarde ? Est-ce qu'on regarde pas ? Lui, il a décidé qu'il fallait le regarder à ce moment-là. On l'a tous regardé et puis finalement cette dame, elle a donné 2 euros et moi je me suis dit, ok, c'est peut-être un moment d'humanité à photographier. Et c'est important pour combattre l'indifférence, la seule chose que je combats presque dans cette chanson, c'était important d'en faire quelque chose d'immortalisé. Ouais.
0: Bah vous l'écouterez sur le premier album de Sam Sauvage, Mesdames, Messieurs, point d'exclamation. Donc, et si ça se trouve, j'ai dit une grosse bêtise, Sam, parce que pour nous qui achetons des disques, qui découvrons des artistes, je me dis, première grosse tournée, premier album, première nomination aux Victoires, Révélation, c'est le début de l'aventure. Mais en fait, vous, l'aventure, elle a démarré bien avant. Ça fait plusieurs années que vous faites de la musique.
1: Oui.
0: Je vous ai même lu dans une interview dire que vous aviez la sensation même d'avoir eu un petit temps de galère.
1: Ah oui, bien sûr. Mais après, c'est normal que les gens ne savent pas. Hein, parce qu'il y a une exposition un peu cette année, des choses comme ça, dont je suis très, très content.
0: Ouais.
1: C'est-à-dire que moi, ça change ma vie aussi. Hein. ça change la tête de mes concerts. Aussi,
0: ouais.
1: Tout ça. Mais non, moi, ça fait 10 ans que je fais de la musique et ça fait à peu près, je pense, oui, pour être honnête, 8-9 ans. Très vite, j'ai voulu avoir un projet musical, tenter ma chance, en fait, en tant que jeune dans la musique. Donc, ouais, j'ai connu un peu 8 ans, 9 ans de bar, de resto et comme je disais, de concert dans l'indifférence, mais une indifférence nécessaire avant de connaître autre chose, je pense.
0: Qu'est-ce qui vous a donné la niaque, la force de continuer ? Parce que oui, servir des pizzas ou des bières pendant 1 an, 2 ans en attendant, soit, mais 8 ans, c'est long. C'était quoi ? C'était de l'espoir ?
1: Je pense que j'avais beaucoup d'espoir, et même si je traversais forcément des grands moments de doute, mais comme j'en traverse aussi aujourd'hui, parce que là maintenant il y a une autre pression, la sortie d'album, des choses, donc en fait c'est une pression différente. Il y avait la pression d'arriver à sortir un album, ensuite la pression que l'album fonctionne. Il y a toujours de la pression dans la vie, mais pas que pour ce métier-là, il y a des métiers bien pires que ça d'ailleurs. Moi j'ai cette chance-là. Non, mais je pense que j'ai tenu entre guillemets, hein, c'était pas si dur que ça, mais j'ai tenu parce que l'aventure est aussi intéressante. Le chemin est aussi intéressant que la présumée arrivée qui n'existe pas.
0: Oui.
1: Et pour moi, tant qu'il n'y a pas d'arrivée, il y a du chemin. Et moi, ça me plaît. Donc, même jouer dans les restaurants, si demain j'y retourne, alors oui, ça va me faire bizarre, mais c'est pas un truc qui va me m'horripiler.
0: Et ça. Comment dire ? Est-ce que maintenant, vous pouvez dire mon métier, c'est musicien ? Et si oui, à partir de quel moment vous avez commencé à le dire ?
1: J'ai commencé à le dire de manière tout à fait pragmatique et très économique, en fait, à partir du moment où j'en vis. Alors, ouais. Je veux dire, là, ça fait depuis récemment, très récemment, ça fait un peu moins d'un an. Et oui, moi, je me suis toujours refusé à dire, en me présentant, que j'étais musicien. Je disais souvent, je suis Berman, mais je fais de la musique. Je suis régisseur au théâtre. Je l'ai été pendant 2 ans, mais je fais de la musique et j'aimerais bien un jour que ça fonctionne. Et là, aujourd'hui, si ça fonctionne, je sais pas, mais en tout cas, je dis, je suis musicien. C'est mon métier et c'est très, très cool.

le musicien Sam Sauvage est notre invité ce soir. Mais sachez que sur l'album, vous allez aller de surprise en surprise et plein d'ambiances différentes. J'ai beaucoup aimé à quel point vous m'avez baladé et vous avez joué avec mes émotions, mes humeurs, mes réactions en écoutant Mesdames, Messieurs, j'ai un sourire amusé en écoutant Je suis pas beau, parce que on se l'est tous chanté ado en se regardant dans le miroir.

0: sommes sauvages. Je suis pas beau. Mais voilà, là, vous, les ados vont vous adorer. Hein.
1: Ah, c'est vrai?
0: Ah, bah, oui, je pense. On se dit, ah, je suis pas tout seul. Moi, si j'avais vu cette chanson-là quand j'avais 15 ans, ça m'aurait fait un bien fou.
1: C'est vrai? Ah, ben, ouais. Moi, elle m'a fait un bien fou de l'écrire aussi.
0: Donc, il y a ces moments-là vraiment joyeux, souriants, bah, comme les gens qui dansent ou comme ça. On laisse Sam Sauvage nous emmener dans son univers. Et puis, je vous rappelle que le monde va mal, hein, on l'a dit au tout début de l'interview. Et donc, il pleut des femmes. Histoire vraie, Sam, vous avez perdu une amie victime d'un féminicide.
1: Tout à fait, oui. Il y a un an, à peu près ça.
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0: Les hommes se fient au destin, volé par ceux qui manquent de courage. Quelle plume. C'est forcément plus difficile à écrire que je suis pas beau. Ou alors est-ce que c'est juste une difficulté différente?
1: Je pense que ça sort tout seul au bout d'un moment. Parce qu'il y a des chansons comme ça qu'on écrit en 10-15 minutes. Celle-là forcément on faisait partie, parce que d'autant plus que ça m'a touché personnellement. Et je pense que ça m'a fait du bien de l'écrire en fait. Moi ça remplit. De toute façon, en tant qu'artiste, on fait des chansons souvent pour se remplacer des consultations de psy, hein. C'est littéralement ça, hein. Parce que, et en fait c'est la même chose qui s'est passée là. Et même si c'est un sujet difficile, dur à écrire, dur d'en parler en interview, tout ça, je pense que c'est nécessaire d'en parler. C'est justement ce qui fait tout l'intérêt de cette chanson. C'est pas pour rien que je l'ai écrite. C'est quand j'ai découvert que mon ami Lison, hein, son prénom, comment en fait n'était qu'un numéro. Quand je l'ai vu sur le compte Nous Toutes, sur Instagram, des choses comme ça, qu'en fait c'était la 171e, 163e de l'année, je ne sais plus. Et comment c'est ça, c'est pour ça qu'il pleut des femmes. Je parle vraiment de cette averse-là. Et même si c'est dur d'en parler, je pense qu'il faut en parler, il faut encore en parler. C'est à force d'en parler qu'on va réussir à combattre au moins le truc. Et si je peux apporter ne serait-ce qu'un petit caillou à l'édifice, ce sera déjà ça.
0: Bah merci de l'avoir fait, elle est très poignante et parlante, et en plus merveilleusement écrite cette chanson. Revenons à la maison, ça fait plaisir. Boulogne-sur-Mer.
1: Bien sûr.
0: C'est un endroit important pour vous, c'est là que vous avez grandi, Sam ?
1: Oui, tout à fait, c'est ça. Je suis un nordiste, un vrai de vrai.
0: Il y a une chanson donc dédiée à votre ville, Boulogne.

0: C'est quoi votre fidélité, votre lien à Boulogne pour en faire une chanson? C'est comme Orelsan avec Caen.
1: Bah c'est une phrase que je dis toujours, mais c'est parce que quand je l'ai trouvée, quand elle m'est venue, je me suis dit que c'était la meilleure façon de décrire cette ville-là. Et c'est un vrai compliment, hein, ça paraît bizarre, mais c'est juste que c'est une ville qui est aussi belle dans sa laideur que laide dans sa beauté. Je trouve que c'est vraiment la phrase qui lui convient le mieux, c'est que j'aurais pu glisser dans cette chanson d'ailleurs si je l'avais pas trouvée après.
0: Ouais, c'est pour la réédition, on note ça.
1: Pour Boulogne 2. Mais c'est une ville qui m'a hébergé, j'aime bien ce terme-là, de mes 0 à mes 18 ans. Ouais. Moi je me définis très peu de là d'où je viens. Mais par contre, c'est important d'en parler. Je veux dire, moi, je me définis plus par là où je vais. C'est ce que je préfère. Mais par contre, je voulais quand même rendre hommage un peu à cette ville et parler aussi de ce qui se passe là-bas. Parce que c'est une ville qui a beaucoup d'histoire, qui a été détruite pendant la guerre, des choses comme ça. Mais les gens, je sais pas pourquoi, ont gardé un cœur énorme. Et les événements aussi tragiques qui s'y passent, avec le cimetière de la Manche, hein, comme on dit, les migrants qui se noient dans la Manche. Et je vois en fait tous les clichés très tenaces à Boulogne. On parle de racisme, on parle de tout ça. Alors qu'en fait, moi, tout ce que j'ai vu, c'est des pêcheurs aller sauver des migrants en mer. Donc les pêcheurs avant qui mouraient de la mer viennent maintenant sauver ceux qui sont dans des embarcations de fortune. Et ça, je voulais un peu trouver ce double sens pour raconter cette double histoire, ce passé et ce présent qui finalement se lie comme jamais à présent. Ouais.
0: Il y a beaucoup de profondeur en fait dans votre album, et c'est vrai que avec les premières chansons, notamment Les gens qui dansent, etc., on s'attendait pas forcément à ça. Est-ce que vous vous rendez compte que vous surprenez dans le très bon sens du terme? Mais voilà, moi, franchement, la première, je me suis fait avoir. Je vous ai vu arriver, votre petit look là, votre petite choré et tout. J'ai dit génial, il est trop sympa, Sam Sauvage. En fait, oui, il est trop sympa, Sam Sauvage, mais il est aussi très profond. Enfin, je veux dire, il y a du monde là-dedans.
1: Il est pas dépressif, promis.
0: Non, c'est pas ça, mais intelligent, vous écrivez divinement. Quand dans Roi du silence, vous racontez l'histoire alors de beaucoup de couples, mais là en l'occurrence c'est l'histoire de vos parents et de votre papa qui se barre au moment de votre naissance, vous avez des phrases géniales.

0: Un roi du silence, ça vous évite la consultation de psy pour vous réconcilier avec votre père?
1: Bien sûr, et c'est pour ça qu'il y a autant de métaphores. Parce que,
0: il y a des princesses, des rois, tout ça. Mais
1: j'assume de dire que je me cache derrière ça. En fait, j'ai pas de problème à le dire, et je pense que le jour où je réussis à écrire une chanson avec des mots directs, comme je le fais souvent dans d'autres chansons, c'est que là, j'aurai vraiment guéri mon truc à l'intérieur de moi. Mais bon, on guérit pas souvent si vite qu'on veut, et puis surtout, moi, j'ai même pas envie de guérir. Je me sens très bien comme ça aussi maintenant. Donc, je me suis un peu caché derrière ces métaphores là. Si je l'ai sorti, parce que c'est un peu une valeur personnelle, j'écris d'habitude plus sur les gens que sur moi. Là, je me suis dit que mon histoire, je pense que je suis pas le seul à l'avoir vécue. Je pense qu'elle parlerait à beaucoup de gens, donc c'est pour ça que je voulais un peu la glisser comme ça, en espérant que les gens la comprennent, la reçoivent, bien sûr. Ouais.
0: Alors, on parle de mots directs. Je ne t'aime plus, c'est suffisamment direct.
1: Ouais, là, pour le coup, j'avais pas besoin de psy. J'y suis allé franco.
0: On y va alors. Sam Sauvage, je ne t'aime plus, mesdames, messieurs. Désolé les psys, on peut pas tout avoir.
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0: Message reçu, Sam Sauvage est l'invité de Décibel. Je n'ose même pas vous demander pour qui elle était, si la personne a bien reçu le message. Non, c'est vrai. Non, mais hey, c'est hyper cruel.
1: Ouais, mais je pense que c'est mieux de le faire en chanson que de dire des mots pareils en face ou un truc du genre.
0: Puis
1: surtout, c'est plus facile de dire. Je trouve que dans la vie, c'est plus facile de dire je t'aime dans un gros mensonge que je ne t'aime plus dans une vérité bien brutale.
0: C'est pas
1: donc,
0: faux.
1: Dans un album, c'est mieux que dans une relation.
0: Comment vous bossez, Sam Sauvage, ce premier album? Il est né de vous uniquement ou bien vous êtes plusieurs? Est-ce que quelqu'un écrit avec vous, compose avec vous, produit avec vous?
1: Alors sur Mesdames, Messieurs, comme sur l'EP avant, l'album comme l'EP, moi j'ai fait auteur, compositeur, interprète dans sa totalité. C'est-à-dire que voilà, j'ai tout écrit tout seul, la musique aussi, le texte, et par contre l'interprétation également, pardon. Et après, par contre, pour la première fois, je me suis entouré d'arrangeurs. C'était une volonté de ma part, je voulais un peu ouvrir ma musique à d'autres horizons, notamment sur des titres comme Boulogne, Il pleut des femmes, Je ne t'aime plus, là qu'on a écouté tout à l'heure. Et en fait, j'ai rencontré des gens assez sympas pour le faire. Pierre Cheguillaume, Simon Kenéa, qui travaille notamment avec Zao de Sagazan, à Nantes, dans un studio. On a fait ça pendant tout l'été dernier. Et puis aussi David Enfrein, qui comment travailler sur Ne t'en fais pas pour elle, à la basse, un peu on l'a appelé le hooligan de la musique, et je trouvais ça hyper bien trouvé.
0: On va écouter d'ailleurs Ne t'en fais pas pour elle tout à l'heure. Donc voilà, on va se rendre compte de ce que le hooligan.
1: C'est ça, c'est un vrai de vrai. Et une dernière personne qui est Xavier Demar, qui a travaillé beaucoup avec son frère Pierre Demar sur Je suis pas beau, pour ce côté pop, cette fraîcheur. En fait, j'allais chercher des sonorités chez des gens.
0: C'est ça.
1: Pour ressembler à mon album.
0: Parce que vous, naturellement, vous allez vers quel genre de sonorité? C'est quelque chose comme les gens qui dansent? C'est un truc un peu cold wave, un peu post-punk?
1: Du tout, mais je suis vraiment très éclectique. Donc c'est que dans chaque chanson, il y a un style différent. C'est ça que j'aime bien. C'est ce que j'espère avoir.
0: Mais par exemple, quand vous composez quelque chose qui est brut, qui n'a pas été arrangé, etc., ça ressemble plutôt à quoi? À des sons synthétiques? Ça ressemble à du piano? Comment vous?
1: Ça dépend de la façon dont je compose, en fait. C'est-à-dire que parfois, des fois, quand j'ai le texte avant, je vais l'habiller d'une certaine manière. Et quand je me dis que le texte est un peu solennel, des choses comme ça, je vais le faire au piano. Et puis parfois, j'ai un riff de guitare, ou parfois j'ai juste un truc de synthé.
0: Donc vous êtes pianiste, guitariste?
1: En fait, j'aime bien dire que je fais un peu tout, mais pas très bien. je suis pas un grand soliste de guitare, je suis pas un grand pianiste du tout. Mais
0: ça vous permet de bosser et de composer.
1: C'est ça, ouais. Ça me permet en fait de composer. Et après, il y a des gens dont c'est le métier, par exemple, d'interpréter très bien les guitares, tout ça, à qui je confie ça de manière naturelle.
0: Mais d'accord, mais je comprends mieux aussi pourquoi vous êtes tellement chouette en interview, pourquoi aussi vous êtes tellement content de faire plein de dates. C'est parce qu'en fait, toute une partie du boulot est archi solitaire pour vous.
1: Ah oui, carrément. Moi, je suis content quand je m'entoure d'équipe après.
0: Je comprends mieux ça. Ouais, c'est ça. Mesdames, Messieurs, est disponible, vous l'avez compris. C'est un vrai coup de cœur pour toute l'équipe de Décibel. Et c'est très sympa d'être venu nous en parler.
1: Merci de m'avoir accueilli.
0: À la prochaine, Sam.
1: À bientôt. Merci pour tout.

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2: Bonjour.
3: Bienvenue dans Décibel. C'est la première fois que vous venez dans l'émission.
2: Mais complètement, comment j'ai pu manquer ça, Décibel?
3: Voilà.
2: En courant.
3: Exactement. En tout cas, je suis ravie de passer ce petit moment ensemble à l'occasion donc de la sortie The Kiss the Beast. L'album commence par la chanson du même nom, un vrai générique de début comme on les aime.

chanson que vous allez écouter une fois et chanter 150 000 fois. Voilà, c'est le principe de ce Kiss the Beast. Alors, avant de se plonger dans l'album, Sébastien, j'avais envie qu'on fasse un peu les présentations, puisqu'on ne s'est jamais parlé ici, et dire que c'est super réjouissant d'avoir un artiste tel que vous dans l'émission, parce qu'en fait, il y a plein de portes d'entrée à votre travail. Il y a des gens qui ont pu vous découvrir sur la bande originale de Lost in Translation, le très beau film de Sofia Coppola en 2003, avec Fantino,

0: souvenir. Vraiment, c'était vraiment très impressionnant à faire. Déjà, j'étais très content qu'on m'invite, qu'on me propose de le faire. Je me suis dit, ah bah, vraiment, c'est sympa, quoi. Je me voyais finir au fond d'une cave tout seul. Et puis, en fait, non, on est venu me chercher et on m'a mis en plein soleil. Voilà. Non, en vrai, j'étais hyper content qu'on m'appelle pour faire ça. J'ai des grands souvenirs. Je l'ai dit souvent, mais j'adorais ce convoi qui venait me chercher à les maisons pour aller répéter sur place. Donc, avec des policiers, des motards qui ouvraient le chemin. Comme ça, Paris n'a jamais été aussi fluide.
1: C'est ça.
0: C'était journée porte ouverte, quoi.
1: À la Concorde en 5 minutes.
0: Et c'était génial de vivre Paris comme ça. En plus, en vrai, franchement, je veux dire, Paris sans embouteillage, c'était vraiment merveilleux. Donc ça, j'adorais ça. Surtout les enfants. Il y avait ce côté convoi présidentiel qu'on aimait beaucoup.
1: Ouais.
0: Et puis, j'ai adoré être sur la place de la Concorde comme ça, mais transformé. Moi, surtout que bon, c'était à la fin de l'été, il faisait hyper beau et le ciel bleu, cette ambiance de fin d'été et tout. D'habitude, déjà, j'adore ça, la fin de l'été. Mais là, en plus, avec cet événement-là, alors, c'était vraiment magique, quoi.
1: Ouais, côté patrimonial aussi, quand même, de se dire que oui, vous avez une carrière, on l'a dit, voilà, de 25 ans, forcément plein de bons moments. Vous avez voyagé partout dans le monde avec votre musique, mais là, cette chose-là de représenter la France, ça fait quelque chose à l'ego ou pas du musicien que vous êtes?
0: Oui, quand même pas mal, je dois dire, c'est vrai. Et puis après, j'ai été fait chevalier des arts et des lettres. Et je crois que c'est pour ça, j'ai l'impression, parce que c'était dans la foulée. Donc j'imagine que ça a eu une influence. Je sais jamais su vraiment pourquoi j'avais été fait chevalier des arts et des lettres. Mais ça, à mon avis, c'est pour ça. Et puis, c'est vrai que... Alors, autant je suis complètement apolitique et puis j'ai un refus de l'autorité totale, mais enfin même si j'ai un super bon feeling avec la police, je me souviens notamment une fois à Cannes,
1: ouais.
0: J'avais été au Jouet Club de Cannes et moi j'achète beaucoup de cadeaux aux enfants, enfin bon je suis très bon.
1: Vous en avez à vous, puis j'imagine qu'il y en a en plus des enfants autour de vous.
0: Non,
1: vous
0: les gâtez. Là c'était vraiment mes enfants,
1: vos enfants.
0: Les miens, ouais. Quoi. Et on avait tellement de sacs, donc on marchait un peu comme ça dans la rue et carrément des policiers m'ont reconnu et nous ont aidé à porter les sacs de jouets jusqu'à l'appart. Donc j'étais là, ouais, super.
1: C'est classe.
0: Et donc, mais alors voilà, donc mais enfin en tout cas c'est vrai que je me sens toujours un petit peu, c'est ce que je dis souvent, mais un peu renégat. J'ai l'impression de vivre tout seul dans ma cabane. Enfin, je vis pas dans une cabane et en plus je vis pas du tout seul. Mais c'est une impression que j'ai un peu comme ça. Donc là, le fait de participer à un truc un peu commun, de partager ça avec les gens qui habitent le même pays que moi, ça m'a fait hyper plaisir carrément.
1: Sinon, j'ai une théorie pour la médaille. C'est peut-être pour l'Eurovision. Allez savoir. Moi, j'ai un souvenir ému de Sébastien Tellier, Eurovision 2008. Il entre sur scène en voiturette de golf. Moi, j'ai trouvé ça so chic, so French. Elle est encore dans ma playlist, cette chanson divine. Moi, j'ai trouvé extra.
0: Ah, c'est sympa. J'étais content avec cette chanson parce qu'en fait, on croit que derrière, ce sont des voix qui chantent comme des chœurs. Mais en fait, donc, les gens de l'Eurovision m'ont obligé à ce que ces espèces de chœurs qui arrivent derrière, choup, wap, ouais. Du choup, soient chantés en vrai. Mais en fait, non, moi, tout ça, ces sons-là, je les ai avec un synthé qui était le Roland RD700. Enfin, je vais pas être trop technique, mais, et j'avais, une fois, j'avais loué ce synthé pour un concert. Enfin, bon, bref. Et puis, j'étais tombé sur ce son-là qui est un son magique.
1: Ouais.
0: On appuie, on met quelques doigts et ça organise. Ça organise toute une chorale. Et j'avais adoré ce truc-là. Et je m'étais dit, mais un jour, je m'achèterai. Donc, je me le suis acheté. Et puis, en m'amusant avec à la maison, j'étais tombé sur cette chanson. Mais en fait, j'avais commencé, c'est rare d'ailleurs, dans une chanson, j'avais finalement, d'une certaine façon, commencé par les arrangements. Parce qu'en appuyant sur le synthé, ça faisait choupi-wapi-wapi-la. Et puis, par-dessus, j'avais inventé une petite mélodie et ça donnait divine, quoi.
1: Bah, moi, j'aimais beaucoup. Voilà. Donc, moi, pour ça, je vous aurais filé la médaille, que ce soit pour ça ou pour les JO. En tout cas, elle est là, la médaille de chevalier des arts et lettres. Bravo à vous, Sébastien

c'est une chanson qui s'appelle Copycat. Copycat, c'est un, dans le meilleur des cas, un copieur. Dans le pire des cas, c'est-à-dire ce qui vous est arrivé, c'est une usurpation d'identité. Ce qu'il faut dire, c'est qu'en plus de tout ce que j'ai cité, vous êtes aussi

0: hyper célèbre, pas que pour votre musique, mais aussi parce que vous êtes un des rares hommes à être une égérie Chanel, donc vous êtes aussi beaucoup dans les magazines de mode, dans la presse, etc. Et donc vous avez atteint un degré de célébrité qui fait que quelqu'un s'est fait passer pour vous.
1: Mais complètement. Alors, bon, je l'ai appelé la chanson Copycat, mais pour moi, Copycat, c'est un serial killer qui imite les crimes d'un autre serial killer, j'imagine.
0: Ah, oui.
1: Mais en fait, la chanson, parce que j'allais pas l'appeler l'usurpateur, qui sonne moins bien que Copycat.
0: C'est pas faux.
1: Copycat, ça tape.
0: Ouais.
1: Bon, voilà, donc l'usurpateur, ça claque un peu moins, évidemment. Mais enfin, bon, oui, c'est ce monsieur qui a utilisé mon nom, en fait, il se faisait passer pour moi.
0: En utilisant votre look aussi, qui est très
1: connu. Avec le même look et tout, ouais. Pour aller en boîte gratuitement, des cocktails gratuits, des vêtements gratuits chez Chanel, des dîners en ville avec des grands patrons et tout ça. Et en fait, c'est marrant parce que... Enfin, c'est marrant, c'est pas du tout marrant, c'est absolument atroce, mais le... Parce qu'en fait, il a volé donc mon nom, c'est ce que j'ai dit dans la chanson, mais aussi... Il a volé une vie que je ne mène pas, parce que moi je ne fais jamais de grands dîners en ville avec des grands patrons.
0: Ouais.
1: Je ne l'ai jamais fait. Et puis et quand je vais quand
0: c'était ça le pire
1: Chanel,
0: pour vous, c'est qu'il donnait une image de vous un peu cracra que vous n'êtes pas.
1: Mais complètement. Ouais. Son côté cracra. Ah ouais.
0: Ouais. Non, puis,
1: moi bon, il y a très très longtemps, c'est vrai que j'allais en boîte de nuit tous les soirs, mais encore une fois, moi j'y allais, je cherchais l'amour, je cherchais une petite amie. J'essayais. Voilà. Bon.
0: Comme tout le monde.
1: Et puis voilà. Et puis. Non, mais je trouve que ce que j'ai trouvé plus méprisable d'une certaine façon, c'est qu'il s'est fait ami avec des gens en se faisant passer pour moi. C'est-à-dire, il allait chez dans leur appart, ils étaient ensemble, ils passaient des samedis après ensemble et tout en se faisant. Et ça, je trouve ça, c'est bizarre ça quand même de créer des fausses amitiés. Non, mais ça, c'est vraiment un truc. Donc c'est ça qui m'a fait peur. Je me suis dit, bah pour faire ça, faut vraiment être quand même vachement dérangé, quoi. Donc et ça, le fait qu'il de me dire qu'il soit dérangé, ça m'a fait peur, parce qu'on sait pas à quoi s'attendre avec un mec qui est pas équilibré, quoi.
0: Oui, on veut pas qu'il se pointe, j'en sais rien, à l'école des enfants, un truc comme ça fait super peur.
1: J'allais chercher
0: c'est
1: mes
0: fini
1: enfants.
0: Fini.
1: Je montrais mon passeport. Ah, c'est fini, ouais.
0: Ouais,
1: ouais, heureusement, ouais. J'ai appelé la police et tout le bazar, quoi, je veux dire, quoi.
0: La beauté, des belles chansons, mais vous allez en trouver plein sur Kiss the Beast. Et puis, vous allez vous rendre compte que Sébastien Tellier utilise sa propre voix vraiment comme un instrument. Donc là, sur Copycat, voilà, vous avez entendu un certain traitement de sa voix. Sur d'autres chansons, c'est au contraire hyper simple. Et puis, sur Refresh, alors là, c'est incroyable.

0: c'est vous là.
1: Là, c'est moi. Alors, c'est ma voix déjà superposée. J'en ai fait beaucoup des prises. Ouais. Celle-là, j'ai bien dû superposer au moins une dizaine de fois ma voix. Et puis aussi, c'est ce que j'ai dit à Sébastien, parce que c'est encore Oscar Holter et Sébastien en duo qui produisent le morceau. Enfin, celle-là, quand même, la maquette, parce que je maquette tout avant de passer en production.
0: Donc, vous avez votre studio,
1: je fais mon studio,
0: tout.
1: Là, je prépare tout. Donc là, c'était quand même très proche. Enfin, je veux pas retirer de leur talent. Enfin, il se trouve que c'était très proche. Ouais. Et mais par contre, j'avais, dans mon ordinateur, j'avais un truc qui permettait de faire une voix synthétique qui ressemble beaucoup à celle-là. Mais c'est-à-dire, c'est une voix synthétique, mais dans laquelle on peut pas entrer de parole. Donc ça vient. Et après, donc j'ai écrit le texte, mais il fallait recréer la même voix que cet ordinateur, mais avec du texte. Et donc on a Sébastien, c'est Sébastien qui s'y est collé, et il a passé pas mal de temps à recréer exactement ce grain-là. Et c'est ce que je dis souvent, mais j'aime bien le dire, parce que en fait, c'est quand mon fils est né. Donc dans le 17e à Paris, et il est sorti, et là il a poussé un cri. Mais moi j'imaginais que les nourrissons, enfin les nouveau-nés, ça pleurait, mais en fait non, il a crié, et donc il a fait comme ça, et c'était je voulais ce grain là en fait, ce cri, parce que c'était pas juste un cri de bébé, c'était pour moi c'était je veux dire la naissance de l'humanité,
0: la vie.
1: Mais limite je pense que ça, même les dinosaures faisaient presque le même son, il y avait ce truc là presque irréel ou tellement réel que ça en devient fou,
0: primal
1: scream, comme le groupe.
0: C'est ça,
1: correctement. Non, c'est ça en plus, ouais. Et donc je voulais retrouver ça pour Refresh, cette espèce de truc, parce que Refresh, ok, c'est ma propre renaissance, bon voilà, mais c'est aussi ce fait que la vie se perpétue, et donc j'avais très envie de faire ça, et ça nous a pris des semaines et des semaines de bien restituer ce côté un peu rauque du cri, quoi.
0: Et à côté de ça, il y a des chansons comme Un dimanche en famille, où là, bah, c'est juste, c'est votre voix, c'est vous. C'est...

0: Donc parfois vous poussez très très loin le traitement de la voix et parfois c'est vraiment très proche du naturel. Ça aussi c'est une liberté que vous vous donnez maintenant de traiter votre voix vraiment comme un instrument.
1: Oui, voilà, complètement, parce que aussi, c'est que la musique, c'est un monde très vaste. Il y a plein de trucs formidables. Il y a plein de basses différentes. Il y a plein de synthés différents. Il y a plein de trucs différents. Je sais pas, il y a de la chorale, il y a du tam-tam, il y a de l'afrobeat, il y a du rap, il y a de la pop. Enfin, c'est fou, mais c'est presque, je sais pas si on peut dire que c'est infini, mais c'est quasiment, les plaisirs de la musique sont quasiment infinis. Et donc moi, comme j'adore tout ça, j'essaye de tout mettre en fait, sans non plus que ça fasse fourre-tout quand ouais. même. Mais je pourrais pas, je me sentirais enfermé si j'allais que dans un seul truc et tout ça. J'ai envie de tout essayer, mais un petit peu comme dans la vie. Enfin, quoi que je dise ça, c'est pas vrai parce que. Enfin, j'aimerais bien, par exemple, essayer de vivre dans toutes les villes. Un petit peu à San Francisco, un petit peu à New York, un petit peu à Tokyo, tout ça. Mais je le fais pas, en fait. Ça fait depuis toute ma vie d'adulte, j'habite à Paris. Donc, je veux pas mentir aux gens. Mais c'est vrai que j'ai ce côté gargantuesque de vouloir... Ouais. J'ai envie de tout, quoi.
0: Et pour la musique, un des grands plaisirs aussi, c'est d'inviter des artistes qu'on admire sur ses chansons. Pareil, on n'ose pas forcément les inviter à dîner à la maison à Paris, mais sur un album, on les invite. Et sur votre chanson Thrill of the Night, il y a la guitare de Nile Rodgers, qu'on connaît bien évidemment, de Chic. Et il y a une voix qu'on découvre, c'est celle d'une chanteuse américaine qui s'appelle Slater.

0: Jeff ne bosse qu'avec deux Français, vous et Sheila.
1: Il a bossé avec les Daft Punk.
0: Ah oui, ouais, ouais. Ah, mais ils comptent pour des Français, les Daft Punk, c'est la classe international.
1: Ils sont tellement, okay, mais ils sont archi français.
0: Trois Français alors, Daft Punk, Sheila, Sébastien Tellier.
1: oui, bah, je suis très content qu'on ait pu travailler ensemble. C'est vraiment un mec que j'admire profondément, c'est un immense musicien, c'est vraiment un génie de la musique. Et justement, quand je parlais tout à l'heure de non-réflexion, c'est ça qui est formidable, c'est de travailler toute sa vie d'un instrument, en l'occurrence, lui, c'est la guitare, et que ça semble facile. Lui, on a l'impression qu'il fait ça, mais comme il respire, enfin.
0: Oui.
1: Je veux dire, c'est.
0: Oui, il n'y a pas de douleur, il est très fluide.
1: Voilà, il n'en fait pas des caisses, ouais. On a l'impression que c'est. Et c'est vraiment, mais ça, c'est vraiment à l'américaine, que le résultat semble vraiment des plus naturels. Et ça, j'adore chez lui. Et puis, j'adore parler de lui parce que, aussi, c'est ce que je dis souvent, mais c'est tellement vrai, il est extrêmement sympa. Alors que souvent, on imagine les stars américaines. En plus, moi, il y en a un paquet de stars américaines que j'ai un petit peu côtoyées qui me faisaient carrément peur. Pas du tout. Il est sympa, comme je le dis tout le temps, il retient le prénom de tout le monde, il demande des nouvelles de la famille, il est humble, il est super cool. De lui émane un truc genre super sweet, il est vraiment merveilleux, quoi.
0: Je pense qu'il est très très heureux de faire de la musique. Vous parliez tout à l'heure d'amour de la musique et d'envie de bouffer toute la musique et de goûter toute la musique. Je pense que vous avez ça en commun, sans doute.
1: Alors lui, oui, parce qu'une fois, j'avais fait une vidéo avec lui. Enfin, on avait été interviewé ensemble à Los Angeles. Donc, le principe, c'est on se baladait en voiture dans les hills. Et puis, on discutait pendant cette sorte de balade en voiture. Et là, donc, je connais tous ses hits, les albums de Chic, évidemment, j'écoutais 15 millions de fois et tout et tout. Mais là, en plus, je me suis aperçu qu'il avait fait plein de musique pour le cinéma, tout ça. J'étais, ah bon, c'est dingue. Enfin, j'en revenais pas, mais un nombre de trucs incroyables de tout ce qu'il a fait. Je pense vraiment aussi... Parce que maintenant, je veux dire, il est plus, c'est pas un petit jeune, quoi. Et donc, mais il continue, il est en tournée. J'avais été le voir il y a pas très longtemps, au Zénith, à Paris. Et c'était génial parce que donc, moi et ma femme, ils nous avaient invités, mais on avait eu le droit de regarder le concert, mais dans les coulisses, mais juste au bord de la scène, sur le côté, quoi. Donc j'avais pu bien l'observer de pas très loin. Et je le voyais, mais prendre plaisir, mais c'était dingue. On a l'impression que c'était la première fois qu'il faisait de la scène, carrément. Sautillait, il souriait, c'était dément, quoi.
0: En parlant de plaisir, je voulais vous remercier, Sébastien Tellier, parce que sur Kiss the Beast, il y a des surprises. Et c'est pas si commun aujourd'hui d'être surpris en plein milieu d'une chanson. Je pense par exemple à Lou, qui est une chanson vraiment pleine de surprises, puisqu'on commence sur une petite guitare flamenco, un petit voyage linguistique en Espagne. Après, il se passe ça, et puis après, il se passe encore autre chose.
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0: je vais pas vous mentir, la première fois que je l'ai écouté, à ce moment-là, j'ai fait hey! Parce que vraiment, j'étais surprise et contente. Est-ce que vous aussi en studio, quand vous faites une cascade de la sorte, vous vous dites hey?
1: Ouais, j'étais très content. En fait, le principe de Loup, c'est une chanson où c'est un loup qui se déguise en chien pour commettre un peu ses petits méfaits et tout et tout. Et donc, je voulais que ça soit ça. Je voulais que ce côté un peu espagnol, ce loup qui se déguise en chien, qui essaye de bien présenter avec une certaine classe et tout. Ça. Mais parfois, il redevient loup, quoi. C'est plus fort que lui. C'est pour ça qu'on passe de ce côté un petit peu, on va dire, jazzy espagnol à des côtés crazy funk, appelons ça ouais. comme ça. Et pour moi, c'était important comme ça que tout d'un coup c'est le naturel revient au galop, comme on dit, enfin j'aime pas trop utiliser l'expression, mais voilà,
0: c'est là,
1: voilà.
0: Suprête.
1: Et donc c'était ouais. ça que je voulais, quoi, que tout d'un coup paf le pot, comme si il pleuvait, que son déguisement disparaissait un peu et que ça y est, on voyait que c'était un loup qui se sentait tout nu, qui c'était l'urgence, la catastrophe, quoi.
0: C'est ça que j'adore chez Sébastien Tellier, c'est qu'on se dit quand même il y a du monde et là-haut, et non mais si, et je vous imagine, vous êtes tout seul en studio au départ, tenter des trucs. Vous vous parlez à voix haute?
1: Oui.
0: Ah, alors, j'en étais sûre.
1: Alors, c'est vrai qu'il faudrait, j'aimerais pas être filmé seul au studio.
0: Ah.
1: Enfin, si je me sentais filmé, bien sûr, j'essaierais de bien me comporter, mais me sachant non filmé, c'est vrai que je me mets dans une sorte d'état de transe quand même. Hein. C'est-à-dire, au début, non, j'arrive plutôt tranquille, j'allume le matériel, voilà, il faut le temps. Moi, j'adore les vieux synthés, donc le temps que ça chauffe et tout, voilà.
0: Ouais.
1: Et puis, même après, le temps que ça charge, machin. Et puis, au fur et à mesure, c'est vrai que je suis là. Ça monte un peu. Et après, c'est vrai que je me comporte un peu comme une bête dans le studio, parce que aussi, je compte beaucoup sur le chaos pour créer, parce que je pense que parfois, la musique, c'est comme si la musique préexistait déjà. Il y a 88 touches sur le piano. Donc, tout existe un peu à l'avance, mais pour aller les chercher, ces notes-là, il faut se mettre dans des états pas possibles. Et puis, même certaines mélodies, c'est pas qu'intellectuel, il y a un truc physique aussi, il faut se mettre dans un état pour se dépasser. On se dépasse pas que psychologiquement, il y a un truc physique aussi, c'est de mettre dans certaines postures, ou justement d'avoir tellement essayé de trouver un truc qu'on est épuisé, c'est justement enfin quand l'épuisement il arrive qu'on trouve le truc. Donc il y a toute une série de trucs, et c'est vrai que si on me filmait en studio tout ça, je pense que j'aurais l'air d'un bon barjou. Enfin déjà que c'est pas loin, mais effectivement. Mais ce qu'il y a, c'est que j'adore cette solitude, parce que en studio aussi, c'est que c'est comme si j'étais face au miroir aussi. Je peux pas me mentir à moi-même. Et donc il y a ce truc là. En fait, c'est des grands moments de vérité pour moi. J'ai vraiment rendez-vous avec moi-même quand je suis tout seul en studio. Et là,

0: avoir un look de chanteur de hard rock ou de bûcheron canadien et prenez une masculinité plus douce.
1: Ben oui, c'est très important pour moi.
0: Ben oui.
1: D'être doux. Ben déjà, je pense plus. Parce que avant, on valorisait, même dans le cinéma, tout ça, on valorisait un peu les brutes ou même pas. Pas forcément des ordures, mais un peu des... Où je me souviens de cette série, L'homme qui tombe à pic. Bon, le mec, il est un peu rentre-dedans, il a un gros 4x4, il passe à travers des cercles de feu, enfin, des trucs un peu comme ça.
0: Et il pleure pas.
1: T'as dit que maintenant, c'est plus pareil. Et on s'est rendu compte qu'en fait, ce mal dominant, ce mal alpha, il était un peu relou, quoi. Hein, et puis, il embêtait un peu tout le monde. Il prend trop de place, il gêne, il parle fort au resto, il roule vite sur l'autoroute. Enfin, il est pénible, ce mec. Donc, on n'en veut plus de ce mec. Il est trop pénible, trop nuisible. Donc, il faut bien inventer un autre style, finalement. Un autre style de perfection. Parce que, bah, quand même, il peut y avoir éventuellement, quand même, encore dans les séries ou dans les films, des hommes. Alors, comment ils vont être, ces hommes?
0: On accepte de les voir.
1: On accepte quand même de les voir. Et donc, bah, il faut bien les définir, les redéfinir un petit peu. Mais c'est vrai que maintenant, il y a beaucoup de séries ou de films où l'homme, dans ce film, dans ces séries, c'est un chouette mec.
0: Ouais.
1: C'est pas un mec qui vient là pour tout défoncer. C'est des mecs bien, quoi, coolos, quoi. Et donc, c'est ça. C'est juste ça. Donc, moi, j'imaginais, voilà, l'homme du futur, ou mais un futur proche. Hein. Et,
0: oui, bah, nous faites pas attendre trop longtemps.
1: Oui, voilà.
0: Le plus proche possible.
1: Voilà. Mais après, il faut pas non plus. Enfin, tout ça, naïf de cœur, tendre et rêveur, ok. Mais il faut pas non plus être mielleux, machin. Il faut. C'est juste qu'il faut. Il faut que ça soit sweet, quoi, tout ça. Voilà.
0: Sébastien Tellier, après vous avoir remercié pour cet album et souhaité une très belle tournée, qu'est-ce qu'on peut vous souhaiter pour la suite ?
1: Souhaiter pour la suite, je pense qu'il faudrait quand même inventer une sorte de médicament où on puisse manger autant qu'on veut, sans grossir. Ce serait vraiment mon rêve.
0: Ça, c'est cool.
1: Enfin, moi, c'est ce que je fais, mais je me le permets que l'été. J'essaye de faire que des repas de suite avec frites. Enfin, à part le petit déjeuner. Et l'été, alors c'est pas l'été dernier, mais l'été d'avant, j'avais réussi à faire 17 repas de suite avec frites.
0: Ouais.
1: Et puis après, malheureusement, c'est la fin des vacances, c'est du raté.
0: Si vous vous présentez au présidentiel, je vote pour vous, j'adore ce programme. Sébastien Tellier était dans Décibel, merci beaucoup Sébastien.
1: Merci à vous.
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3: Bonjour à toutes et à tous. J'espère que vous allez bien, que vous avez passé un bon week-end, que ce soit en vacances, au travail ou à la maison. C'est reparti pour une nouvelle semaine des meilleurs moments au taquet avec Valérie Damido et Eric Bastien. Ce lundi, il sera question d'une échelle à monter les blancs en neige. Oui, vous avez bien entendu. D'un serpent qui sort des toilettes. Là aussi, vous avez bien entendu. Et de plein d'autres choses. Ça démarre juste après Blondie, Call Me sur votre radio ici.
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0: Vous écoutez ici Call Me Blondie. Celles et ceux que nous appelons maintenant, c'est Valérie Damido et Eric Bastien, et nos deux candidats, Kevin d'ici Périgord et Catherine d'ici La Rochelle, qui tous les deux évoquent leur rencontre avec leurs conjoints respectifs, ce qui a encore une fois inspiré des bons mots à Eric et qui ont laissé de marbre toute l'équipe de Taquet sur votre radio ici.
1: Alors, Kevin, il paraît que tu as rencontré ta femme, mais alors, c'est un petit peu comment... La rencontre avec ta femme, c'est un petit peu comme dans un film. Ça m'a fait penser à Back to the Future, là. Back from the Future, là, je sais pas quoi. Est-ce que tu te rappelles comment se sont rencontrés le père et la mère du héros ?
2: Non.
1: Eh ben, comme toi.
3: Ah oui ?
1: Eh oui, parce que la rencontre avec Anaïs, eh ben, ça s'est fait à la sortie du collège, puisque la mère d'Anaïs n'a pas vu Kevin qui était en vélo, il l'a renversé. Et puis, Kevin, il s'est retrouvé sur le capot. Et voilà, et après Anaïs, évidemment, elle est venue pour prendre de ses nouvelles, le pauvre et
3: tout. Écoutez, c'est un coup de foudre renversant, comme qui dirait. Il n'y a pas de... Voilà. Oui.
1: Bah, c'est vrai qu'on a Mathieu avec nous, qui débarque un peu dans l'émission.
3: Il découvre l'humour, voilà.
1: Il découvre les vannes de merde et il est gêné, comme tous les techniciens de Radio France qui passent par cette émission. Alors, si tu n'as pas vu Retour à le futur, je t'engage à voir Retour à le futur. C'est exactement l'histoire avec ta femme. Alors, Kevin, on va essayer de gagner des points avec la question à choix multiples. Je te pose la question, je te fais des propositions et à mon top chrono, tu as 10 secondes pour répondre. Alors, la question est la suivante. Qui est Harald V ? Un super-héros Marvel, le roi de Norvège, un moteur de recherche Google... Un viking en télétravail. Top chrono, 10 secondes. Qui est ?
2: Ouais, je dirais le deuxième, en roi de...
1: Le roi Norvège ?
2: Mmh. Ouais.
1: Mmh. Eh bien, il s'agit... d'une bonne réponse.
3: Bravo.
1: Harald est le roi de Norvège depuis 1991. Alors, il paraît qu'il est sympa, qu'il est progressiste. Voilà. Il est pas mal. Il fait beaucoup pour les droits de la communauté LGBTQ et l'immigration. Donc, on croit en Harald V. Voilà, 4 points pour Kevin qui vient de marquer 3 points de plus.
3: Exactement. Catherine qui, pour l'instant, n'a que 2 points, mais voilà, elle arrive tranquillement. Notre Catherine qui habite à Châteauneuf-sur-Charente, dans les Charentes, avec ici La Rochelle. Comment va Alfred ?
4: Super, c'est un chat adorable.
3: C'est vrai qu'on n'avait pas parlé de ton chat, le petit Alfred qui t'accompagne.
1: Non, moi c'est mon
3: jours.
1: Chien qui s'appelle Alfred.
3: Eh oui, pour ça que je fais ça, voilà, un beau
4: Alfred,
3: prénom.
4: Ouais, super.
3: Bon,
4: ouais.
3: Alors, toi, tu aimes bien voyager.
4: Oui.
3: Notamment... les croisières. T'es une adepte des croisières ?
4: Ah oui. Jusqu'au Covid, depuis le Covid, on n'en a pas fait. Mais on en a fait, une
3: douzaine,
4: quoi.
3: Ah oui. J'adorais. Comment s'appelle la nana dedans ? Julie McCoy, voilà. Vous vous souvenez de Julie McCoy ?
4: Je sais pas. Non.
3: Elle a croisé, elle s'amuse.
4: Si. À la musique, j'entends.
3: Mais oui, le commandant Stubbing, bien sûr.
4: Voilà.
3: Bon, t'as été où avec tes bateaux ? T'as été jusqu'où ?
4: J'ai fait la Méditerranée, forcément, plus près, la mer Noire, l'Adriatique, la mer d'Oman, les Caraïbes.
3: Les Caraïbes, waouh.
4: Voilà.
3: Bah, écoute, t'as bien voyagé, hein. Bravo.
1: Mm-hmm.
3: Chouette, les bateaux. Et puis, on va se parler quand même de ta rencontre aussi avec ton chéri, parce qu'on l'a évoqué justement avec Kevin. Toi, vous vous êtes rencontrés un peu dans l'esprit du petit Nicolas. Je rappelle que tu es prof à la retraite et tu as rencontré Laurent à l'école.
4: En fait, je l'ai rencontré à l'école parce que nos enfants, à l'époque, étaient petits, allaient ensemble à la maternelle.
3: D'accord. Et ça vous a rapproché.
4: Eh ben oui.
3: Trop chou.
4: Eh ben oui.
3: 35 ans que vous êtes ensemble, mariés depuis 1994. 31 ans de mariage, c'est les noces de quoi ? 31 ans de mariage ?
4: J'en sais rien du tout.
3: Eh bien, c'est le basane, qui est un cuir très résistant. Voilà, si vous voulez tout savoir. Bravo, hein, 31 ans de mariage, c'est top. Hein. Voici ta question pour 3 points. Avec, puisque tu as été en contact avec les enfants tout au long de ta vie, un dessin animé.
5: Dans les alphabets canettes, où le ciel est toujours bleu.
1: Dans les Alpes avec Annette. Alors là, je dois dire que je ne connais pas.
3: Mais moi non plus, les Alpes avec Annette, je ne sais pas. Parmi ces 4 cols des Alpes, lequel est le plus haut ? Je te fais des propositions. Le col du Galibier, le col de l'Iseran, le col de la Madeleine, ou bien le col Pelle à Tarte. Vous voyez, ambiance disco au sommet. Top chrono ! 5 secondes.
4: Je dirais Galibier parce que je connais que celui-là.
3: Ouais. Parmi les 4 cols des Alpes, celui qui est le plus haut, avec 2764 mètres, c'est Le col de l'Iseran, c'est le plus haut col routier des Alpes qui devance largement le Galibier et celui de la Madeleine qui fait à peine 2000 mètres. Sommet mythique pour les cyclistes. Désolé Catherine.

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1: En tournée à partir de mars 2027, Patrick Fiori sera à Narbonne, Nantes, Limoges et ailleurs. Le chant est libre dans la playlist de votre radio ici. Êtes-vous du genre bavard? C'est le cas de Corinne, d'ici Paris-Île-de-France, qui raconte à Valérie Damido et Eric Bastien que cela lui a posé un petit problème une fois en voiture. Alors j'avoue que ça m'est déjà arrivé aussi. Quant à Jérôme, d'ici Pays d'Auvergne, il est un peu tête en l'air et lui aussi, il a une histoire de voiture à partager avec nous.
2: Ma petite Coco, elle a un petit côté Pierre Richard. On adore ce petit côté Pierre Richard. Une fois, pour aller à une réunion avec des collègues à 60 km de son bureau, elle prend une voiture de service. Voilà. Alors les filles, ça papote, on est tous des filles, on connaît hein, les filles, comme on sait, blablabla. Et du coup, elles oublient de tourner, elles sont paumées. Alors, qu'est-ce qu'il vous est arrivé du coup hein?
3: Alors du coup, on est arrivé en retard, très en retard à une réunion de service qu'on avait ce jour-là. Et puis, on a perdu, on a papoté dans la voiture, on a raté la route. Et puis après, on a fait un grand détour pour retrouver nos pas.
2: Bravo.
3: Retomber sur nos pas et puis reprendre la bonne route. Et puis, on est arrivé en retard.
2: Bravo. T'étais bavarde à l'école, déjà?
3: Comment?
2: T'étais bavarde déjà à l'école?
3: Ah oui. On m'appelait le maître d'école m'appelait la girouette.
2: Oh my God.
4: Girouette.
3: Parce que j'avais toujours la tête tournée derrière moi, discuter avec mes camarades derrière.
2: Alors, il est temps de marquer des points, ma Coco. Là, c'est 5 points. Tu peux marquer 5 points d'un coup.
3: Ouais.
2: Alors, d'accord. Écoute. Comment s'appelle la plateforme nationale d'admission post-bac mise à disposition des lycéens pour formuler leurs vœux d'orientation? Comment s'appelle la plateforme nationale? Attends avant de répondre, attends, mon top chrono, réfléchis, t'emballe pas, écoute.
4: Respire.
3: Non.
2: Comment s'appelle la plateforme nationale d'admission post-bac mise à disposition des lycéens pour formuler leurs vœux d'orientation? Top chrono, 10 secondes.
3: Formuler leurs vœux d'orientation, c'est ça? C'est pas Parcoursup?
2: Eh bien oui, c'est Parcoursup. Et d'ailleurs, alors, il faut savoir que Parcoursup, la session s'ouvre demain 17 décembre. D'ailleurs, c'est aujourd'hui.
4: C'est demain
2: que ça démarre Parcoursup. Voilà, tes 5 premiers points sont marqués.
4: Bien, Jérôme, donc on a 7 points, hein. on est remonté là, c'était pas prévu, mais là du coup on est content d'avoir ces 7 points. Gros point commun bien sûr avec Corinne. Alors il a été cuisinier, je vous l'ai dit, hein, quand il a démarré. Pour son apprentissage, on t'a fait un petit bizutage. Le chef du restaurant t'a demandé d'aller chercher dans les autres restos une échelle à monter les blancs. En neige. Oui, qu'est-ce que t'as fait?
5: Alors, ils m'ont promené dans la ville où c'était une ville de cure, hein, c'était de Guyon.
4: Ouais.
5: Et ils m'ont promené dans tous les restaurants, sachant où j'étais passé avant, pour justement m'envoyer dans d'autres restaurants.
4: Donc,
5: j'ai passé la matinée
4: à chercher une échelle pour monter les blancs en neige, oui, bien sûr.
5: Voilà.
4: Ils sont un peu foutus de toi, quoi.
5: Des Chinois, des trucs comme ça. Je me suis dit, pourquoi pas.
4: Oui.
5: Et puis, j'ai vite compris. Quoi.
4: Tout le monde arrive de tomber zutage. Alors, d'autres petites plantades, hein, au Gourde de Tazna, qui est un lac d'un volcan. Ton ami Patricia a laissé les clés sur le contact. Bon, vous sortez de la voiture, au bout d'un moment, la voiture se referme automatiquement. Pas de chance, évidemment, avec les clés à l'intérieur. Mais Jérôme a toujours le double. Sauf que Patricia est maladroite. Et le double était où?
5: Dans la boîte à gants.
4: Donc, pas de clé? Comment vous avez fait? Vous êtes resté en pleine forêt?
5: On a appelé quelqu'un, et puis il faisait vachement de tutos. Donc, grâce à un tuto et du scotch, réussi à descendre, on a réussi à descendre un peu la vitre et
4: Il t'en arrive des choses, toi, il t'en arrive. Allez, Jérôme, on reste concentré avec cette question cash qui arrive et elle vaut 5 points. Voici ta question. Et elle concerne Coluche. Dans son célèbre sketch sur la lessive, parce que Coluche a fait un sketch sur la lessive, de quelle marque lavant encore plus blanc que blanc, Coluche se moquait-il? Top chrono, 10 secondes. La marque de la lessive. Cette lessive. Comment tu dis?
5: extra.
2: Je comprends mal.
4: Non, mais c'est pas ça. Et non, la nouvelle lessive l'avait encore plus blanc que blanc. Souvenez-vous, c'était le nouvel Homo.
6: Vous avez le nouvel Homo. Oh, le nouvel Homo, oui. Il a encore plus blanc. Parce que l'ancien Homo, il avait blanc, vous voulez, mais enfin, valait mieux changer. Quoi. Le nouveau, vraiment, il lave encore plus blanc.
4: Voilà, c'était alors, le nouvel Homo. Je suis désolé. Je sais pas ce que tu nous as dit, mais c'était pas la bonne réponse, Jérôme.

Lisa Stanfield, All Around the World. Ne bougez surtout pas, dans un instant, c'est votre agenda de l'été pour vous proposer des idées de sortie ou d'activités dans votre région et pas forcément besoin d'être en vacances. Ensuite, Alain Bachung pour la musique, puis Valérie Damido et Eric Bastien pour continuer de profiter des meilleurs moments d'Otaquet sur votre radio ici.

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1: Soyez les bienvenus si vous nous rejoignez. Une pensée pour vous qui subissez les incendies en Gironde, Landes, Le Var, mais pas seulement. Nous pensons également à nos collègues d'ici Gironde, d'ici Gascogne et d'ici Provence, par exemple, qui vous accompagnent pendant cette période. Les meilleurs moments d'Otake avec Valérie Damido et Eric Bastien, c'est tout l'été à l'heure du déjeuner. Nous les retrouvons dans moins de 3 minutes. Le temps d'écouter Alain Bachung, Joséphine sur votre radio ici.

0: Osez Joséphine, Alain Bachung sur votre radio ici. Alors cette saison, dans Au Taquet, il y avait chaque jour une question musicale. Et cette fois-ci, c'était Patrick d'Issimène et Isabelle d'Isidro Mardèche qui devaient relever le défi. Enfin, Isabelle a été un peu beaucoup aidée. Et vous, saurez-vous trouver la bonne réponse? Écoutez bien.
1: What is marked ici?
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1: Voilà. Alors, Patrick, tu as un. Isabelle, tu as un. Patrick, tu aimes le sport automobile?
3: Oui.
1: Alors, il paraît que... Bon, alors déjà, tu habites près du circuit des 24 heures du Mans. J'imagine que tu y vas souvent?
3: Le Mans 66. Souvent, non, parce que c'est quand même un budget. Donc, mais dès que j'ai l'occasion, j'y vais.
1: Et tu as, il paraît, tous les permis. Voiture, moto, camion.
3: Voilà.
1: Donc, tu sais tout conduire.
3: Sauf le super lourd.
1: Sauf le quoi?
3: Le super lourd.
1: Qu'est-ce que c'est que ça?
3: C'est-à-dire les tracteurs avec les remorques.
1: Hein, oh bah ça doit pas être dur. Quand on conduit un gros camion, je dois pas un tracteur, ça doit pas être hein, voilà.
3: C'est plus les manœuvres.
1: Oui, c'est ouais, plus les manœuvres, arrière. Mais bon. Alors, tu demanderas des conseils à Zaza, elle conduit un bus. Elle doit bien savoir, tiens.
3: Elle a... Est-ce que c'est un bus articulé ou est-ce que c'est un bus normal?
1: Ah bah je sais pas, Zaza, c'est quoi?
4: Les deux. Je peux conduire les deux. Très très souvent, ce sont des classiques, mais parfois les articulés, ouais, ça nous arrive.
1: Je sens d'accord. Qu'il va y avoir de l'échange de téléphone pour
2: une
1: conduire,
2: de bus, là.
1: Pour conduire des, pour échanger des véhicules. Alors, non seulement tu aimes le sport automobile, tu collectionnes les petites voitures, coccinelles, combi Volkswagen, etc. C'est ça?
3: Voilà.
1: Hop, hop, hop. Et t'as un vrai combi Volkswagen avec lequel t'as été au rassemblement de combi au Mans dans les années 80.
3: Voilà.
1: Oh, quelle couleur?
3: Il était blanc.
1: Bah voilà, et ben on adore les combis.
2: On l'adore.
1: Alors, mon petit chat.
2: Surtout pour aller au ski. Bah, les combis.
3: Ah, c'est pratique aussi.
2: Ah, c'est vrai. Écoutez, c'est
1: je
2: vrai.
1: Demande pardon au syndicat des techniciens.
2: Oui,
1: alors, c'est le quiz musical. Donc, je sais que tu aimes bien les chansons hein, des années 80. Et ben là, écoute, on va faire le jeu de l'intro. On va te mettre l'intro d'une chanson. Et à mon top chrono, tu devras me dire attention pour marquer les deux points. L'interprète de la chanson et le titre de la chanson. Ok ?
3: C'est pas gagné.
1: Ah si, c'est gagné, c'est très facile. Écoute bien l'intro.
3: Ouais.

0: qui chante et c'est quoi le titre?
1: J'irai revoir à Montréal.
0: Et c'est qui chante?
1: Charles
0: Bois. Ouais.
2: Ouais.
0: Magnifique.
3: Je viendrai à Montréal.
1: J'ai eu de la chance.
0: Ouais.
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0: Là, on adore Charles.
2: Oh, on adore Isabelle, Isabelle qui aime manger, Isabelle qui nous emmène au restaurant. Alors juste avant de jouer, un mot sur les brioches, parce qu'il paraît qu'on est spécialiste de la brioche.
4: Alors je commence à les maîtriser.
2: Ouais.
0: Ah.
4: Mais non, les premières c'était une catastrophe.
2: Elle s'est essayée à la brioche pendant les confinements et les Covid. Elle a fait des trucs immangeables et dégueulasses.
0: Attends, Isabelle, c'est très très dur les brioches.
2: Non mais c'est dur. Et là, t'es devenue une spécialiste de la brioche au mascarpone.
4: Ouais. J'ai trouvé cette recette-là et elle plaît

0: Pas mal,
1: et effectivement. C'est... Bon, et en plus, tu dis que c'est le secret pour faire avaler des légumes aux enfants avec le mascarpone.
0: Le mascarpone.
2: Bah oui.
1: C'est une bonne astuce, ouais. Mon Isabelle. Bon, allez, on va jouer parce que tu sais, voilà, nous, on a envie vite de marquer les points et de montrer à quel point nous sommes
2: Team des winners. Surtout que la maille est en tête avec 3 points.
1: Oui, écoutez, vous allez voir ce qui va se passer dans un instant. Isabelle connaît parfaitement la chanson. Elle va reconnaître cette intro. Tu devras me donner à la fois le nom de l'artiste ou des artistes et le titre de la chanson. Oui, c'est la kebab salade tomate oignon. C'est la totale qu'on demande.

0: remerciera l'ado à côté de toi qui a chasamé.
1: Je sais pas si c'est Elliot ou Robin, mais bravo.
2: Merci Robin.
0: Merci Romain de chasamer la radio.
2: Bravo.
0: Allez, heureusement que l'appli Chazam existe.
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0: Le prochain rêve dans la playlist d'ici, le tout nouveau duo de Grand Corps Malade avec Stilto. Faisons connaissance maintenant d'Isabelle d'ici La Rochelle, qui a une petite habitude en se levant, et d'Olivier d'ici Alsace qui ronfle, comme il l'explique à Valérie Damido et Eric Bastien sur votre radio ici.
1: On va faire un petit panel de ce qu'est Isabelle. Écoutez bien. Alors Isabelle, il paraît que tu te lèves toujours du pied droit parce que t'es superstitieuse.
2: Ouais, c'est vrai.
1: C'est-à-dire ?
2: Je me recouche, quand si je mets le pied gauche d'abord, je me recouche et hop, je recommence.
1: Ah ouais, ouais. Parce que quand tu te lèves du pied gauche, t'as remarqué qu'il t'arrivait des trucs pas cool ou ?
2: Ouais, parce qu'il m'arrive des trucs pas cool et je suis de mauvaise humeur et voilà.
1: D'accord, ok, très bien, ok. Alors, en même temps, ça va avec ton petit défaut, il paraît que t'as un sale caractère.
2: Ouais. Alors ça, on me le dit à la maison, mais mes collègues, elles me le disent pas.
1: Ah, bah voilà, c'est peut-être le problème, c'est peut-être la maison, alors c'est peut-être Titi le problème, hein.
2: Parce que Titi, il écoute la radio.
1: Alors Titi, comme ça, ta femme, elle est de mauvaise humeur, elle a un sale caractère.
2: Je t'aime, mon chéri.
1: C'est beau, ça. Mais oui, c'est beau. Combien d'années que vous êtes ensemble?
2: Ça fait 26 ans qu'on est mariés.
1: Oh, et elle lui dit toujours, je t'aime, comme c'est beau, mon
3: c'est
1: Dieu.
3: C'est rare, surtout.
1: Comme c'est beau. Bien, ma chérie, c'est le moment de marquer 3 points de plus avec la question à choix multiple. Je te pose la question, je te propose des réponses à mon top chrono. T'as 10 secondes pour me dire ta réponse. Écoute bien. Aujourd'hui, c'est le 22 décembre. De quelle chanteuse française est-ce que c'est l'anniversaire aujourd'hui ? Alors, le 22 décembre, quelle chanteuse française fête son anniversaire ? Zazie, Vanessa Paradis, Jennifer.
3: Oui.
2: Vanessa Paradis.
1: Oh voilà, ben j'ai même pas le temps de finir top chrono. C'est pas grave, top chrono. Donc tu me dis Vanessa Paradis. Eh bien, est-ce que c'est vrai? Est-ce que c'est faux? Eh bien, évidemment que c'est. C'est vrai. Eh oui. La la la la la. Oui. C'est l'anniversaire de Vanessa Paradis.
3: Bon anniversaire, Vanessa.
1: Non, mais l'autre, le net.
2: Bon anniversaire, Vanessa.
1: Voilà, allez. 3 points de plus, ouais, tu es bien. En tête, tu as 7.
3: Non, mais attention, Olivier, il arrive derrière. Notre Olivier qui est alsacien, ouais, qui joue du hautbois, du cor anglais, du big band. Qui
4: a...
3: ouais, qui fait du concert de Noël le 25. Oui. Voilà. Alors, il y a des petites particularités aussi. Il collectionne les CD. Bon, c'est assez classique parce qu'il est musicien. Mais des disques assez rares. Et par exemple, il paraît que tu as le premier CD d'Obispo sorti en 90. C'est une pièce un peu culte.
4: Oui, c'est ça, c'est Le Long du Fleuve. Ça s'appelle.
5: Le Long du Fleuve.
3: Ah ouais. Le Long du Fleuve.
1: Mais je ne me rappelle même pas de ce titre.
3: Et ça vaut, il paraît qu'il vaut entre 300 et 400 euros aujourd'hui en tant que pièce rare. C'est génial.
4: Ouais, c'est assez difficile de le trouver. Il existe aussi en vinyle. Hein.
3: Ouais, et t'es fan des titres un peu oubliés, ceux qui n'ont pas forcément marché et qui sont dans les fonds de tiroir. Bah, t'as raison de les collectionner. Alors, on apprend aussi des petites choses sur toi, comme par exemple, tu dors beaucoup, paraît que t'es une vraie marmotte, toi.
4: C'est ce que dit ma femme, ouais.
3: Tu ronfles ou pas?
4: Ouais. Comment?
3: Tu ronfles un peu?
4: Ouais, mais faut pas le dire.
3: Eh bah, ouais.
1: Ah.
4: Non, quand je me mets de côté, ça s'arrange.
3: Ouais, sur le côté. On me dit que t'as des petits problèmes de modestie.
1: Mmh. Oh bah tiens, j'en connais un autre.
3: Mmh. Ouais. Tu te la pètes, quoi. T'es assez d'accord, quoi.
4: Non, mais bon, de temps en temps, effectivement, j'ai du mal à rester modeste.
3: Ouais, mais écoute, monsieur, on est deux.
4: J'y travaille.
3: Oui, moi aussi, de temps en temps.
1: Il n'y travaille pas du tout, je vous le dis. Hein.
3: Et puis, si t'étais un animal, ce serait un chat. Alors, bon, on a tous envie d'être... Oui, il y en a beaucoup qui aimeraient devenir un chat.
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3: Là, il faut se méfier des combien. C'est Yves Montand qui chante le chat. Eh bien, écoute, je pense que maintenant, tu es un vrai livre ouvert. On sait tout de toi, ou presque. Et on va jouer, Olivier, avec ta question à choix multiple qui arrive tout de suite. Musique.
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3: Les guirlandes de Noël. De Lolet, je sais ce que j'allais dire. Allez, on va parler des guirlandes de Noël à 3 jours de Noël. Quel inventeur a créé la première guirlande électrique de Noël? Thomas Edison.
4: Ouf.
3: Thomas Edison. Benjamin Franklin. Edward H. Johnson. J'ai trois propositions comme on a fait tout à l'heure avec Isabelle. Top chrono, quel inventeur a créé la première guirlande électrique? Thomas Edison, Franklin Johnson.
4: Au pif, je vais dire Edison.
3: Alors, il est associé de Thomas. Non, mais il est associé de Thomas Edison. Donc, je comprends, mais non, malheureusement, c'est Edward Johnson qui s'était installé en 1882. Il avait installé 80 petites ampoules colorées autour de son sapin, et c'est la toute première guirlande électrique. Et ça fera sensation à New York. On connaît la suite.
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0: Vous écoutez ici We Are The Champions, Queen. À suivre dans une poignée de secondes, Virginie d'ici Azur et Christophe d'ici Touraine. Christophe, à qui il est arrivé une drôle d'expérience aux toilettes. Sincèrement, je ne la souhaite à personne. À tout de suite avec Valérie Damidot et Eric Bastien sur votre radio ici.
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2: Alors, Christophe, une petite anecdote avant de chanter. Tu es prêt pour chanter? Tu aimes chanter?
3: Oh oui, j'adore ça.
2: C'est magnifique. Juste une petite anecdote. Il paraît que tu as un toc depuis 20 ans. La première chose que tu fais quand tu rentres dans des toilettes, c'est tirer la chasse. Parce que une fois, chez des amis en Charente-Maritime, il y a un serpent qui est sorti de la cuvette quand tu étais assis sur les toilettes.
3: Voilà, j'étais assis sur les toilettes et j'ai quelque chose qui est sorti entre les jambes.
4: Non.
3: C'était un serpent. Et là, j'ai pas hésité, j'ai pas réfléchi, j'ai pris le liquide bleu qu'il y avait sur les toilettes et j'ai aspergé le serpent qui glissait le long de la cuvette. Et j'ai tiré la chasse d'eau et le serpent est parti. Et mes amis m'ont dit, oh, bah, ça arrive souvent parce qu'on habite dans des marécages.
2: J'ai envie de chialer. Oh, je peux crever, moi, s'il y a un serpent qui sort comme ça.
4: Pauvre bête qui a fini avec du liquide WC sur les yeux.
2: Mais qu'est pauvre bête, j'aimerais bien voir ta gueule, toi, s'il y a un serpent qui sort dans ton cucu, là.
4: Voilà, et ça chatouille, c'est tout, quoi, mais voilà.
3: Mais... voilà, et donc, depuis, dès que j'arrive dans les toilettes, mais n'importe où, hein, au boulot, chez moi, tout ça, je tire la chasse d'eau avant d'aller aux toilettes.
2: Mais moi, je comprends, mais moi, je n'irai plus aux toilettes. Je serais traumatisée.
3: J'ai essayé, mais j'ai pas pu me retenir.
2: Mais dis-moi, c'était quoi comme serpent? Ils t'ont dit, tes amis?
3: Ah, j'ai pas le temps de regarder, hein, si c'était couleuvre, une vipère, je sais pas, alors j'ai pas le temps de regarder.
2: Mais...
3: j'y connais rien en marque de serpent.
2: Bah oui, moi non plus, j'y connais rien, mais enfin. Mais la trouille absolue d'avoir un serpent dans les fesses. Bref.
4: Oh là là.
2: C'est une anecdote magnifique.
4: Je suis sûr que tout le monde ce soir, qui, voilà, si vous écoutez au taquet, vous allez y penser. La prochaine fois que vous allez aller aux toilettes, vous allez vous méfier. Ou...
2: alors à Paris, il n'y a pas beaucoup de.
4: Hein
2: de...
4: hein
2: quoi
4: hein
2: hein. Ah, tu crois qu'à Paris, il y a un. Bien sûr. Ouais, allez.
4: Tire la chasse.
2: Tire la chasse, ouais. Mon chat, écoute bien. C'est le quiz musical. On va te passer, je vais te passer deux extraits de chansons. Tu vas, il y a un point à chaque fois que tu vas me trouver l'interprète. OK? Donc, il y a deux interprètes à trouver. Si tu me trouves les deux, t'as deux points. Si tu me trouves pas les deux, t'as pas de points. Alors, écoute bien. Premier extrait, qui chante?
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4: Ouais, spécial par Noël.
2: Qu'est-ce que c'est qui chante?
3: Top Antoine.
2: Tu dis quoi?
4: Antoine, il a dit.
2: Antoine.
4: Antoine. Mais il est occupé de la chemise là. Mec, la chemise.
2: Et t'aurais dû réfléchir un peu. C'est Jacques Dutronc.
5: 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J'étais le fils du Père Fouettard. Je m'appelais Marie Noël. Je m'appelais Jean-Baptiste.
2: Et bon, bah alors là, on joue pour le fun, hein, parce que comme t'as pas trouvé Jacques, même si tu trouves le suivant, tu n'auras pas de points. Vas-y, écoute bien le suivant.
4: Arrive.
2: Bah, ça arrive.

0: one special. Alors c'est qui?
1: C'est Wham.
0: Là, ah oui. Et voilà. Mais et oui, bah t'en as qu'un sur les deux, pas de points, mais bon. Ah, ça me fait chiffon.
2: Ah oui.
0: Allez.
2: Bon Virginie, on va devoir enchaîner tout de suite et jouer avec ce quiz spécial Noël. Le mot Noël dans les chansons. Est-ce que tu le sens bien, Virginie?
1: On va essayer.
2: Tu n'es pas aux toilettes, il n'y a pas de serpent, tout va bien.
1: Oh non,
2: ok, très bien. Voici la toute première, à toi d'identifier l'interprète.

0: Bien, tu ne donnes pas ta réponse pour le moment. On écoute le deuxième.
1: Non,
0: je crée
1: non.
0: du suspense, moi.
1: Mais non, tu fais chacun.
0: Ah, vous voulez
1: mais
0: tout de suite
1: mais bien sûr.
0: Alors allons-y,
1: prenons.
0: Top chrono.
2: Elvis Presley.
0: Oh, bah, voilà. Voilà, je savais. Bravo, Elvis Presley, oui. Avec Blue Christmas, The King. Voici la deuxième chanson pour tenter de gagner les deux points. On écoute.

0: Allez, top chrono, on y va. Qui chante ?
1: J'étais amoureuse de lui quand j'étais petite. Rob Voisine.
0: Mais oui !
2: Feu danse dans la cheminée.
0: Très belle chanson de Rob Voisine.
3: Et oui, Rob Voisine.
0: Il y a tout un album avec les chansons de Noël en plus.

0: La Gitane, Félix Gray. Et voilà, les meilleurs moments d'Otakès sont terminés pour aujourd'hui. Demain, d'autres instants choisis avec une histoire de feria, une expérience en voiture et des lunettes que l'on met 2 heures à retrouver sur votre radio ici. Au taquet avec Valérie Damido, Éric Bastien et nos super candidats, c'est tous les jours pour bien commencer la journée et aussi à midi avec les meilleurs moments de la saison. Restez avec nous à suivre Johan Rock pour Ici dès 5h sur votre radio ici.
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0: pour terminer la nuit ou commencer la journée à l'instant. C'était Elena ici.
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0: En cette première semaine du mois d'août, ravi de vous retrouver au cœur de l'été ce lundi. On souhaite bon courage, tiens, aux juilletistes qui reprennent ce matin le chemin du travail. Ici, dès 5h, on s'occupe de tout pour vous rendre le réveil le plus agréable possible. La musique pour vous accompagner, des potrons minés, Jean-Jacques Goldman, qui sera au rendez-vous juste après le journal de 5h. Bonjour Cyril Ardo-Redon.
2: Bonjour Johan Rock, bonjour à tous.
0: Qu'est-ce qui fait la une de l'actualité ce matin?
2: Eh bien, les incendies, encore et toujours, les incendies en Gironde, les incendies dans le Var, les incendies dans l'Aude, tour d'horizon à partir de 5h.
0: Si vous êtes du genre à faire des achats compulsifs, si vous avez tendance à faire un peu trop chauffer votre carte de crédit, par ici les économies vous donnent ce matin la méthode pour vous réfréner et épargner votre budget. 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
0: Et ce lundi, nous sommes le 3 août, il est 5h. Le journal Cyril Ardo-Redon. Et après le méga-feu en Gironde, l'heure est au retour à la maison.
2: Dans quelques heures, la quasi-totalité des 224 000 personnes évacuées au début de l'incendie seront autorisées à rentrer chez elles. Les habitants du Porge et de l'Aige-Cap-Ferret vont pouvoir regagner leur domicile aujourd'hui. C'est ce qu'a annoncé la préfecture hier soir. Et ils attendaient cette décision depuis près de 2 semaines, Boris Loumagne.
3: Certains habitants auront sans doute du mal à reconnaître leur commune. Des maisons brûlées, 185 au Porge, des forêts calcinées et de grandes trouées dans l'épinède pour servir de pare-feu. Dans le détail, les résidents de Lèchebourg pourront réintégrer leur foyer dès 14h. Idem au Porge, où les sinistrés seront accueillis par les services de l'État pour les accompagner dans leur démarche, notamment auprès des assurances. Précisons tout de même qu'au Porge, 2 quartiers seront toujours bouclés, et ce après la découverte pendant l'incendie de plusieurs obus de la Seconde Guerre mondiale. Quant à la très touristique presqu'île du Cap Ferré, elle sera accessible à partir de 19h. En revanche, aussi bien à l'Aige Cap Ferré qu'au Porge, tous les campings resteront fermés jusqu'à nouvel ordre.
2: Explication de Boris Loumagne sur votre radio locale ici. Les habitants de retour chez eux, le feu fixé mais pas éteint pour autant, donc en Gironde, des sapeurs-pompiers ukrainiens, lituaniens et polynésiens sont attendus. Le travail d'extinction pourrait durer jusqu'aux pluies de l'hiver et le feu pourrait couver plusieurs mois en sous-sol selon les pompiers. Dans le Var, le feu du massif du Gros Bessillon a donné du fil à retordre encore ce week-end aux pompiers avec des reprises de feu à Corrance et à Montfort. L'incendie est contenu mais pas fixé. 1800 hectares ont été parcourus par les flammes au total. L'ensemble des 2800 personnes qui ont été évacuées peuvent regagner leur domicile et c'est un spectacle de désolation qui attend les habitants comme Erwan, 16 ans.
4: On voyait la colline au loin de l'autre village, Corrance, qui prenait feu. Le feu s'approchait de plus en plus. Du coup, avec ma famille, on a décidé de partir. Et quand on est revenu, on a vu notre forêt en cendres. Tous les arbres étaient noirs. On voyait, il n'y avait plus de feuilles sur les arbres. Et le feu était très proche aussi du cimetière. Ça m'a fendu le cœur. C'est horrible. Franchement, ça m'attriste surtout pour l'écosystème, les animaux qui perdent leur habitat. Ensuite, il y a nous, nos habitations qui peuvent être touchées. Je suis venu observer les dégâts du feu parce que ici, c'est un endroit où je venais régulièrement avec mes amis. Et du coup, le voir en feu, en cendres, c'est horrible.
5: Vous veniez pour faire quoi ici?
4: Des balades, on allait se baigner, des trucs d'ado.
2: Et au total, dans le Var, 41 maisons ont été détruites par les flammes. 70 autres ont été impactées par le feu. Et dans l'Aude, hier après-midi, un incendie est parti d'un véhicule sur l'autoroute A61 à hauteur de Carcassonne. La circulation a été partiellement coupée. Le feu a parcouru plus de 100 hectares, mais il est désormais contenu. Une centaine de personnes a été évacuée par précaution. Et puis aujourd'hui, 36 départements du sud et du nord du pays sont placés en orange face au risque élevé de feux de forêt. La quasi-totalité du reste du pays est en jaune.
0: Vous écoutez ici 5h04, confinement levé pour 30 000 personnes du nord de la Moselle.
2: Ces habitants de 5 communes au nord de Metz, dont Amnéville, ont été incités à rester chez eux plusieurs heures hier en raison d'un incendie dans un entrepôt de déchets industriels, un site classé Céveso seuil bas. Le feu à l'origine d'un immense panache de fumée a été maîtrisé. Les analyses ont permis d'écarter le risque de toxicité. L'origine des flammes n'est pas encore connue et des investigations sont en cours.
0: Il va faire chaud encore aujourd'hui. 20 départements du quart sud-est sont en vigilance orange canicule.
2: Et parmi ces départements, le Jura, où arriveront les coureuses du Tour de France aujourd'hui. Troisième étape, 156 km entre Genève en Suisse et Poligny, donc dans le Jura. En jaune, la néerlandaise Lorena Vibes, vainqueur hier à Genève pour le deuxième jour consécutif. Mais le peloton s'est encore allégé. 140 coureuses désormais, car après deux étapes, il y a déjà 7 abandons, en grande partie à cause de la chaleur. Emma Sarango.
6: Par deux fois dans les côtes sur les hauteurs du lac Léman, Evita Music s'est fait surprendre.
7: J'ai le cœur qui est monté d'un seul coup, la température aussi, et après les gens ne me suivent plus. Et il y a eu un nuage, une descente, donc tout ça a fait que ça allait un petit peu mieux.
6: Et elle est loin d'être la seule. Alice Coutinho, qui s'entraîne pourtant dans le sud de la France, a elle aussi été prise de court.
8: On ne s'attendait pas à ce qu'il fasse si chaud, parce qu'aux prévisions météo, ils ne prévoyaient pas cette chaleur-là. Du coup, on aura plus de ravitaillement et on a de l'eau, on a des glaçons, on essaye de se rafraîchir et de ne pas trop faire monter la température, quoi. Et même nous, on le sait, donc on va essayer de voir plus sur le vélo aussi.
6: Pourtant, les coureuses se sont entraînées dans la chaleur depuis la fin du mois de juin. Mais en course, c'est autre chose. Et parfois, la limite est ténue, reconnaît Flavien Soenen, directeur de la performance de la FDJ United Suez.
9: Peut-être que des fois, voilà, on se laisse un peu avoir par la course. On oublie à un moment donné d'optimiser sur une poche de glace en plus, quelque chose comme ça. Et derrière, en fait, on va à peine trop loin à un moment donné. Et quand on passe la limite, en fait, c'est trop tard.
6: Dans le Jura, cet après-midi, les températures devraient encore dépassé de près de 10 degrés les normales de saison.
2: Emma Sarango et départ de cette étape à Genève, la dernière qui se déroule en dehors de la France. Là, c'est donc à 13h25 cet après-midi. Et la météo, Johan, c'est un temps chaud et orageux par endroits.
0: Avec des nuages qui commencent à faire leur apparition sur la région du sud-ouest, la Nouvelle-Aquitaine, les Pyrénées ce matin, en revanche dans le nord et la région Grand Est. C'est un temps ensoleillé avec des températures très douces dès le matin et la chaleur qui va persister. La chaleur également de mise sur le pourtour méditerranéen. Pour ce qui est du mercure, ce matin, on relèvera 20 à Aurillac, 23 à Toulouse, idem à Paris, 15 à Brest, 22 à Dijon. Et puis cet après-midi, les orages vont se former sur une ligne qui ira du sud-ouest jusqu'au massif central. Sur le reste du pays, le soleil va dominer et l'endroit où il fera le plus chaud aujourd'hui, ce sera dans la région Grand Est, avec le dôme de chaleur sur l'Europe qui va se positionner en France sur l'Alsace et la Lorraine. Il fera par exemple 36 à Besançon, 38 à Strasbourg, 37 dans la capitale, 26 à Brest, alors que le pourtour méditerranéen, lui, sera en proie aux fortes chaleurs, mais enfin des chaleurs quand même modérées, 32 à Marseille, 31 à Montpellier et Nice. Et chez vous, quel temps fait-il ce matin? Vous nous postez un petit message sur la page Facebook d'ici, une température, le nom de votre commune. On fait la météo ensemble, comme tous les matins.
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0: Retour dans les années 80 avec cette chanson de Jean-Jacques Goldman qui est devenue l'un des incontournables de sa discographie. Il changeait la vie. Bon début de journée à l'écoute d'ici, 5h08.

0: Vous écoutez ici votre radio locale au plus près de votre quotidien. Dès le matin, il est 5h11.
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0: C'est l'histoire d'un geste banal qui a bien failli coûter cher à son auteur. Greg est un jeune étudiant français de 19 ans, parti à Singapour pour quelques jours de vacances. Et puis des vacances qui ont finalement tourné court, car après quelques jours passés sur place, le jeune homme a été déféré devant le tribunal. Le délit qu'il a commis, un geste aussi bête qu'inexplicable, il a léché une paille, je ne sais pas comment il s'y est pris, et puis il l'a reposé dans le distributeur automatique d'une machine à Coca-Cola. Et
2: allez, pas ça très va. Malin.
0: Pas très malin, vous savez, la jeunesse, bon, il faut qu'elle se fasse. L'idée lui a pris aussi de filmer la scène et de la poster sur ses réseaux sociaux.
2: C'est encore moins malin.
0: Une vidéo, bah oui, mais à un moment donné, il faut... Mais vous n'avez jamais été jeune.
2: Ah non, jamais. Oh, c'est incroyable. Je suis né vieux.
0: La vidéo est devenue virale, le scandale a éclaté dans une ville où, vous le savez, à Singapour, on ne badine pas avec les incivilités. Il a donc été déféré au tribunal. Le jeune homme risquait jusqu'à 3 mois de prison, quand même.
2: Quand même.
0: Finalement, la juge a été clémente, prenant son âge en considération, elle l'a condamné à une amende de 400 euros, une paille hein, quand même. À Singapour, on ne plaisante pas avec ce genre de choses. Le distributeur de soda a lui-même changé les 500 bails du distributeur. L'étudiant français est rentré chez lui. A priori, ces prochaines semaines, ces prochains mois, il ne devrait pas poser les lèvres sur une paille. Ça lui rappellera quelques mauvais souvenirs. Il est 5h12, vous écoutez ici la sécheresse à la une de l'info d'ici.
2: La sécheresse en France et notamment en Creuse, où le niveau d'un lac bien connu des habitants a fortement baissé ces derniers jours.
0: Et puis Laurent Voulzy sera de la partie ce matin. Les nuits sans Kim Wilde pour l'heure, il est temps de faire des économies. Bonjour Valère Coréard, chaque jour avec vous, un bon plan pour rebooster notre pouvoir d'achat. Ce lundi, vous nous parlez d'une méthode originale pour éviter les dépenses inutiles, ça s'appelle la méthode du bol.
3: Voilà une méthode toute simple pour éviter les achats compulsifs. Vous savez ce qui se passe sur un coup de tête. Alors je ne parle pas ici de l'addiction et ce n'est pas forcément sur un gros montant, mais ce sont les petits bonbons juste devant la caisse, ce petit jeu à seulement 5 euros, ce livre en promo dont on ne sait pas grand-chose sur l'auteur, mais enfin il n'est pas très cher. Mais bout à bout, ça peut représenter une somme rondelette à la fin du mois, surtout avec toutes les tentations que le web nous propose désormais. Donc voici une méthode qui va peut-être vous aider à y voir clair avec à la fin de réelles économies.
0: La méthode du bol. Donc alors il va falloir nous expliquer en quoi ça consiste.
3: Mais vous allez vite comprendre. Vous prenez un bol. Chaque fois que vous vous retenez d'acheter quelque chose sur un coup de tête, vous indiquez de quoi il s'agissait sur un petit papier et le montant. On parle d'un bol, mais ça marche avec n'importe quel récipient. Et d'ailleurs, si vous préférez une feuille blanche, un cahier plutôt que des bouts de papier, honnêtement, c'est tout aussi efficace. Le vrai sujet, c'est de faire le point à la fin du mois sur tout ce que vous auriez acheté par réflexe et de voir sans doute que vous avez évité pas mal de dépenses inutiles. Ça fait sourire hein, parfois avec le recul, le fameux livre dont on connaissait rien sur l'auteur. Non, c'est vraiment un moyen de vous aider à réintégrer consciemment les tentations et les achats inutiles. Mais là, voilà, vous savez désormais comment éviter quelques dépenses évitable avec cette méthode du bol. Vous serez peut-être surpris du montant à la fin du mois. Tiens, partagez avec moi vos expériences. Si vous la faites, cette méthode du bol, vous m'envoyez un mail par ici leséconomies@radiofrance.com.
0: Tous les matins, cette chronique pour vous aider à optimiser votre budget. Merci Valère Coréard, ici.fr pour retrouver tous les liens utiles de cette chronique. Bon début de journée, vous écoutez ici, il est 5h15.
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0: Dans la faute d'ici, ce lundi, le niveau de nos nappes phréatiques est bas.
2: La France traverse un épisode de sécheresse exceptionnel. L'alimentation en eau est sous tension dans près de la moitié des départements. C'est le cas par exemple dans la Creuse, où le niveau du lac de Vassivière baisse de 10 cm par jour en ce moment. EDF puise dans ce plan d'eau afin de garder un débit suffisant dans la Vienne, avec de premiers effets sur les activités touristiques. Fanny Navart.
6: Même à l'œil nu, les habitués ont bien constaté que le niveau du lac avait baissé. Dominique vient de temps en temps au camping d'Offel. Son repère, c'est la première ligne de bouée proche de la plage.
7: C'était difficile à enjamber, alors que maintenant on enjambe sans aucun problème. Tellement ça a baissé. On peut le voir aussi par rapport au niveau autour. Par exemple, les rochers qui sont à gauche, là, ils étaient pratiquement au niveau de l'eau, alors que là, ils sont vraiment bien en dessous.
6: En 10 jours, le lac a perdu 2 mètres d'eau. Dans le port, à côté de la plage, Michel, grutier du club nautique, retire les plus gros bateaux avant qu'ils ne s'échouent.
8: On a déjà retiré 2 bateaux et on en déplace parce que tous ceux qui ont des grands tirants d'eau, on les met à l'extérieur. Et vous voyez la hauteur du niveau d'eau, vous voyez où sont les pneus là. On a environ entre 60 et 80 cm. C'est très peu. On a creusé une fosse qui nous aide un peu. Mais à la fin de la semaine, ça sera fini, on ne pourra plus grouter.
6: Des dommages collatéraux, mais il n'y a pas vraiment le choix. EDF est obligé de faire des lâchers d'eau pour maintenir un certain débit dans la Vienne. Débit nécessaire pour les stocks d'eau potable, pour nourrir le bétail ou encore faire marcher l'industrie, comme la centrale nucléaire de Civaux près de Poitiers, explique Pierre Astorg, directeur EDF Hydro Centre-Ouest.
9: Le bon débit, c'est 13 mètres cubes à Lussac-les-Châteaux pour que l'ensemble des usages puisse être réalisé. On sait que le débit naturel seul de la Vienne, il serait à Limoges de 3 mètres cubes aujourd'hui. C'est très faible. Et donc, notre travail, le travail de nos équipes, c'est d'ajuster ce débit tous les jours pour pas gaspiller d'eau, mais qu'on soit juste à 13. On lâche l'équivalent de 300 piscines olympiques par jour. Et donc, le lac de Vassivière, il est resté plein jusqu'au 7 juillet. Mais on a commencé à utiliser sa réserve depuis le 7 juillet.
6: 30% du stock d'eau a été consommé. Ça laisse de la marge pour le reste de l'été, assure EDF. Il ne faut en effet pas être alarmiste, tempère Laurence Puissant de l'Office de tourisme du lac de Vassivière.
10: Toutes les activités sont encore praticables. La navigation est autorisée. Tout ce qui est navigation douce, pédalo, canoë, paddle, la baignade, la pêche, toutes ces activités continuent pleinement. Il n'y a aucun souci à ce niveau-là.
6: Les activités continuent, mais un des loueurs de pédalo du lac a quand même dû avancer ses pontons pour mettre les bateaux à l'eau. Il a carrément fermé une de ses bases à Brousse, à côté Creuse.
2: Un reportage ici Creuse de Fanny Narvart et cet épisode de sécheresse selon le CNRS pourrait durer au niveau de la France jusqu'en septembre.
0: 5h18, ce lundi, les Coulisses télé vous emmène sur la route du Tour Femmes, débuté ce week-end. En attendant, voici Laurent Voulzy, les nuits sans Kim Wilde sur votre radio locale. Bon début de journée.

0: Merci d'avoir choisi ici. Votre radio locale vous accompagne tout au long de l'été. C'est un 3 août qu'ils sont nés. Ce matin, on souhaite un bon anniversaire à Christophe Willem, 43 ans ce lundi. C'est quoi Christophe Willem, surnommé la Tortue, il y a quelques années dans La Nouvelle Star, le télécrochet d'M6 qu'il a révélé au grand public. Un 3 août, naissait le réalisateur du film culte La Haine, Mathieu Kassovitz, 59 ans aujourd'hui, 68 pour le comédien, réalisateur et chanteur Lambert Wilson. Et puis c'est aussi un 3 août de l'an 1492 que Christophe Colomb larguait les amarres depuis l'Espagne dans l'espoir de découvrir les Indes. Une aventure qui finalement l'a emmené en Amérique. Et puis ce lundi, c'est la journée mondiale de la pastèque. En ces temps de forte chaleur, la pastèque est toujours la bienvenue dans nos assiettes. Carnet noir, enfin, un 3 août, deux grandes figures des arts made in France nous quittaient. L'écrivaine Colette et le photographe Henri Cartier-Bresson. Deux grands noms, deux regards singuliers portés sur leur époque respective. On vous souhaite un bon anniversaire si c'est aujourd'hui que vous êtes né. En tous les cas, hein, un 3 août. Il est 5h23 ce lundi. Ici, vous emmène dans les coulisses du Tour de France Femmes qui aujourd'hui arrivera à Poligny. Après deux jours passés en Suisse, le Tour traverse ce lundi le Jura. Une nouvelle édition qui emmènera cette année les coureuses jusqu'à la promenade des Anglais à Nice dimanche prochain. Et forcément, tous les espoirs reposent sur celle qui a brillé l'année dernière.
1: Pauline Ferrand-Prévot remporte donc le Tour de France, immense championne.
2: Bravo madame.
1: Eh oui, elle l'a fait, elle a survolé le Tour de France 36 ans après Jeannie Longo.
0: Au commentaire, on retrouve l'ancien sprinteur Laurent Jalabert et le journaliste Nicolas Gé. 20 ans que ce passionné couvre le Tour pour France Télévisions. Je lui ai demandé si sa pratique assidue du vélo lui permettait de mieux commenter la course.
3: Alors oui et non. J'ai monté les plus grands cols, donc je sais ce que c'est de souffrir dans un col. Après, il faut surtout pas se prendre pour un coureur ou une coureuse. Pas avoir la prétention de se dire « moi je sais », parce que non, moi je sais pas ce qu'ils vivent. Je sais de quoi je parle. Après, encore une fois, faut jamais se prendre pour un coureur.
0: C'est la 5e édition du Tour Femmes, sous la forme qu'on lui connaît actuellement. Une course qui exista un temps, au milieu des années 80, pour finalement disparaître. C'est dire si le retour du cyclisme féminin au premier plan ne fut pas une promenade de santé.
3: Je pense qu'on a perdu en effet beaucoup de temps. Les petites filles n'avaient pas de modèle. Dans les clubs, il n'y avait pas de structure. Femme, et maintenant on est dans un cercle vertueux où tout se remet. Le cyclisme féminin avait besoin de ce Tour de France. Donc oui, je pense que ça ne s'est pas fait pour des raisons économiques. Et puis à un moment, il y a aussi la période d'air du temps. C'est-à-dire qu'à un moment, on ne pouvait pas se passer d'un Tour de France femme. C'était pas normal qu'il n'y ait pas de Tour de France femme avec des championnes qui étaient vraiment très performantes.
0: Nicolas Gé qui assure donc les commentaires de la course. Et pendant longtemps, il était même sur la moto. Un exercice de haute voltige. D'ailleurs, est-ce que c'est le meilleur endroit pour suivre le Tour?
3: C'est pas là qu'on voit le mieux la course. On voit pas forcément l'avant du peloton. Des fois, on sait pas ce qui se passe exactement. Alors, bien sûr, on entend les commentaires. En revanche, oui, c'est là qu'on comprend mieux la course. C'est là qu'on voit le mieux les coureurs ou les coureuses parce qu'on est collé à eux. On les entend respirer. On voit tout ce qui se passe à l'arrière. On voit les stratégies. On voit les défaillances. C'est vraiment un poste, certes, qui fait rêver, mais c'est un poste, oui, usant, fatigant. J'ai arrêté surtout pour des raisons physiques. Voilà, j'ai des problèmes de genoux. Oui, j'ai eu un peu peur à la fin, mais c'est pas la raison première. Mais c'est sûr qu'il y a des descentes où on serre les fesses quand même.
0: Aujourd'hui, c'est la 3e étape donc du Tour avec l'arrivée à Poligny. La course est à suivre chaque après-midi, suivie de Vélo Club à 18h sur France 2. Et si vous veniez nous raconter ce que vous avez fait ce week-end, 0810 055 056, ce matin, dans le paqueté, il y a un roman baptisé Un aller simple pour la joie. Vous allez voir, c'est ce qu'on appelle un roman feel good. Et puis, les lunettes qui vont vous permettre de regarder en toute sérénité l'éclipse du 12 août prochain, plus d'autres surprises, 0810 055 056. Voici Alex Warren, Fever Dream, pour nous souhaiter et vous souhaiter un bon début de journée. 5h25.

0: Vous écoutez ici avant 5h30 et le retour de l'information. On voyage dans le temps avec Stéphane Bern. Stéphane qui, ce matin, nous ramène au temps des batailles napoléoniennes.
1: On l'imagine minuscule, gesticulant sur un cheval trop grand. Et pourtant, Napoléon n'était pas petit. C'est la légende, pas la mesure, qui s'est emballée. Nous sommes en 1796, après la bataille de Lodi en Italie. Le général Bonaparte vient de s'illustrer en menant l'assaut sabre au poing. Ses soldats admiratifs le surnomment affectueusement notre petit caporal.
2: C'était toi, le petit caporal.
1: L'expression ne dit rien de sa taille, mais de sa proximité avec la troupe. Comme quand une fille évoque son nouveau petit copain et que cela ne signifie pas qu'elle vient de se lier d'amitié avec un nain. Et pourtant,

0: de la moyenne des Français au XVIIIe siècle, qui mesurent environ 1,64 m. Comme quoi, les chiffres ne mentent pas, contrairement aux hommes. Mais les Anglais, en traduisant les pieds du roi français en pieds impériaux, se sont perdus dans les unités de mesure et ont faussé leurs calculs.
1: Les calculs sont pas bons, Kevin.
0: La perfide Albion a donc rétréci notre empereur. Mais remarquez, difficile de leur jeter la pierre quand quelques années auparavant, la France elle-même avait rétréci son roi.
2: Merci Stéphane Bern. Ce lundi, tiens, on va continuer de voyager dans le temps, en remontant encore plus loin à l'époque d'Ulysse et de son Odyssée. Ce sera tout à l'heure, 6h-10, avec notre invité pour l'heure, 5h30, l'info en France et dans le reste du monde. C'est l'heure du 90 secondes, présenté par Cyril Ardo-Redon.
3: La quasi-totalité des personnes évacuées en raison de l'incendie en Gironde autorisées à rentrer chez elles aujourd'hui. 224 000 personnes au total. Et donc, dès 14h pour les habitants de Lèchebourg et du Porge, à partir de 19h pour les résidents du Cap Ferré, un guichet France Service sera ouvert pour accompagner les sinistrés. Dans le Var, retour aussi à la maison, l'ensemble des 2800 personnes mises à l'abri face au feu du massif du Gros Bessillon autorisées à rentrer chez elles. L'incendie est contenu, mais pas fixé avec des reprises ce week-end à Corrence ou à Montfort. Feu fixé à présent dans l'Aude, 100 hectares parcourus. Les flammes sont parties d'un véhicule sur l'autoroute A61 à hauteur de Carcassonne hier. La circulation est partiellement coupée. Face aux incendies, 36 départements du sud et du nord du pays sont placés aujourd'hui en orange pour un risque élevé. La quasi-totalité du reste du pays est en jaune. Dans le Morbihan, une femme de 37 ans mise en examen est placée en détention provisoire après la découverte du corps d'un homme de 45 ans dans la nuit de vendredi à samedi. La suspecte affirme qu'ils étaient en couple depuis un mois. Une enquête est en cours. Et puis le Tour de France arrive dans l'Hexagone après deux jours en Suisse. Troisième étape, départ à 13h25. 156 km entre Genève et Poligny dans le Jura. La néerlandaise Lorena Vibes reste en jaune.
2: Vous écoutez ici, 5h31, dans le Var, l'ensemble des personnes qui ont été évacuées peuvent regagner leur domicile.
3: Au total, en raison de l'incendie du massif du Gros Bessillon, ce sont 2800 personnes qui ont dû quitter leur maison. Ce feu est contenu, mais toujours pas fixé, avec des reprises ce week-end à Corrence et à Montfort. Depuis le début, ce sont 1800 hectares qui ont été parcourus par les flammes et les pompiers restent toujours autant mobilisés, Yvan Planteil.
4: À une cinquantaine de mètres de nous, plusieurs colonnes de fumée noire s'élèvent dans le ciel. Les moyens aériens des pompiers survolent la zone.
5: On peut peut-être faire un premier largage et ensuite on a des rotations. Et je te propose entre-temps de faire un autre point.
6: Ça, c'est le Canadair qui parle. L'officier lui donne des éléments concernant le feu. Ils vont se caler sur un objectif. Le Canadair va se présenter pour larguer. Dans la nuit, on n'a pas pu y aller, on n'a pas pu le traiter parce qu'on est sur une crête très difficile d'accès. Et donc là, avec les températures qui augmentent, avec l'humidité qui baisse, la lisière se réactive. Donc là, voilà, c'est typiquement le genre de reprise que l'on va traiter.
7: Parce que là, vous êtes sur des moyens aériens. À quel moment vous décidez d'envoyer des troupes au sol?
6: C'est concomitant. Autant le Canadair, l'hélicoptère, je vais pouvoir très rapidement traiter une reprise de feu. Autant lorsqu'on a des reprises en plein massif, on se rend compte qu'il faut prendre le temps de se rendre sur place.
4: Et même quand il n'y a plus de fumée, il faut noyer ces lisières, nous explique Pascal, ce pompier marseillais venu en renfort.
8: On se met en jet diffusé et toute la partie à traiter, on la noie, mais on met vraiment beaucoup d'eau. On les retourne, ça peut prendre des dizaines de minutes pour traiter une centaine de mètres. Et on va, on revient, et c'est ça qui ensuite peut reprendre même deux ou trois jours après.
4: Notamment à cause du vent, ce qui explique pourquoi les pompiers ont autant de mal à fixer cet incendie.
3: Le reportage dans le Var d'Yvan Planteil. Et Johan, des orages dans l'air ce lundi matin.
2: Avec des nuages qui commencent à s'amonceler et faire leur apparition sur la région du sud-ouest, ainsi que, et notamment, la Nouvelle-Aquitaine et les Pyrénées. Dans le nord et la région Grand Est, en revanche, c'est du beau et grand soleil, un petit peu voilé, mais des températures qui sont déjà très douces dès ce matin, avec une chaleur qui va persister tout au long de ce lundi. Et puis, sur le pourtour méditerranéen, également de la chaleur et du soleil à prévoir. Des températures ce matin, quelques-unes, 20 à Aurillac, 21 à La Rochelle et Bordeaux, 22 à Dijon, 25 à Perpignan. Et puis cet après-midi, les orages vont se former sur une ligne qui ira du sud-ouest au massif central et sur le reste du pays. Le soleil, lui, va dominer avec par endroits de fortes et très fortes chaleurs. Ce sera le cas sur la région Grand Est. 36 prévus à Besançon, 38 à Strasbourg, 26 à Brest. Alors que sur le pourtour méditerranéen, il fera chaud, mais dans une moindre mesure avec des températures comprises dans les normales saisonnières. Et chez vous, comment ça se passe? Vous nous l'écrivez sur la page Facebook

0: d'ici. On salue Kevin, chez qui il fait 20 degrés à Mulhouse. Ce matin, ciel partiellement nuageux, nous écrit-il. Il nous a envoyé une petite photo d'un chat dans un hamac avec des lunettes de soleil qui nous souhaite un joli lundi. Merci pour le chat, Kevin. Alexandre, lui, vit à Saint-Martin-le-Vinou, dans le sud-ouest. Il a relevé ce matin 24 degrés tous les jours ici. On fait la météo ensemble.
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0: C'est lundi, le premier du mois d'août. J'espère que le week-end s'est bien passé, que vous avez passé un bel été. Il n'est pas fini.
2: Il n'est pas fini.
0: On est pile au milieu, là.
2: Eh oui, pile, pile, pile.
0: Ici, dès 5h, bonne humeur, bonne musique, avec ce titre de Jeanne Mas, Sauvez-moi, sur les ondes de votre radio locale, 5h36.

0: écoutez ici votre radio locale, à vos côtés pour vous accompagner dans les tout premiers instants de cette nouvelle journée. Il est 5h39, bon réveil.
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0: Et à chaque nouvelle journée ici, une nouvelle arnaque à déjouer ce lundi. Cyril, dans C'est pas vrai, il sera question d'une fausse carte de crédit.
2: Des fausses cartes bleues que les escrocs envoient directement dans nos boîtes aux lettres. C'est assez fou, tellement fou que la police nationale tire la sonnette d'alarme, Johan.
0: Ça, c'est une vraie chanson, de la vraie musique sur votre radio locale ici.
3: On ira tous au
0: On ira au paradis d'ici quelques minutes avec Michel Polnareff. En attendant, on accueille Solange. Bonjour Solange.
2: Bonjour Solange.
4: Bonjour.
0: Solange, vous êtes réveillée depuis quelle heure ce matin ?
4: Oh, j'ai pas dormi. C'est impossible de dormir.
0: Comment ça ? La chaleur ?
4: Je sais pas. Bon, c'est comme ça.
2: Ouais. J'ai l'impression que personne n'a réussi à dormir cette nuit. Hein.
4: Ah, c'est possible. Mmh.
0: Vous vivez à Orléans, c'est ça ?
4: Oui, dans le quartier Saint-Marceau, un quartier très agréable.
2: Très chouette quartier, absolument.
0: Qu'est-ce que vous faites, vous, quand vous n'arrivez pas à dormir ? Vous lisez, vous écoutez la radio, vous regardez la télé, vous lisez.
4: Je lis.
0: Qu'est-ce qui est...
4: Non, je ne veux pas déranger mon mari, quand même.
0: Ah bah oui, parce que lui, il dort à point fermé. C'est ça. Mais pourquoi ne pas le réveiller, justement ?
4: Oui.
0: À un moment donné, le couple, on fait tout ensemble.
2: Bah oui.
0: Les insomnies comme le reste, les bons moments comme les plus mauvais. Bon, ce matin, vous aimez lire, on va vous offrir le livre de la semaine. C'est un livre sur l'histoire de quatre personnes totalement qui ne se connaissent pas, qui se rencontrent dans un train qui va à Quimper. Et là, finalement, cette rencontre va changer leur vie. On va vous l'envoyer, ceci, plus quelques goodies, comme on dit, des cadeaux dans le paqueté, et surtout les fameuses, celles qu'on s'arrache, les lunettes pour regarder l'éclipse du 12 août prochain. Voilà, ça va partir
4: D'accord.
0: chez vous.
4: Oui.
2: Je crois que c'est les derniers jours pour les avoir, ces lunettes.
0: La dernière semaine.
2: Dernière semaine.
0: Vous êtes toujours dramatique. Si
2: ah bah, dernier jour, c'est mais vous les derniers jours.
0: C'est le dernier jour. C'est le dernier jour.
2: Les derniers jours.
0: Jusqu'à vendredi, on vous les offre tous les matins, ici, dès 5h. En attendant, on vous souhaite une belle journée, Solange.
4: Oui, vous avez mon adresse, non ?
0: Non seulement on a votre adresse, on va mettre un petit timbre sur l'enveloppe, tout ça va partir chez vous à Orléans.
2: C'est Savaria qui fait ça avec
4: D'accord.
2: une perfection exemplaire.
4: Beaucoup.
0: Passez une belle journée.
4: Merci.
0: À très bientôt, Solange, oui. sur l'antenne d'ici. C'est juste comme ça, tous les jours, dès 5h, on se réveille ensemble.
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0: 5h42, chaque matin, c'est pas vrai, votre rendez-vous anti-arnaque avec vous, Aude Razeau, qui veillez au grain pour nous éviter de nous faire avoir. Aude, décidément, les escrocs ne reculent devant rien, ils envoient même maintenant de fausses cartes bleues dans nos boîtes aux lettres.
6: Oui, c'est assez fou, tellement fou d'ailleurs que la police nationale tire la sonnette d'alarme. Tout commence avec un courrier dans une enveloppe. Hein. Je ne parle pas de mail, je vous parle bien de la boîte aux lettres physique en bas de chez vous ou devant chez vous. Dans cette enveloppe, il y a une carte bancaire flambant neuve. On dirait une vraie, avec la puce, la bande magnétique, le logo de votre banque. Le courrier vous dit que c'est une carte plus sûre, plus sécurisée. Et il vous demande de l'activer rapidement. Pour ça, il faut scanner un QR code.
0: Et le piège, j'imagine, c'est justement ce QR code.
6: Et voilà, exactement. Il ne faut surtout pas flasher ce QR code. Parce que si vous le faites, votre téléphone va vous afficher un site qui ressemble comme deux gouttes d'eau au site officiel de votre banque. Et patatras, vous donnez aux escrocs tout un tas d'infos ultra sensibles, identifiant, mot de passe. Votre compte peut être vidé en quelques minutes, nous dit la police. Pour que les choses soient claires, déjà, jamais votre banque ne vous enverra une nouvelle carte bleue sans vous avoir prévenu avant. Et l'activation de la carte, elle ne se fait jamais via un QR code. La vraie procédure, on la connaît, on l'a tous fait, c'est toujours la même. Soit vous retirez de l'argent au distributeur, soit vous allez en boutique pour faire un achat. Si vous recevez ce type de courrier avec une carte dedans, un autre indice doit vous alerter. Les fausses cartes n'affichent ni votre nom, ni votre numéro de carte. Et ça ne va pas. En fait, ça n'a aucune valeur, c'est juste un bout de plastique.
0: c'est bien noté, Odrazo, tous les jours dans C'est pas vrai, pour vous éviter le pire et de tomber dans le panneau ici.fr à la page arnaque pour retrouver tous les liens utiles de cette chronique. Ces prochaines minutes, vous allez savoir et comprendre pourquoi les volcans sont-ils des exhausteurs de goût. C'est à suivre dans le monde merveilleux du vivant. Pour l'heure, voici Taylor Swift, ici.fr.

0: Merci d'avoir choisi ici votre radio locale pour entamer cette nouvelle semaine. Ce lundi, il est 5h47. Bon réveil. Et aujourd'hui, dans le monde merveilleux du vivant, trois choses à savoir sur un être vivant, le volcan. Bonjour Benoît Prospero.
1: Et pourtant, si vous saviez, bonjour à toutes et tous au programme Vivant donc. Biodiversité et exhausteur. Première chose à savoir, le volcan est bien un être vivant. Pourquoi on peut affirmer cela? Eh bien parce qu'il respire, souffle, tousse ou encore explose. Et c'est d'ailleurs ce qui intrigua les hommes depuis l'Antiquité. Qu'y avait-il à l'intérieur de la Terre? Du feu, un océan avec des tempêtes. Depuis que nos ancêtres très lointains ont été confrontés au feu des volcans dans le rift africain, pour rappel, jusqu'aux dernières technologies de surveillance par les satellites, les humains n'ont de cesse de vouloir comprendre le fonctionnement des volcans.
0: Et qu'est-ce qu'on a compris par exemple ?
1: Excellente question. Eh bien par exemple, deuxième chose à savoir, qu'un volcan est un hotspot de biodiversité. Et ceux qui vivent par exemple sur le célèbre Etna le savent très bien. Ils ont des sources d'eau très très pures, des sols extraordinairement fertiles qui peuvent donner une récolte par mois, d'excellents citrons, de délicieuses oranges et à la fin de l'année des pistaches, des champignons, des olives, etc. Pourquoi ? Eh bien parce que les roches volcaniques sont extrêmement fertiles et les volcans étant beaucoup moins accessibles, ils restent les derniers sanctuaires d'une biodiversité extraordinaire.
0: En fait, Benoît, quand on parle de gastronomie, on peut presque dire qu'un volcan est donc un exhausteur de goût.
1: Ah mais pas presque, totalement. Exhausteur de goût pour les fruits, les légumes, etc. Mais aussi, troisième chose à savoir, pour les humains qui, sur la planète, vivent au pied des volcans. 800 millions d'êtres humains qui vivent au pied d'un volcan. Alors pourquoi c'est un exhausteur de goût pour eux? Parce que c'est un exhausteur de goût de la vie. Quand vous habitez au pied d'un volcan, quand vous êtes dans cette situation, chaque jour, quand vous ouvrez vos volets, vous regardez comment va votre voisin, le volcan, qui vous rappelle, plus qu'ailleurs, qu'il faut profiter de chaque jour. Parce que, du jour au lendemain, vous pouvez tout perdre. Appelle-moi chèvre et regarde-moi grimper là où je n'ai aucune raison d'être. Le monde vivant est merveilleux, écoutons-le. Et merci au formidable géologue Arnaud Guérin, auteur de nombreux ouvrages, dont Une histoire de l'exploration des volcans, publié aux éditions Glénat.
0: Merci Benoît Prospero, à demain pour de nouvelles découvertes sur le monde merveilleux du vivant.
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0: À 6h10, ce lundi, à la une de la presse, on voyage dans la mythologie.
3: Ulysse, les secrets d'un grand voyage. C'est le grand dossier à retrouver cet été consacré dans le magazine Historia. Notre invitée est la rédactrice qui a signé l'article.
0: Bonjour Laure de Cantane. Laure, est-ce que vous êtes
4: Bonjour.
0: Avec nous? Comment, en quelques mots déjà, vous pourriez présenter ce héros de la mythologie grecque qui est Ulysse?
4: Ulysse, c'est le dernier des héros et le premier humain. C'est-à-dire qu'il n'est pas invincible, il est tout ce qu'il y a de plus mortel, il n'a pas d'épée, autre chose magique. Il a juste une seule qualité, qui est une qualité humaine par excellence, c'est son sens de l'intelligence. C'est-à-dire que Ulysse, c'est celui qui, dans une situation, et l'histoire de l'Odyssée le prouve, c'est celui qui s'en sort toujours. Il trouve toujours un moyen de se tirer des mauvais pas.
0: Rétrospectivement, comment explique-t-on que ce récit de l'Odyssée soit devenu un texte fondateur qui traverse les siècles?
4: Ah, parce qu'il est magnifique et surtout parce qu'il contient absolument tout. Il y a de l'aventure, il y a de l'amour, il y a de l'héroïsme, il y a du doute surtout. Et puis, c'est l'idée d'endurance. C'est-à-dire que Ulysse est quelqu'un qui est endurant et qui nous donne aussi beaucoup d'espoir. Parce qu'en fait, ce qui lui arrive, c'est que quoi qu'il advienne, quelle que soit la guerre auquel il est confronté, le monstre auquel il est confronté, il y aura toujours un moyen de s'en sortir et de survivre.
0: En quelques mots, pourquoi Ulysse refuse-t-il l'immortalité?
4: D'abord, la première raison, c'est que c'est la nymphe qui lui offre. C'est une nymphe, elle est très belle, mais il n'est pas amoureux d'elle. L'éternité avec quelqu'un, l'immortalité jusqu'à la fin des temps avec quelqu'un qu'on n'aime pas, c'est rapidement un cauchemar. L'immortalité aussi, ça voudrait dire, ça ne veut pas dire qu'il ne va pas vieillir. Et en fait, ça ne l'intéresse pas, il va être pleinement humain et surtout rentrer chez lui.
0: À l'affiche, il y a l'Odyssée, l'adaptation de ce récit par Christopher Nolan. Déjà, est-ce que vous l'avez vu au cinéma?
4: Oui, je l'ai vu. Alors, comment... la veille de sa sortie.
0: Bon, ouais. Vous connaissez, vous possédez les tenants et les aboutissants de ce récit. Comment vous, la grande lectrice de l'Odyssée, avez-vous perçu cette adaptation au cinéma qui forcément est réductrice?
4: Alors, pour le dire assez rapidement, donc déjà ça m'a plu. Ça m'a plu parce que je trouve que c'est une interprétation particulièrement intelligente. Il a choisi de traiter un sujet. Son point, c'est celui de la guerre. Sentiment de culpabilité à cause de l'invention du cheval de Troie. Et c'est un axe vraiment intelligent, quoi, et surtout qui correspond à la fois à Ulysse, parce que c'est la métisse, à la fois au Rhapsode, parce que c'est prendre un bout de l'histoire pour la partager à un public, et surtout très en phase avec le public que nous sommes maintenant, parce que c'est la thématique de la guerre. C'est moi, l'Odyssée, je la lis tous les ans, donc chaque année, je lis une Odyssée différente, et à chaque fois, c'est une aventure différente.
0: Ulysse, les secrets d'un grand voyage, dans le numéro double d'Historia, retrouvé en kiosque ce mois d'août. Merci Laure d'être passée par le téléphone d'ici ce matin.
4: Je vous en prie, excellente journée.
0: Parce que la mode est un éternel recommencement ce matin. Dans ces tendances, on va parler de ce bon vieux téléphone à clapet. Il fait son grand retour. C'est à venir dans 3 minutes. Lui, il n'est jamais parti. Toujours là. Michel Polnareff sur votre radio ici. Bon début de journée.

0: écouter ici. Bientôt, ce lundi, il sera 6h avant de retrouver toute l'équipe d'ici matin. Muriel Jordan nous a rejoint pour ses tendances, votre rendez-vous entre info et humour pour mieux comprendre ce monde qui va beaucoup, beaucoup, beaucoup trop vite. Aujourd'hui, Muriel, c'est le retour du téléphone à clapet.
1: Oui, c'est le retour d'un ancêtre qu'on connaît bien, le téléphone à clapet, baptisé aussi flip phone. Pour rappel, le téléphone à clapet, c'est un téléphone basique, pas connecté à Internet, et quand tu raccroches, t'as l'impression de fermer les volets. C'est la simplicité même. Tu téléphones, tu envoies des SMS.
2: Simple. Basique.
1: De plus en plus d'adolescents et de jeunes adultes troquent volontairement leur smartphone pour ce genre d'appareil qu'ils trouvent aussi stylé. Donc, je m'adresse ici à tous les parents et grands-parents qui nous écoutent. Si vous ressortez vos vieux appareils de type BlackBerry, vos enfants ne vous traiteront pas de vieux cons. Parce que sur les réseaux sociaux, ces vieux téléphones sont à la mode.
3: Avec mon dumbphone, je suis moins dépendant de mon téléphone. Mais ça m'a aussi permis de faire plus d'activités, ce que je galérais à faire avec mon ancien téléphone.
4: Voilà, nous allons découvrir aujourd'hui le Clap Facile 3. Donc un téléphone juste pour téléphoner.
5: 2h30, c'est le temps que je passais tous les jours sur mon téléphone. Sauf qu'il y a un moment où je me suis demandé, mais est-ce que ce temps que je passe sur mon téléphone, il est réellement productif ?
6: Aujourd'hui, j'ai décidé de passer un mois avec un téléphone à clapet.
1: Tout ça illustre encore un phénomène de plus en plus documenté, les effets néfastes des écrans, notre dépendance au smartphone, aux applis, au scrolling.
0: Et les ados qui se baladent avec un vieux téléphone veulent avant tout s'affranchir des réseaux sociaux, tout en restant quand même joignables un minimum.
1: Hein. Oui, ils sont conscients des bénéfices sur leur sommeil, sur leur qualité de vie, et il y a un petit côté vintage dans les téléphones à clapet. Il y a 3 ans, des milliers de vidéos annonçaient la sortie du téléphone à clapet Barbie, tout rose, devenu la coqueluche des influenceurs. L'influenceuse Estherium, de son vrai nom Diane Benamou, vulgarise la tech sur les réseaux sociaux et elle a analysé ce phénomène.
7: Le problème aujourd'hui avec les nouvelles générations, c'est qu'on a tué l'ennui. Dès qu'il y a 3 secondes de vide, on sort le téléphone. On ne laisse plus notre cerveau se mettre en veille. Du coup, si la Gen Z achète ses vieux portables, c'est une stratégie de survie. Ils payent pour acheter du silence. Ils payent pour avoir le droit de ne plus être notifiés.
1: Il y a quand même une nostalgie des jeunes pour ces années qu'ils n'ont pas connues, celle d'un monde sans téléphone portable, avec un bon vieux téléphone filaire, une cabine téléphonique, le beau teint, un monde plus libre pour ces lycéens à qui j'ai tendu mon micro.
8: C'était en plus simple, il y avait moins de technologie, on s'amusait avec pas prise de tête, on est trop sur nos téléphones, on profite pas assez de la vie comme si on était dans les années 80.
9: T'aurais aimé vivre dans les années 90?
8: Ah oui, vraiment, parce que j'adorerais en fait voir un monde où il n'y a pas de téléphone, où il n'y a pas de qu'est-ce que je vais poster sur Instagram.
1: Bref, le téléphone à clapet, c'est tendance. Le mot-clé flip-phone engrange d'ailleurs près d'1 milliard de vues sur TikTok. Reste à savoir comment ces internautes ont pu filmer et poster leurs vidéos avec un téléphone à clapet.
0: En attendant le retour du Minitel, on vous retrouve demain, même heure, même antenne, Muriel Jordan. Tiens, ce lundi, 3e étape du Tour qui passera par le Jura, une course à vivre tout au long de l'après-midi en direct, ici avec l'arrivée à Poligny. En attendant, toute l'équipe d'ici matin à vos côtés pour vous réveiller. Excellente journée.
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12: Et apparemment, c'est moi. Bonjour, bonjour. C'est lundi 3 août et une nouvelle semaine commence avec vous sur Ici Saint-Étienne-Loire. Toute l'info près chez vous avec Clément Métainier ce matin. Bonjour.
13: Bonjour Pauline, bonjour à tous.
12: C'est bon, bien en forme?
13: Parfait, ouais, bien réveillé.
12: Mais avec tout ça, la musique qui vous réveille, plein d'idées pratiques pour profiter de l'été. Attention ce matin, la Loire est en vigilance orange canicule et la Haute-Loire en jaune.
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12: Pour détail des températures et les bons réflexes juste après le journal. Il est 6h. Bienvenue. Comme tous les matins, le premier point sur votre actualité avec Clément Métainier.
13: Les projecteurs se sont éteints, la musique s'est arrêtée hier soir, fin de la 20e édition du Forestival à Trelin. 45 000 personnes ont dansé, chanté tout le week-end avec les concerts de plusieurs dizaines d'artistes, Big Flo et Oli, Suzanne ou encore Danakil, et bien sûr le concert très attendu du Ligérien Mickey 3D hier soir. C'était sa première fois au Forestival. Pauline Berger, dans le public, vous avez rencontré des fans de tous les âges.
14: Oui, d'abord la génération qui a connu les débuts de Mickey 3D, ce fan en fait partie. La dernière fois qu'il a vu le groupe en concert,
15: c'était il y a très longtemps, ça devait être 97-98, c'était au Chambon-Faugerolles en première partie de Louise Attaque.
14: Cathy aussi est venue avec son anecdote et ses souvenirs.
16: Je l'ai vu à Vienne avec Gaëtan Roussel, c'était exceptionnel.
17: C'était quand ça?
16: Plus de 10 ans.
14: Mais dans le public, il y a aussi des plus jeunes, comme Prune, c'est la première fois qu'elle voit Mickey 3D en concert.
17: Ouais, c'est exceptionnel, d'habitude on l'entend tout le temps au chaudron cette musique, et là on va l'entendre ce soir, c'est trop bien quoi. Je suis pas venue avec mes parents, mais par contre c'est eux qui m'ont fait découvrir Johnny Rep, Respire, et en vrai ça m'a donné des J'écoutais Respire quand j'étais gamine et maintenant je travaille dans l'environnement.
14: Alors Prune n'a peut-être pas connu l'âge d'or de Mickey 3D dans les années 2000, mais chanter cette chanson en chœur avec l'artiste, eh bien c'est un moment qui restera gravé longtemps dans sa mémoire.
17: C'est pas demain la veille qu'on fera marche arrière, on a même commencé à polluer les déserts.
13: Voilà, Mickey 3D, hier soir au Forestival, les organisateurs donnent déjà rendez-vous pour l'an prochain. Le jeune motard victime d'un accident de la route samedi est décédé. Ce jeune homme de 15 ans a succombé à ses blessures. Il avait été transporté samedi en urgence absolue sur le centre hospitalier de Saint-Étienne. Après cet accident, samedi donc à 15h près de Feur, sur la route des Collines à Cotence dans la Loire, il roulait avec un groupe de 4 ou 5 autres jeunes motards. Il s'est déporté sur la voie de gauche et a percuté une voiture qui arrivait dans le sens inverse. La Loire est toujours en vigilance orange à la canicule. Aujourd'hui, ce matin, on s'intéresse à la situation des détenus face aux fortes chaleurs dans la prison de la Talaudière. C'est une vraie fournaise, pas de volets aux cellules, pas de zone d'ombre dans la cour et pas suffisamment de douches individuelles pour se rafraîchir. Des conditions de vie difficiles, donc surtout avec une surpopulation carcérale. Maître Sonia Benenich, avocate de plusieurs détenus, alerte aussi sur la chaleur dans les parloirs, ce lieu de rencontre avec les familles.
18: C'est extrêmement compliqué pour les familles qui viennent au parloir parce que ce sont de petites cabines. Il n'y a pas de fenêtre, donc pas d'air qui peut rentrer. Les surveillants peuvent faire preuve d'un peu de souplesse, mais pour autant, la seule chose qui visiblement a pu être assouplie, c'est la possibilité d'avoir une bouteille d'eau quand on va au parloir famille, en sachant que ce sont de très petites cabines et que les personnes détenues y reçoivent la visite de leurs proches et notamment d'enfants. Ce qui est sûr, c'est que ça dégrade le lien et ça vient aussi freiner les objectifs de réinsertion qu'on est censé atteindre, notamment à travers cette mesure.
13: Et vous pourrez retrouver l'interview en longueur avec maître Sonia Benenich dans l'info d'ici à 6h30.
12: Après les renforts envoyés en Gironde, d'autres pompiers de la Loire sont de retour.
13: Ceux envoyés dans le Var et les Hautes-Alpes, ils étaient d'abord dans le secteur de Montfort-sur-Argens, puis redirigés en montagne sur la commune de Fressinière. Les 31 hommes et femmes de la colonne sud-est Charlie sont rentrés à Saint-Étienne. Ils étaient partis depuis le 24 juillet pour lutter donc contre les flammes et aider les équipes sur place. Les incendies qui se multiplient cet été à cause notamment de la sécheresse qui perdure, seulement quelques gouttes de pluie à peine ces dernières semaines. On vous a parlé par exemple du niveau de la Loire anormalement et exceptionnellement bas, et sous nos pieds aussi les réserves d'eau continuent de diminuer et la situation risque de s'aggraver en ce mois d'août. Magali Homo.
19: Tous les voyants sont au rouge, la chaleur persiste, les pluies sont rares sur un territoire déjà durement touché par la sécheresse. Florence Abetz est hydroclimatologue, chercheuse au CNRS.
20: Une sécheresse très marquée des sols, on a une végétation qui souffre énormément. Et puis ensuite, on a les rivières, notamment les petites rivières, les têtes de bassin qui sont asséchées, donc soit sans eau, soit sans écoulement. On a aussi des grands fleuves qui ont des débits faibles. Et après, pour le niveau des nappes, c'est un petit peu plus contrasté, puisqu'on a eu des nappes quand même qui sont bien rechargées durant cet hiver et donc ils ont quand même eu des niveaux assez hauts.
19: Les canicules à répétition sont venues renforcer l'intensité de cette sécheresse, ce qui met à rude épreuve l'alimentation en eau potable. Elle appelle donc à prendre des mesures de sobriété.
20: Ça veut dire qu'on doit prioriser le recouvrement des besoins en eau. Les besoins, c'est des choses vitales. La demande en eau qui est souvent exprimé, c'est pas forcément vital, c'est soit du confort, soit de l'économie. Mais l'économie, un dégât économique, ça se remplace avec de l'argent. Un besoin vital qui n'est pas répondu, ça veut dire qu'il y a mort, et là, ça peut pas se compenser.
19: Des mesures de restriction ont été prises dans de nombreux territoires, une situation de sécheresse qui, selon la chercheuse, pourrait se poursuivre au mois de septembre.
13: Et plusieurs zones sont toujours en alerte par rapport à la sécheresse chez nous.
12: Un J-3 avant le passage du Tour de France Femmes dans la Loire.
13: Et Montbrison vira la couleur jaune. La ville se prépare à accueillir le départ de la 6e étape jeudi à la mi-journée. Alors habitants, commerçants, tout le monde joue le jeu avec des animations, des décorations aux couleurs de la grande boucle. Une fan zone sera ouverte à l'espace sportif des Jacquins. Et Christophe Basile, le maire de Montbrison, est ravi, impressionné par cet engouement populaire.
21: C'est une ambiance particulière, le vélo, ça rappelle un peu la flamme olympique. On est appelé par des gens qui veulent se rendre bénévoles pour l'événement, c'est pas si souvent que ça arrive, on dit toujours que le bénévolat est en crise, ben, je peux vous dire que pour l'arrivée du Tour de France Femmes, on ne l'a pas senti du tout. Les commerçants se sont mobilisés, ils ont leurs boutiques en jaune, ils se sont regroupés pour faire des manifestations. Les forains du marché le samedi matin sont en jaune depuis des semaines. Toutes les semaines, ils sont en jaune aujourd'hui. Je ne sais pas si d'ailleurs ils vont quitter leur maillot après. Mais voilà, ce sont des signes de vraiment ambiance très positive et ça fait du bien. 5 communes traversées accueillent le Tour de France Femmes aujourd'hui, 5 communes traversées de Loire-Foire Agglomération. Elles ont toutes joué le jeu. Elles sont très motivées. On voit d'ailleurs en traversant les villages qu'ils se sont mis en couleur jaune aussi. Et ils ont hâte de la voir. Ils ont même prévu des animations dans leur commune. Alors que là, il ne fait que traverser. Ça va être un instant assez court. Mais ils sont très mobilisés. Et eux aussi, je crois qu'ils sont très, très fiers de pouvoir dire que leur commune a accueilli le Tour de France Femmes.
13: Au moins 15 000 personnes sont attendues à Montbrison jeudi. Si vous voulez déjà savoir où vous garer, quelle place éviter, rendez-vous sur notre site ici.fr. Aujourd'hui, le peloton quitte la Suisse pour rejoindre la France. 3e étape entre Genève et Poligny dans le Jura. La néerlandaise Lorena Wiebes porte le maillot jaune de leader après ses 2 victoires. Et puis, bonne nouvelle, le stationnement devient gratuit à Saint-Étienne à partir d'aujourd'hui et pour tout l'été jusqu'au 4 septembre. Gratuit dans l'ensemble de la zone verte. C'est aux abords du centre-ville tous les jours de la semaine. La météo pour aujourd'hui, Pauline.
12: Bon, une vigilance orange canicule dans la Loire et jaune en Haute-Loire. Ce matin, encore des nuages menaçant au réveil. Côté Loire, j'ai vu même quelques petits éclairs au loin.
13: Mais on a eu quelques gouttes de pluie, mais vraiment,
12: Mais pas tant. J'en aurais voulu un petit peu plus. Il fait vraiment lourd ce matin, entre 20 et 25 degrés. Cet après-midi, comptait jusqu'à 36, sauf sur les reliefs où ça ne va pas dépasser la trentaine. Mais des orages sont possibles, notamment dans la Loire, avec des rafales jusqu'à 65 km/h dans les monts du Forêt en Haute-Loire, c'est plutôt du soleil du matin au soir. Côté température cet après-midi, donc 30 degrés à Craponne-sur-Arzon, 32 prévus au Puy-en-Velay, 34 à Feur et Roanne, 35 à Saint-Bonnet-le-Château et 36 à Montbrison et Saint-Étienne cet après-midi. Il est 6h08, vous voulez faire la météo avec nous, direction notre page Facebook, ici Saint-Étienne-Loire.
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12: Faisait lourd ce matin, non? Ah oui, senti, oui, ou pas?
13: Même à 3-4 heures du matin, il faisait déjà très, très chaud.
12: Ouais, 25 degrés, à peu près là. Exceptionnel. Bon, on attend vos températures sur notre page Facebook, ici Saint-Étienne-Loire. On a plein d'astuces fraîcheurs également. Indochine, 3 nuits par semaine, c'est la suite de votre playlist. Bon réveil. Mais 3 nuits.

0: il y a eu un sondage des 20 chansons préférées des Français et 3 nuits par semaine d'Indochine étaient à la deuxième place d'un classement très grand public. C'est pas beau, ça?
1: C'est indémodable.
0: Indémodable. Mmh. Voilà, dans votre playlist direct de bon matin, ça.
1: Bien sûr. Allez. Au réveil.
0: Il est 6h13.
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0: Et je suis ravie de vous accompagner. Bon réveil et à ceux qui reprennent le travail après les vacances de juillet. Bon départ à ceux qui passent officiellement en mode haussien. Et pensée spéciale à tous ceux qui travaillent pendant que les autres photographient leurs pieds au bord de l'eau. Nous sommes donc le lundi 3 août. Bonne fête aux Lydie et aux Lydia. Il y en a quelques-unes sur notre page Facebook, donc bonne fête à vous. Le soleil se lève autour de 6h30. Ça y est, les journées se raccourcissent et se couchera à peu près 21h. Et la playlist imaginaire des anniversaires fait un sacré écart ce matin. Tony Bennett aurait eu 100 ans aujourd'hui. Il avait fait un duo avec Amy Winehouse. My heart is sad. Cette voix, ah là là, ça fait du bien de mon matin. 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Et vous êtes prêts, Clément, pour un grand écart musical? Il y a un autre anniversaire, mais ça change.
1: Allez, allons-y.
0: On part du côté Metallica.
1: Ah oui!
0: Rien à voir!
1: Effectivement, deux styles assez différents.
0: James Hetfield, le chanteur de Metallica, qui fête ses 63 ans. Allez, il est 16h14. Avant 6h30, une voix d'ici qui partage son petit plaisir d'été, puis votre horoscope, et avant, les astuces du docteur Kierzek avec les orties. Et non, faut pas faire pipi sur sa plaie pour éviter que les orties ça fait gratte. Il y a d'autres astuces plus pratiques, et on va le voir dans un instant.
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0: 16h15, réveil musical avec Imagination, Music and Light. Je vous souhaite une bonne matinée et merci de nous avoir choisis.

0: Vous venez de vous réveiller? Vous dansez tranquillement? Oh, vous faites bien, Imagination. Il est 6h19, bienvenue sur votre radio ici. Bonjour docteur Kiazak, comme chaque matin cet été, on le passe en pleine forme sur votre radio ici. Grâce à vous, vos conseils santé. On va partir nager en mer.
1: Bonjour à toutes et à tous. On a tous envie de transformer notre baignade en séance de sport secrète. Aujourd'hui, je vais vous révéler comment muscler les abdominaux discrètement. Alors, on nage depuis des années, mais finalement, on ne sait pas toujours quel mouvement cible la sangle abdominale. Il faut d'abord comprendre un principe. Dès que votre corps est horizontal dans l'eau, vos abdominaux travaillent pour vous maintenir à la surface. C'est du gainage naturel en quelque sorte, mais on peut amplifier le travail. Premier exercice, les ondulations avec une planche. Allongez-vous sur le ventre, tenez une planche devant vous et réalisez des ondulations de tout le corps à la manière d'un dauphin. Vos abdominaux sont en contraction constante pour stabiliser le mouvement. Deuxième exercice, les battements de jambes sur le dos. Allongez-vous sur le dos, sans planche, bras tendus le long du corps. Gardez vos jambes bien tendues. Effectuez des petits mouvements rapides, des petits battements sans arrêt. Et pour rester à la surface, votre sangle abdominale, elle doit travailler en permanence. Troisième exercice, le crawl en traction. Vous nagez le crawl, mais en gardant vos jambes totalement immobiles. Seuls vos bras tirent et sans l'aide des jambes, c'est vos abdominaux qui vont compenser pour maintenir l'équilibre. Et c'est un excellent exercice. Vous pouvez aussi l'agrémenter avec des petites palmes courtes. Ça permet d'ajouter de la résistance, donc de renforcer la contraction.
0: Parfait, mais on a souvent tendance à oublier les dangers de la mer et de l'océan.
1: Trois règles vitales à retenir, évidemment, quand on nage en pleine mer. Règle numéro 1, on repère les courants de baïnes. Ce sont des trous dans le sable qui génèrent un courant d'arrachement très puissant. C'est surtout valable sur l'océan Atlantique. Donc, si vous êtes pris, ne luttez jamais à contre-courant. Nagez plutôt parallèlement à la plage pour sortir de la baïne. Règle numéro 2, on nage toujours dans une zone surveillée. Les drapeaux rouges et jaunes, ça indique une baignade encadrée par des maîtres nageurs, sauveteurs ou interdites. Et donc, on va les respecter, même si vous êtes un excellent nageur. Règle numéro 3, prévenez vos proches. Dites à votre entourage où vous allez nager et combien de temps vous comptez rester en mer. Et si possible, nagez à plusieurs, en groupe. En plus, ça peut être sympa. Et emportez une bouée de sécurité pour être vu et vous reposer si besoin. On en trouve des pas très chers dans tous les magasins de sport. Allez, à vos maillots et à vos bouées, j'allais dire. Bon été, bonne santé à l'écoute d'ici, bien sûr.
0: Il va falloir rester bien à l'écoute, étant donné que dès demain, on aura la fameuse astuce, vous savez, pour les orties. Comment faire pour pas que ça gratte? Réponse demain avec les conseils du docteur Kiazak. Alors vous, pendant l'été, qu'est-ce que vous faites? Vous êtes tranquille, peut-être, ou un bon livre devant une bibliothèque? Il y en a d'autres qui ont d'autres plaisirs de l'été, comme par exemple Mathieu de Montbrison, qui aime bien ses petites routes à moto.
2: Moi, je suis plutôt amateur de routes un peu perdues. Il faut vraiment que ce soit pas très large. S'il y a un petit peu de gravier, c'est pas grave. Bonjour, je m'appelle Mathieu, j'habite à Montbrison dans la Loire, où j'aime me faire plaisir avec des balades à moto. On a l'embarras du choix, je suis natif de Haute-Loire, maintenant j'habite dans la Loire, donc je connais bien le secteur, que ce soit les gorges de la Loire, que ce soit les sommets au niveau des Hautes-Chaumes dans le Forêt, le Mont-Mézin bien sûr, et même on peut pousser un peu limite Ardèche finalement, redescendant sur Valsébin, Aubenas, donc on a des très très belles boucles à faire dans le secteur.
0: En solo ou avec plusieurs personnes?
2: Un petit groupe c'est sympa, par exemple 5-6 motos, ça permet de ne pas avoir trop d'inertie.
0: Par exemple, une journée parfaite de moto, elle se déroule comment?
2: Pour la saison actuelle, je dirais qu'il faut plutôt se lever un peu plus tôt pour profiter de la fraîcheur du matin. Mais sinon, partir vers 8h30, 9h, c'est très bien. Partir du côté, par exemple, Saint-Bonnet-le-Château, petit café croissant. Ensuite, en fonction, on peut poursuivre jusqu'à, par exemple, le secteur de Craponne et redescendre par les gorges de la Loire à Perrault. Ou alors, on peut aussi bifurquer sur le 63, donc secteur Ambert, où l'on a une très très belle route pour remonter ensuite par exemple par le col du Béal, 1400-1500 mètres d'altitude, où là aussi on a l'auberge qui permet de faire une halte et de profiter d'un paysage magnifique à 360 degrés, avant de redescendre justement sur Chalmazel par les petites routes qui ramènent à Montbrison. Et on a toujours quelqu'un qui connaît peut-être la petite route qu'on connaissait pas forcément, plutôt tendance à y aller un peu au hasard, et ça permet de découvrir des fois des nouvelles routes plutôt que de télécharger une trace toute prête.
0: Mathieu de Montbrison, à Montbrison, il va avoir le top départ du Tour de France. Et toute l'équipe d'ici sera évidemment sur place pour commenter tout ça, pour découvrir les coulisses à partir du 6 août, c'est bien ça?
3: C'est ça, ce sera jeudi, ouais.
0: Et je serai là-bas. Je vais vous tendre
3: journée,
0: le micro.
3: Grande journée spéciale.
0: On va poursuivre ensemble. 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

0: Jérémy Frérot, avec Frérot. Il est 6h28, l'heure de retrouver votre horoscope avec Catherine Béguet. Alors apparemment, on ralentit, c'est bien ça, Catherine?
1: Alors quand Neptune est de la partie, oui. Bélier, le paysage astral vous est davantage favorable, mais avant d'agir, réfléchissez. Taureau, vous vous sentez vulnérable, alors pas question de vous culpabiliser, faites-vous confiance. Gémeaux, vous pourriez vous heurter à des avis contraires, eh bien vous tiendrez tête. Cancer, vous rassurer, vous réconforter, sera le meilleur des cadeaux à vous faire. Lion, agréable début de semaine, vous avez foi en vos démarches et le reste suit. Vierge, vos besoins matériels, financiers sont d'actualité, on pourrait même vous donner une somme d'argent. Balance, la vie relationnelle et de circonstances, un rendez-vous, une discussion sont marquants. Scorpion, vous accompagnez ceux qui souffrent sans vous oublier vous, ce qui est une bonne chose. Sagittaire, quelle jolie journée avec des joies sentimentales, créatives et vous avez du talent. Capricorne, très vite la famille se rappelle à vous, s'il y a un souci vous aurez la solution. Verseau, durant des années vous êtes tenu de vous remettre en question mais par exemple aujourd'hui ça porte ses fruits. Poisson, plein feu sur vos petites et grandes économies, vous aurez envie de partager, de faire plaisir. Et pour nous tous, allons dans le sens de nos atouts célestes.

0: L'incendie en Gironde aura le droit de rentrer à la maison. C'est à partir de 14h pour les habitants de Lèchebourg et du Porge. Dès 19h pour les résidents du Cap Ferré, un guichet France Service sera ouvert pour accompagner les sinistrés. Dans ce département, sur les 40 000 entreprises impactées par l'incendie, environ 20 000 sont en difficulté, dit la Chambre de commerce et d'industrie de Gironde. Une réunion a lieu ce matin entre la CCI et le président de la Nouvelle-Aquitaine pour trouver des solutions d'accompagnement. Dans le Var, tout le monde est désormais autorisé à rentrer chez lui. Au total, en raison du feu du massif du Gros Bessillon, 2800 personnes avaient été évacuées. L'incendie, lui, est contenu, mais pas fixé, avec des reprises ce week-end à Corrence ou à Montfort. Face aux incendies, 36 départements du sud et du nord du pays sont placés aujourd'hui en orange pour un risque élevé. La quasi-totalité du reste du pays est en jaune. Des vigilances orange aujourd'hui, canicule pour 20 départements du quart sud-est et pour un risque d'orage dans 7 départements du sud-ouest. Prudence sur la route également, après ce week-end très compliqué de chasse et croisée, des difficultés persistent, l'ensemble du pays étant orange dans le sens des départs. Et puis, le Tour de France Femmes, la troisième étape aujourd'hui entre Genève en Suisse et Poligny dans le Jura, 156 km au total, la néerlandaise Lorena Vibes reste en jaune, le départ c'est à 13h25.
1: Et le Tour de France, merci Cyril Ardorodon. Le Tour de France qui sera chez nous ce jeudi, grande journée spéciale sur votre radio ici Occitanie, au départ de Montbrison. L'info d'ici ce matin, c'est donc le département de la Loire, toujours en vigilance orange canicule, à tel point que la prison de la Talaudière est devenue une vraie fournaise pour les centaines de détenus, un établissement en surpopulation carcérale. C'est en tout cas ce que rapporte maître Sonia Benenich, avocate de plusieurs détenus. Elle est à votre micro, Pauline Berger.
2: Bonjour maître Benenich.
3: Bonjour.
2: Donc vous avez récemment rendu visite à vos clients à la prison de la Talaudière. Qu'est-ce qu'ils vous racontent sur cette période de canicule? Comment ils la vivent?
3: C'est particulièrement compliqué pour eux. Ça les fatigue effectivement sur un plan physique, mais ça vient aussi nourrir une forme d'épuisement psychologique. Dans la mesure où les cours de promenade ne sont pas forcément adaptés, certains doivent choisir entre rester finalement 23 heures ou 24 heures dans cette chaleur étouffante de la cellule, ou aller passer une heure dehors l'après-midi sans avoir forcément la possibilité de se mettre un peu à l'ombre. J'ai par exemple en tête les explications d'un de mes clients qui me disait ce matin « Mais sortir en plein soleil dans la cour, vous pouvez pas vous asseoir 3 secondes sur le béton parce que sinon vous grillez. »
2: Est-ce que pour faciliter la vie pendant cette canicule, est-ce qu'il y a des mesures qui sont prises par la prison? Par exemple, est-ce qu'il y a des ventilateurs qui sont mis en place dans les cellules? Est-ce que la prison fait quelque chose pour faire descendre la température?
3: À ma connaissance, il n'y a pas de mesures spontanées qui ont été prises. En revanche, ils ont la possibilité d'acheter des ventilateurs. Et pour vous donner un ordre d'idée, un petit ventilateur, c'est à peu près 25 euros. Pour les personnes qui n'ont pas de ressources, qui viennent des familles ou de soutien de l'extérieur, ils n'ont pas la possibilité d'acheter ces ventilateurs.
2: Est-ce qu'il y a des volets sur les fenêtres des cellules ou même pas?
3: Non. La seule chose qui puissent leur permettre de supporter un peu plus la situation, c'est que pour la plupart d'entre eux maintenant, ils ont les douches en cellule. Mais ça ne concerne pas toute la population pénale, parce que toutes les personnes qui sont détenues aux petits quartiers et aux arrivants n'ont pas de douche en cellule. C'est une partie qui n'a pas encore fait l'objet de travaux et qui sont donc soumises au rythme des douches collectives. Ça pèse sur beaucoup, donc ça peut aussi venir nourrir un peu plus de tension en lien avec ces conditions qui sont extrêmement compliquées et qui sont aggravées par un taux d'occupation effrayant.
2: Merci beaucoup maître Benenich.
3: Je vous en prie, merci à vous.
1: Et d'après maître Sonia Benenich, avocate de plusieurs détenus donc à la prison de la Talaudière, le taux de remplissage était de 190% au 29 juin dernier. On vous emmène à Montbrison ce matin. La ville se met aux couleurs du Tour de France avant le départ de la 6e étape. Ce sera jeudi. Les coureuses seront dans la Loire et la Haute-Loire. Alors les habitants et commerçants préparent des animations. Ils décorent la ville. Dans une demi-heure, nous ferons le point sur tout ce qui est prévu. Et puis tout le week-end, 45 000 personnes ont fait la fête au rythme du Forestival à Trelin. La 20e édition s'est terminée hier soir et la directrice du Forestival dresse un premier bilan et donne déjà rendez-vous pour l'an prochain. La météo, Pauline, aujourd'hui est toujours cette alerte orange canicule.
4: Oui, orange canicule dans la Loire, jaune en Haute-Loire. Ce matin encore, des nuages menacent en réveil. Côté Loire, même quelques risques de pluie et le soleil qui est bien présent en Haute-Loire et jusqu'au soir.

0: Il fait lourd, hein, vous l'avez peut-être senti. Des températures ce matin signalées jusqu'à 25 degrés, notamment sur Saint-Étienne et son agglomération. Et cet après-midi, vous allez compter jusqu'à 36 degrés, sauf sur les reliefs, entre 27 et 30 degrés possibles. Des orages également dans la Loire, prévus selon Météo France, avec des rafales jusqu'à 65 km/h dans les monts du Forêt. Soyez vigilants, de 30 à 35 degrés, donc je vous le disais. Par exemple, 30 degrés à Craponne-sur-Arzon, 32 au Puy-en-Velay, 34 degrés cet après-midi à Feurs et à Roanne. Et là où il va faire le plus chaud, c'est à Saint-Étienne avec 36 degrés de prévu. 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Rendez-vous sur notre page Facebook ici Saint-Étienne-Loire.
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0: Allez, je suis ravie de vous accompagner en ce lundi 3 août. Une nouvelle semaine qui commence avec nous. Toute l'info est près de chez vous, ça c'est fait. Les idées pratiques, elles arrivent pour profiter de l'été. Et la musique qui vous réveille, eh bien la voici. 6h36, bon réveil tout le monde.

0: Mais si vous l'êtes, vous avez réussi à sortir de votre lit. Il est 6h40, je ne suis pas un héros, sorti en 1980. Et d'ailleurs, pour la petite anecdote, à l'origine, elle a été écrite pour Johnny Hallyday et non pas Daniel Balavoine. Allez, 6h41, bon réveil tout le monde.
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0: Que vous soyez déjà sur la route, au travail, tranquillement en vacances, pépère, la chance, on vous accompagne avec le sourire et la musique qui sont bons l'été. Vous êtes actuellement sur la route peut-être. Vous l'avez peut-être longé sans le savoir. Une partie de l'A47 recouvre aujourd'hui l'ancien canal de Givors. Alain Morgan nous raconte comment il transportait autrefois le charbon et faisait vivre toute la vallée du Gier.
3: Savez-vous que le plus ancien canal de la Loire porte le nom d'une ville du Rhône ? Je vous raconte aujourd'hui l'histoire du canal de Givors.
4: La grande saga des voyages et des transports dans la Loire, Alain Morgat.
3: Le projet est né de la volonté d'un homme, François Zacharie, un maître horloger lyonnais. Son idée est révolutionnaire. Relier le Rhône à la Loire par un nouveau canal des deux mers pour transporter le charbon de la vallée du Gier vers Lyon, sans dépendre de chemins de terre difficilement praticables. Les travaux débutent en 1760. Le tracé est techniquement complexe et semé d'obstacles. Il comprend notamment, à Tartara, un tunnel de 166 mètres creusé à la main pour éviter un détour du Gier. Il est baptisé le Rocher Percé. Après la mort de François Zacharie, c'est son fils Guillaume qui mène à bien le premier tronçon de 15 km entre Givors et Rive de Gier, ouvert en 1780. Pendant un demi-siècle, le canal connaît une grande prospérité, devenant un axe vital de la première révolution industrielle française. Jusqu'à 3000 bateaux circulent chaque année, transportant plus de 140 000 tonnes de charbon vers les verreries et les usines lyonnaises. Le déclin du canal est provoqué par l'ouverture en 1830 de la ligne de chemin de fer Saint-Étienne-Lyon. La navigation devient sporadique dès la fin du 19e siècle et le canal de Givors est officiellement radié de la nomenclature des voies navigables en 1926. Pire, la majeure partie du tracé du canal est comblée pour servir de socle à l'autoroute A47 inaugurée en 1970. Aujourd'hui, quelques rares vestiges ont survécu. Le site du Rocher Percé, l'écluse de Lorette et l'ancien palais de la compagnie, devenu l'hôtel de ville de Rive de Gier. À bientôt pour de nouvelles histoires à pied, en voiture ou à cheval.
0: Le petit cours d'histoire bien de chez nous, il est 6h43. On a choisi les meilleurs quand même des professeurs. Alain Morgat, qui est le directeur des archives de la Loire et qui va vous décrire la grande saga des transports dans la Loire tous les matins à cette heure-ci. On quitte maintenant les transports pour retrouver le docteur Pierre Fabin. Ça, c'est notre vétérinaire. Et si votre chat attaque vos mollets de bon matin, c'est simplement peut-être qu'il s'ennuie. Le docteur Pierre Fabin nous conseille les meilleurs jouets pour le stimuler dans un instant.
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0: 6h44, peut-être que votre chat est déjà réveillé lui aussi. Eh bien, un chat, ça dort beaucoup, c'est vrai. Mais quand il est réveillé, il a besoin de s'occuper. Alors, quel jouet choisir pour stimuler son chat au quotidien? Le docteur Pierre Fabin, notre vétérinaire, est avec nous pour en parler. Docteur, c'est si important que ça, les jouets pour un chat?
9: Eh ben oui, le problème en fait, c'est que si votre chat s'ennuie, certes il dort, mais il mange aussi, il gratte le canapé et il va attaquer vos mollets. Bref, il va trouver de quoi s'occuper. Mais comme vous l'aurez compris, ce n'est pas toujours comme vous le voulez. Les jouets, ce n'est pas juste pour l'amuser, c'est un vrai besoin. Votre chat est un chasseur. Il a besoin de courir, de bondir, de surprendre, même s'il ne chasse que des croquettes. Et bonne nouvelle, vous n'avez pas besoin de dévaliser une animalerie. Un bouchon de liège, une ficelle, une boîte en carton, un rouleau de papier toilette... Vous vous avez déjà de quoi faire un parc d'attractions pour votre chat à la maison.
0: Mais est-ce qu'il y a quand même des jouets plus intéressants que d'autres pour les chats ?
9: Oui, certains sont particulièrement adaptés à leur instinct. Les cannes à pêche avec des plumes, ça fait toujours fureur. Ça réveille le prédateur qui sommeille. Les souris en fausse fourrure, les petites balles qu'on peut faire rouler, ce sont des valeurs sûres. Les jouets distributeurs de croquettes, c'est super aussi. Ça fait marcher leur cerveau en plus de leur corps. Et vous pouvez en fabriquer vous-même avec un rouleau de sopalin que vous bouchez aux extrémités et dans lequel vous faites des trous pour laisser sortir les croquettes quand ils jouent avec. Et attention, tous les chats ne sont pas fans des mêmes choses. Il faut tester, observer, varier.
0: Alors moi j'ai vu un truc, les jeux électroniques, les lasers, les jouets à piles, ça marche ?
9: Alors, à condition de ne pas en abuser. Les lasers par exemple, c'est génial pour faire courir un chat, mais ça peut vite devenir frustrant s'il n'y a jamais de récompense. Il faut toujours finir le jeu par un jouet qu'il peut attraper physiquement. Et puis, ce n'est pas parce qu'un jouet s'allume et clignote qu'il est mieux qu'une simple boule de papier alu. L'important, c'est que votre chat puisse mimer la séquence de chasse, observer, traquer, bondir, attraper. C'est encore plus important pour les chats d'intérieur qui ne sortent jamais. Ces jeux sont vraiment essentiels pour eux, sinon ils risquent l'ennui, le surpoids et parfois même des troubles du comportement.
0: Ok, bon bah c'est noté, merci beaucoup. Et si jamais vous êtes tenté pour adopter par exemple un petit chaton, sachez qu'on va vous donner des astuces dès demain à la même heure avec les conseils du docteur Pierre Fabin. Allez, la suite arrive, vous l'entendez arriver. Très bon réveil à tous, que vous partiez travailler, que vous profitez des vacances. On passe cette matinée d'été ensemble avec Lionel Richie. Il est 16h47.

Allez, très bon réveil à tous de Roanne, au Puy-en-Velay, du Forêt, au plateau de Haute-Loire. Lionel Richie sur votre radio, et je vois que vous êtes déjà réveillé un petit peu partout, comme par exemple 21 degrés Saint-Just-Saint-Rambert, avec, alors attention le pseudo, hein, Poséidon, le dieu, rien que ça, Alexis, 22 degrés au centre de Saint-Étienne, 22 degrés à Saint-Victor chez René. Je vois que Catherine aussi est réveillée. Bonjour Catherine, 23 degrés à Riorges ce matin, avec un ciel mitigé. Alors vous, il fait combien? Vous voulez participer? Direction notre page Facebook, ici Saint-Étienne-Loire. Et comme tous les matins, on vous donne trois infos pratiques dès le réveil. Alors à Saint-Étienne, bonne nouvelle pour les automobilistes. Du 3 août au 4 septembre inclus, les stationnements en surface devient entièrement gratuit en zone verte. En zone jaune, les 30 premières minutes restent offertes avec une gratuité étendue chaque week-end du vendredi à midi au lundi à 8h30. Alors attention à bien vérifier la couleur de votre zone avant de laisser votre voiture. Le 12 août prochain aura lieu une éclipse solaire. Vous l'avez pas oublié, hein ? Eh bien, à partir de 19h27 et durant 2 heures, le soleil va s'éclipser derrière la lune pour complètement disparaître autour de 20h20. 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Et puis on va terminer avec le Tour de France quand même. On en a un petit peu parlé durant les journaux. Le Tour de France femme avec Swift, c'est en ce moment, chaque soir, le débrief de l'étape du jour avant le journal du Tour à 8h30. Et notez que le 6 août prochain, jeudi prochain, Montbrison accueillera le départ de la 6e étape et nous serons en direct toute la journée avec toute l'équipe d'ici Saint-Étienne-Loire mobilisée. D'ailleurs, préparez-vous, la caravane sera de passage, c'est comme chez les jeunes hein, finalement. Et on va pouvoir avoir plein, mais alors plein de cadeaux. Et je vous parlais, vous savez, des lunettes de l'éclipse, on vous en ramènera certainement. Allez, France Gall pour la suite de votre musique. Je vous souhaite une bonne matinée.

0: ça fait partie des musiques qui me réveillent quand même. Tout doucement, tranquillement. Dans la Loire et la Haute-Loire, c'était France Gall. Ou Clément, je me tourne vers vous.
1: Oui.
0: Vous n'avez pas attrapé un petit coup de soleil, non, ces derniers jours, là?
1: Je fais attention, ouais.
0: Vous mettez de la crème solaire,
1: hein? Oui, bah, il faut, il n'y a pas de choix. Indice 50, hein, c'est
0: un,
1: ça. Enfin, il
0: indice
1: faut,
0: 50 voilà. Plus
1: ouais, non, ouais.
0: Carrément.
1: Bah, il faut, non, parce que 30, c'est pas non, suffisant.
0: Oui, mais je suis d'accord qu'il fait quand même un peu... Oui. Eh bien, justement, on va en rire. Quelle crème solaire choisir? Eh bien, on peut en rire dans l'humour en tube juste avant les informations de 7h.
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0: L'été, on va le passer ensemble et avant tout, on va se protéger. Ben oui, parce qu'avant toute exposition au soleil, il faut se crémer. Et pour bien choisir sa protection, il ne faut surtout pas écouter les conseils des experts de Fred Ballard, qui a réuni de sacrés cocos notamment. Les Baudins, écoutez.
7: C'est quoi ça?
8: Ça, c'est de la crème solaire fabrication maison, mon petit gars. Okay. Elle est de 76, celle-là.
9: Voilà, bon, alors là déjà il y a double faute, hein. Ne suivez pas l'exemple de la famille Baudin, la mère est très économe, voire radine. Donc la crème solaire faite maison avec du lait de chèvre du siècle dernier, ça attire les mouches et les coups de soleil. Mais il n'y a pas que ça, hein, dans l'écran total de Maria Baudin.
8: Il y a quoi là-dedans? Oui, que des choses naturelles, de l'huile de colza, de la graisse d'oie, du maroilles, hein. Un œuf de pigeon pour bien nourrir l'épiderme de la peau et 3 cuillères à soupe de Bondex. Voilà, c'est tout.
7: Du Bondex pour le bois?
8: Bah, ça protège le bois des intempéries, ça peut pas nous protéger la couenne du soleil quand même.
9: Ah bah c'est sûr que quand ça forme une croûte sur la peau, il n'y a pas que le soleil qui passe plus. Hein. Donc pour sauver sa peau, on oublie la décoction de Maria Baudin, on suit les directives des dermatos, on bronze en douceur à certaines heures et on ne fait surtout pas comme certaines personnes que Kev Adams a croisées dans le sud de la France.
10: On croise des gens ici à Jouan-les-Pins, à Antibes, à Nice, souvent des gens âgés. Ils ont atteint un niveau de bronzage. Il est temps que quelqu'un parle de ce bronzage, non? T'as des gens, t'as envie d'aller les voir, de leur dire « Madame, le soleil, ça suffit, ça y est, vous êtes arrivé au maximum du soleil. C'est plus du bronzage, c'est une cuisson, vous êtes à point, madame, vous êtes à point. »
9: Voilà, c'est pas facile hein, de trouver sa cuisson idéale, saisie, dorée, à point ou bien grillée, entre Caramel Man et Andy Woman, il faut choisir ou pas. Hein. On peut choisir d'en rire, même si l'humour sauve de tout, sauf des coups de soleil.
0: Merci beaucoup Fred Ballard. Et justement, les coups de soleil, on risque d'en avoir avec du soleil, prévu notamment en Haute-Loire aujourd'hui. Et dans la Loire, c'est plutôt des orages attendus. On va faire le point météo juste après les informations. Et d'ailleurs, je vous attends, vos prévisions météo sont sur notre page Facebook. Ici Saint-Étienne-Loire.
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0: Vous êtes où actuellement? Peut-être au Puy-en-Velay, à Saint-Étienne. Bienvenue tout le monde! On commence la semaine lundi 3 août avec les informations de Clément Métainich.
1: Du jaune de partout, sur les vitrines des boutiques, dans les rues, les habitants et commerçants de Montbrison se préparent à recevoir le Tour de France. Jeudi, les stars du peloton, Pauline Ferrand-Prévot, Demi Vollering ou encore Marianne Vos prendront le départ dans la sous-préfecture de la Loire. Au moins 15 000 personnes sont attendues. Margot Longeroche, ce matin, vous faites le point sur ce qui est prévu avec l'adjoint au sport de la ville, Patrice Romeuf.
11: Jeudi, il y aura 2 rendez-vous à ne pas manquer à Montbrison. D'abord, passage obligé à la fan zone, à l'espace sportif des Jacquins, ouvert dès 10h.
12: Pour voir les coureuses, effectivement, c'est la fan zone, puisque c'est là où elles seront accessibles. Puisque après, bon, bien sûr, le tour démarre. Elles vont traverser la ville de manière, je dirais, tranquille. Donc les gens pourront aussi bien sûr les découvrir à ce moment-là en pleine action.
11: Vous aurez peut-être la chance de croiser la championne en titre, notre coureuse française Pauline Ferrand-Prévot. Rendez-vous ensuite place Eugène Bonne où des animations sont prévues, une grande buvette, des stands de dégustation et la mise en valeur du patrimoine local.
12: Il y aura de la présentation des collections aussi du musée d'Allard, il y aura le musée de la broderie de Servières qui sera à présent. Donc c'est l'occasion pour le public de découvrir ce savoir-faire qui parfois n'est pas toujours très bien connu. Hein. Alors bien sûr que tout ce qui est, je dirais, plus gastronomique sera mis en avant, puisque là, la forme sera mise en valeur sur la place Eugène Bonne. Les gens pourront déguster, acheter, bien sûr, s'ils le souhaitent. Donc voilà.
11: À partir de 11h45, la caravane du Tour sera de la partie pour une demi-heure de fête place Eugène Bonne, avant le passage des coureuses à 13h40.
1: Et si vous voulez savoir où vous garer, quelle place éviter, jeudi, on vous a rassemblé toutes les infos pratiques sur votre site ici.fr. Et jeudi, nous serons sur place à Montbrison. Grande journée spéciale au cœur du Tour de France sur ici, Saint-Étienne-Loire. En attendant, aujourd'hui, c'est la troisième étape entre Genève et Poligny dans le Jura. Le peloton quitte la Suisse et arrive en France. Ce sera à vivre là aussi sur votre radio ici, Saint-Étienne-Loire, radio officielle du Tour de France.
0: 7h passées de 2 minutes, on est déjà nostalgique du Forestival.
1: Et la musique s'est arrêtée hier soir à Trelin. Joli bouquet final avec les concerts de Big Flo et Oli, Deluxe ou encore Mickey 3D. 45 000 personnes ont vibré pendant 3 jours. Laure Pardon, directrice du Forestival, dresse un premier bilan et précise que l'événement va garder la même dimension l'an prochain.
13: On n'a pas vocation à grandir pour des raisons aussi d'infrastructures. On a le site que l'on a, on l'aime, on est chez nous. On a les parkings, les infrastructures qui sont bien calibrées pour cette jauge-là. Certains festivals font choix de réduire leur scène artistique pour réduire leurs coûts. Ce n'est pas forcément notre volonté. Cette diversité, ces 4 scènes, elles permettent aussi de faire ce que l'on a créé à la base, de la découverte, de la rencontre, de mêler des têtes d'affiches et des découvertes de tous les styles. Oui, l'équilibre est extrêmement fragile. Il y a des pistes pour travailler autrement. L'ouverture au fond privé au mécénat en est une. Voilà, peut-être un réveil des autorités, des collectivités, mais bon, j'y crois pas non plus beaucoup. Mais en attendant, pourquoi on est là, c'est que le public est là. En fait, c'est pour ça, c'est notre raison de faire ce festival, c'est pour le public. Et c'est le public qui nous maintient aujourd'hui et qui nous permet qu'on sera là au rendez-vous pour la 21e.
1: Le Forestival est financé à 95% en autofinancement grâce à la billetterie et au point de vente.
0: Le jeune motard victime d'un accident de la route samedi est décédé.
1: Mais ce jeune homme de 15 ans a succombé à ses blessures. Il avait été transporté en urgence absolue vers l'hôpital de Saint-Étienne. Après cet accident, samedi à 15h près de Feur sur la route des collines à Cotences dans la Loire, il roulait avec un groupe d'amis, de jeunes motards, et quand il s'est déporté sur la voie de gauche et a percuté une voiture qui arrivait dans le sens inverse. Des accidents à moto, en voiture, on vous en parle régulièrement, mais aussi en trottinette qui sont très vulnérables, et l'hôpital pédiatrique de Lyon alerte alors que les services d'urgence reçoivent de plus en plus de victimes d'accidents en trottinette électrique. Le nombre de traumatismes crâniens a explosé. Un seul en 2021 contre 25 l'an dernier, des enfants ou adolescents qui circulent seuls ou à plusieurs et sans casque. Mathilde Imberti, ces médecins lyonnais ont publié une étude dans une revue scientifique pour alerter sur le sujet.
14: Dans les cas les plus graves, l'hospitalisation dure plusieurs semaines et les accidentés sont opérés dans le service de Pierre Petitet en neurochirurgie.
15: On s'est rendu compte que la lésion la plus fréquente, c'était l'hématome extradural, une collection de sang entre le crâne et l'enveloppe du cerveau qui, si on ne fait rien, continue de grossir, appuie sur le cerveau et entraîne un coma, voire le décès.
14: Un seul traumatisme crânien recensé en 2021 contre 25 l'an dernier suite à une chute. Explosion des cas constatée aussi par Étienne Javouet, chef du service de réanimation et d'urgence pédiatrique.
16: Aux urgences, on en a de manière quotidienne.
14: Les victimes sont plus souvent des garçons, âge médian 14 ans, et ils circulent sur des trottinettes privées dont la vitesse n'est pas bridée, contrairement à celle de location.
16: Dépassent les 20-25 km/h sont plus importantes dans ce qu'on voit, nous, en traumatisme, avec des systèmes de protection qui ne sont pas du tout adaptés.
14: Quelle préconisation, donc ?
15: De rendre le casque obligatoire, c'est un prérequis un petit peu indispensable. Il faut également que la population prenne conscience du fait que ces engins, malgré le fait qu'ils sont bien sympathiques, peuvent également être dangereux et source de traumatisme grave.
14: Et ce phénomène n'est pas l'apanage de Lyon. Situation similaire, constatent ces médecins dans d'autres villes en France.
1: Merci, Mathilde Imberti. Après les renforts envoyés en Gironde, d'autres pompiers pompiers de la Loire sont de retour. Ceux envoyés dans le Var et les Hautes-Alpes. Ils étaient d'abord déployés dans le secteur de Montfort-sur-Argens, puis redirigés en montagne, donc sur la commune de Fressinière. Les 31 hommes et femmes de la colonne Sud-Est Charlie sont rentrés à Saint-Étienne. Ils étaient partis depuis le 24 juillet pour lutter contre les flammes et aider les équipes sur place.
0: Vous connaissez sûrement ces bornes blanches pour déposer vos vieux vêtements.
1: Mais à Rouen, par exemple, les bornes du relais collectaient habits et chaussures depuis 10 ans. Mais au mois de juin, l'entreprise a arrêté son activité dans la ville ligérienne. Alors pour que les habitants ne se retrouvent pas avec des vieilles chemises ou des anciens pantalons sur les bras, Rouen et Agglomération a décidé de relancer l'activité de ces bennes, Myriam Roch-Massard.
11: Les 83 bornes relais installées à Rouen et sur les communes alentours seront utilisables dès aujourd'hui. Après le retrait du relais Bourgogne et face à la hausse des dépôts sauvages, l'agglomération rouennaise a choisi de travailler avec C3R, une entreprise locale d'insertion que les Rouennais connaissent peut-être déjà car c'est elle qui se charge de ramasser les encombrants à domicile depuis quelques années. C3R récupérera donc tous les vêtements et chaussures usés déposés dans les bennes et les confiera à l'entreprise Le Tri d'Emma à Villeray. Eux se chargeront de trier les textiles puis de leur donner une seconde vie. Ce partenariat de l'agglomération avec des acteurs locaux doit durer 6 mois.
1: Et bonne nouvelle, si vous habitez à Saint-Étienne, le stationnement devient gratuit dès aujourd'hui et pour tout l'été, la fin de l'été en tout cas jusqu'au 4 septembre. C'est gratuit donc dans l'ensemble de la zone verte, c'est aux abords du centre-ville tous les jours de la semaine. La météo pour cette journée, pour ce lundi.
0: Oui, je sens qu'il fait lourd hein, déjà. Ouais. Par exemple, on nous signale 19 degrés à Artin chez Ghislaine, 24 degrés ce matin chez Romain. Il y a également 25 degrés du côté de Feur chez Sophie. Merci beaucoup hein, d'interagir avec nous tous les matins sur notre page Facebook ici Saint-Étienne-Loire. Il fait lourd et ça va continuer étant donné que cet après-midi, on va voir de possibles orages, notamment dans la Loire, avec des rafales jusqu'à 65 km/h dans les monts du Forêt. Sinon, côté Haute-Loire, c'est plutôt du soleil du matin au soir. Donc des températures allons jusqu'à 36 degrés, 32 degrés pardon, attendus au Puy-en-Velay cet après-midi, 34 à Feur et Rouen, Saint-Bonnet-le-Château, Saint-Étienne, Brioude, comptez 35 degrés, 36 la maximale attendue à Montbrison cet après-midi. Bison futé qui classe en vigilance jaune l'Auvergne-Rhône-Alpes aujourd'hui dans le sens des départs, mais pas trop de difficultés ce matin. Je vois qu'à Saint-Étienne tout roule, à Givors également pas de difficultés, à Rouen et au Puy-en-Velay ça roule. Autre chose à nous signaler, bah comme d'habitude, vous gardez le réflexe ici Saint-Étienne-Loire au 04 77 10 0010.
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0: C'est bon, il me manque quelque chose ce matin.
1: Mais qu'est-ce qui vous manque ?
0: J'ai eu mon café.
1: Oui.
0: Il y a eu les infos.
1: Oui.
0: On a eu un petit peu de musique. Oui. Mais il manquait la musique.
1: Ah. Pour ça. Ah, celle-là, là, celle qu'on entend. Là.
0: Vous êtes fort en blind test ? Là, en première note, c'est
1: ça
0: quoi ?
1: Ça me dit quelque chose, ça. Abba, non ? C'est ça, hein ?
0: C'est Abba. Je vous souhaite une bonne matinée et un beau réveil dans la Loire et la Haute-Loire.

0: c'est bon, ma journée peut bien commencer. J'ai eu à bas, on a tout finalement, les informations, même le café chaud, là, l'odeur. Allez, bienvenue tout le monde, il est 7h12. Et installez-vous, qu'est-ce que je peux vous dire de plus? Restez à l'écoute d'ici Saint-Étienne-Loire.
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0: vous avez vu, je vous donne presque des ordres, dis donc. Allez, la Loire et la Haute-Loire, je suis ravie de vous accueillir. Les volets qui s'ouvrent dans le forêt, les premiers cafés qui coulent au puits, les routes qui commencent à s'animer autour de Saint-Étienne. Non, mais je suis ravie de poursuivre ce mardi d'été avec vous. Avant 8h et même avant 7h30, Martin Wougmoulier va goûter l'alchimie végétale. C'est une boisson fabriquée chez nous et rien que le nom donne déjà l'impression qu'il va boire une potion magique plus forte que le café. Et puis, dans un instant, on rendez-vous avec Mon œil dans le rétro pour vous faire une rétrospective de ce début d'année 2026 avec Gérald Roux. Et croyez-moi, en ce début d'année 2026, il s'en est passé des choses. Et vous vous souvenez pas de tout.
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0: Il est 7h13. On va parler de Mon œil dans le rétro avec Gérald Roux ou. On va parler des passoires thermiques et aussi de la pollution de l'air.
4: Oui, Mon œil dans le rétro, donc avec Gérald Roux. Tout l'été, on se retourne sur ce qui nous a marqué depuis le début de l'année. Et ce matin, donc, la détresse de millions de Français qui suffoquent depuis le printemps dans des passoires thermiques.
5: Ça a commencé dès le mois de mai avec ce qu'on a appelé la première canicule précoce. Puis en juin, avec la seconde. La France a redécouvert le piège des passoires thermiques alors que l'été n'avait même pas commencé. Les records absolus de température jusqu'à 44 degrés nous ont pris par surprise. Ils ont aussi agi comme un rappel à l'ordre très brutal. Depuis le mois de mai, entre 9 et 12 millions de personnes vivent l'enfer dans leur bouilloire thermique. Par exemple, sous les toits, où il peut faire plus de 40 degrés. Les pieds dans une bassine d'eau, des couvertures de survie aux fenêtres quand il n'y a pas de volets, des serviettes humides sur le corps, on se débrouille comme on peut. Et là, je me suis souvenu qu'un mois seulement avant la première canicule précoce, notre gouvernement avait décidé en avril de réautoriser la location de passoires thermiques à condition que les propriétaires d'appartements fassent des travaux dans les 5 ans. 5 ans, c'est long. Mais voilà, le monde de l'immobilier et les propriétaires faisaient pression depuis des années pour que les logements mal isolés puissent être malgré tout loués. Alors va pour les passoires thermiques et tant pis pour leurs millions d'occupants. Mais quand ils sont enfin parvenus à sortir de leur appartement bouilloire, ces Français malchanceux ont été saisis dans la rue par la pollution de l'air, à l'ozone notamment, en raison, là encore, de la canicule et du trafic routier notamment. Cette pollution a frappé très vite la majorité des régions françaises, les crises d'asthme se sont multipliées et les cabinets de pneumologues ont été assiégés. Et là, je me suis souvenu qu'en avril, encore une fois, le Parlement a supprimé les ZFE, les fameuses zones à faible émission, ces zones urbaines où les véhicules les plus polluants sont progressivement exclus. Les députés et les sénateurs trouvaient que les ZFE pénalisaient ceux qui ne peuvent pas acheter une voiture récente, ce qui est en partie vrai. Mais ne rien faire contre la pollution pénalise aussi la santé de tous. Finalement, le Conseil constitutionnel a annulé la décision du Parlement et les ZFE ne seront pas condamnés. On le voit, l'homme est ainsi fait, l'homme politique aussi. Il oublie que certaines mesures ont été prises pour l'aider à mieux vivre, pas forcément pour l'embêter avec des règles. Mais le changement du climat est là pour lui rafraîchir la mémoire.
0: Merci beaucoup Gérald Roux. D'ailleurs, dans la Loire et la Haute-Loire, vigilance orange, canicule dans la Loire, jaune en Haute-Loire. Soyez vigilants cet après-midi, notamment avec des risques d'orage dans la Loire. Vous voulez des coins fraîcheurs? 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Et quand le thermomètre grimpe, nos verres prennent un coup de frais. Cet été, place aux boissons produites dans la Loire et la Haute-Loire. Dans quelques instants, on va goûter une potion magique que Martin Moulier a trouvée. Ligérienne. Allez, Florent Pagny, bienvenue chez moi. Bienvenue chez vous sur votre radio ici Saint-Étienne-Loire. Ravi de vous accompagner durant tout l'été. Et bon lundi matin.

0: Merci.
1: Merci de m'accompagner.
0: D'accord, vous m'invitez direct. Moi, je vous invite sur votre radio. Ici Saint-Étienne-Loire, partout dans la Loire et la Haute-Loire. C'était Florent Pagny. Il est 7h passées de 20 minutes. Je vois que vous êtes nombreux déjà sur notre page Facebook. Oh, qu'est-ce qui fait chaud actuellement? 26 degrés à Saint-Chamond chez Marie-Joël. Lionel, 19 degrés à Beaulieu. Bon, on va aller plutôt vers chez vous, on est d'accord. Bambi, 27 degrés à Saint-Chamond. Wow. Et vous alors, il fait combien dès le matin? Je vous attends sur notre page Facebook ici Saint-Étienne-Loire. 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Avec les températures qui grimpent, on recherche forcément un peu de fraîcheur dans nos verres aussi. Et cet été, on vous fait goûter les boissons fabriquées dans la Loire et la Haute-Loire. Ce matin, Martin Moulier a déniché l'alchimie végétale, un nom qui évoque davantage une potion secrète qu'une boisson fraîche. Mais vous allez voir, elle est délicieuse.

0: personne.
1: À consommer avec modération.
0: Le meilleur digestif du monde se cache à Saint-Didier-en-Velay. Guillaume Porret, bonjour.
2: Enchanté.
0: Enchanté également. La Brasserie des Plantes, c'est une enseigne que vous avez fondée avec Étienne Darino.
2: Ouais, Étienne, c'est mon pote d'enfance qu'on se connaît depuis l'époque du collège. Et après, on s'est retrouvés après nos études dans notre région natale, à Saint-Didier-en-Velay, en Haute-Loire. Et du coup, c'est comme ça qu'est née un peu l'histoire de la Brasserie des Plantes. Même si on avait dû passer avant, on faisait nos propres liqueurs aussi quand on était jeune avec une copine à nous. Sa mère était pharmacienne et du coup, on récupère de l'alcool de pharmacie.
0: C'était illégal, ça ?
2: On avait 17-18.
0: Allez, on met ça sur le compte. De la naïveté.
2: Voilà, c'est ça.
0: Et de la fougue de la jeunesse. L'alchimie végétale, ça, c'est le nom de la liqueur qu'on va goûter. On y va ?
2: Avec grand plaisir.
0: L'alchimie végétale, 27 plantes, un alcool type chartreuse.
2: Dans l'idée, ouais, c'est un élixir dans l'idée des élixirs de ce qui se fait en France, un peu comme Chartreuse, Isara, tout ça. Donc c'est un liqueur qui travaille autour de trois pôles de saveur et qui travaille autour de la verveine. Mmh. Donc ça a été joué sur des notes citronnées, mentholées, épicées. Et l'idée, c'était vraiment de faire un patrimoine vivant et mettre en hommage la Haute-Loire, tout simplement.
0: Un hommage. Trois pôles de saveur, c'est beaucoup de travail, un digestif comme celui-ci.
2: Le plus dur, ça va être trouver l'équilibre, faire la composition. Nous, on fait beaucoup d'assemblages de plantes. Mmh. On travaille ça un peu comme du vin ou comme quelque chose un peu dans la parfumerie où ça va être des notes de tête, des notes de fond, des notes de cœur. Et après aussi, le plus dur aussi, c'est de laisser la nature faire. C'est-à-dire qu'il faut laisser le temps aux choses se faire. Et puis, je pense que nous, c'est un des derniers produits qu'on a sorti parce que aussi, on avait besoin d'avoir une certaine maturité pour sortir ce produit-là.
0: Et le pari est gagnant avec ce prix, le World Drink Award 2025 que vous avez remporté, le Graal en la matière. Maturité aussi pour peut-être le déguster, c'est fort. Hein.
2: C'est à 50 degrés, ouais. C'est dans la lignée des élixirs de ski. C'est assez costaud.
0: Ça se boit en digestif ?
2: Alors, on peut plutôt en digestif. Alors après, c'est rare, mais il y en a qui le travaillent aussi un petit peu en cocktail.
0: Ah, n'en dites pas plus, Guillaume, ça m'intéresse. Un cocktail qui s'appelle le retour du marché. Comment on le fait ?
2: Alors, l'idée, c'est dans un shaker, vous ajoutez l'alchimie végétale, donc à peu près 4 centilitres, un peu de jus de citron vert, où là, vous mettez 2 centilitres, des feuilles de menthe, donc on va mettre une dizaine de feuilles de menthe. Vous écrasez le tout à l'aide d'un pilon délicatement. Vous ajoutez les glaçons, vous secouez énergiquement, et filtrez à travers d'une passette. Et après, vous le servez dans un petit verre de martini, une petite tranche de concombre ou une feuille de basilic pour la création. Et c'est parfait.
0: Avec tout ça, l'alchimie végétale est quand même bien mise en valeur.
2: L'élixir est comme très puissant d'arôme, donc on va ramener un côté très herbacé. Mmh. C'est pour ça qu'on l'appelle un peu le retour du marché. On aura vraiment l'idée d'avoir un bouquet en bouche.
0: Un bouquet à découvrir à la Brasserie des Plantes de Saint-Didier-en-Velay. Merci Guillaume et encore félicitations pour ce produit d'exception.
2: Merci, à bientôt.
3: Et merci beaucoup Martin Moulier de nous faire découvrir à chaque fois de nouvelles boissons de l'été. Des boissons de l'été avec ou sans alcool que vous retrouvez à chaque fois sur ici.fr. Et croyez-moi, il y en a des tonnes ligériennes et altiligériennes. On va poursuivre ensemble avec Julien Clerc. Ouais, je vous sers un petit cœur de rocker bien frais, bien acidulé. Il est 7h24. Bonne journée, tout le monde, bon lundi.

0: Julien Clerc avec son cœur de rocker. Et regardez ce qui arrive. Voilà l'été.
1: Voilà l'été, j'aperçois le soleil.
0: Les Négresses Vertes qui arrivent juste après les informations de 7h30. On va également faire un point sur la météo et des conditions orageuses qui risquent d'arriver dans la Loire. Soyez vigilants, les températures vont monter. Allez, on va passer l'été ensemble sur ici Saint-Étienne-Loire.
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0: L'été avec nous sur votre radio ici Saint-Étienne-Loire. La suite arrive à 7h30. Vos informations, on va également parler de fraîcheur, on va parler aussi de météo. Soyez vigilants cet après-midi jusqu'à 36 degrés du côté de Montbrison. Et je vois qu'il fait déjà très chaud sur notre page Facebook. Vous êtes nombreux à nous signaler au-delà de la vingtaine de degrés, voire 25-26 degrés à Saint-Chamond actuellement. Et comme tous les matins, vous savez, cette radio, c'est aussi la vôtre et surtout la vôtre. Et on attend tous vos commentaires sur notre page Facebook ici Saint-Étienne-Loire. Il y a de nombreux lieux de fraîcheur, que notamment les médiathèques qui sont ouverts, climatisés. Alors profitez-en.
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0: Allez, dans deux minutes, on va faire le bilan du Forestival.
4: Et on reste dans l'ambiance de ces trois jours de fête à Trelin. La 20e édition du Forestival s'est terminée hier soir. 45 000 personnes ont vibré tout le week-end avec les concerts de Mickey 3D ou encore Big Fleu et Oli. On prend la direction donc de Trelin juste après le tour de l'actu en 90 secondes avec vous, Cyril Ardo-Redon.
5: Après avoir été fermé en raison d'un incendie, l'autoroute A61 a rouvert dans

0: est en jaune. Prudence aussi face aux orages et à la canicule. Météo France place au total 27 départements en vigilance orange, 20 départements du quart sud-est pour canicule, 7 départements du sud-ouest pour les orages. Confinement levé hier soir pour 30 000 personnes de 5 communes au nord de Metz en Moselle, contraints de rester chez eux en raison d'un incendie sur un entrepôt de déchets industriels, un site classé Seveso, seuil bas. Des analyses ont permis d'écarter le risque de toxicité. Une enquête est en cours pour connaître l'origine des flammes. Et puis c'est la troisième étape du Tour de France Femmes. Aujourd'hui, les coureuses arrivent dans l'Hexagone après deux étapes en Suisse. 156 km entre Genève et Poligny dans le Jura. La néerlandaise Lorena Vibes reste en jaune. Le départ, c'est à 13h25.
1: Merci Cyril Ardorodon et le Tour de France Femmes qui sera chez nous jeudi avec un départ de Montbrison. Mais dans l'info d'ici ce matin, clap de fin pour la 20e édition du Forestival à Trelin. On se replonge dans ces trois jours de fête. 45 000 personnes ont vibré tout le week-end au rythme des concerts de plusieurs dizaines d'artistes. Un Forestival cette année avec son lot de surprises, Pauline Berger.
2: Oui, la première, c'est cette vigilance orange qui tombe vendredi pour des orages. Conséquence, les deux premiers concerts du Forestival sont annulés. L'ouverture est retardée à 19h. Mais pour le reste du week-end, l'invité surprise, c'est plutôt la chaleur. Alors les 45 000 festivaliers présents ont dû s'équiper un petit peu pour se rafraîchir.
3: J'ai un pistolet à eau, c'est Sauvé Willy. Ça fait 25 ans qu'il existe. On l'a retrouvé dans le garage des parents.
4: Le jet d'eau, c'était parfait. Et puis on avait le petit éventail qui va bien.
5: C'était quoi les astuces chaleur pendant ces trois jours de festival?
6: Alors, squatter le point d'eau et boire des pichets d'eau. Les éventails étaient pas mal et les brumisateurs aussi.
2: Un invité surprise musical, cette fois le groupe français d'électro Deluxe, ajouté à la dernière minute à la programmation. Les explications de Laure Pardon, directrice du Forestival.
7: Deluxe, il faut quand même le rappeler, jouait au festival de musique à la rue dans les Landes ce dimanche soir. Donc c'est vraiment un festival ami, hein. On les connaît très très bien et c'est vrai qu'on s'est dit que c'est pas l'occasion de pouvoir proposer cette petite surprise d'anniversaire, même grosse surprise d'anniversaire à notre public. Puis voilà, Deluxe sont souvent venus sur le Forestival, ils nous connaissent bien, donc ils clôturent leur tournée chez nous. Voilà, à défaut de le faire chez les copains à Luxe.
2: Une reprogrammation dimanche à 17h30 qui a ravi les festivaliers. Ils étaient 8000 à l'ouverture des portes.
3: C'était incroyable, comme tous leurs concerts, ils gèrent de ouf. C'était incroyable, c'était leur centième apparemment et ils sont toujours au top.
2: Mais quand on demande aux festivaliers quel groupe ils avaient le plus hâte de voir jouer, leur réponse est...
3: Mickey 3D.
2: Les Ligériens Mickey 3D, donc le groupe phare de cette 20e édition.
8: Bonsoir, on s'appelle Mickey 3D, ça fait 10 ans qu'on n'a pas fait de festival. Vous allez être cool avec nous, hein. On se rappelle même plus comment on fait.
2: 45 minutes de concert plus tard, Pascal et Jean-François sont un petit peu émus d'avoir vécu ce moment.
9: On a un peu de nostalgie en fait. Donc à ce moment-là, on apprécie de réentendre ces chansons, voilà, et d'être avec beaucoup de monde qui l'apprécie aussi.
2: Avant d'ajouter qu'ils espèrent que ce concert aura donné envie à Mickey 3D de remonter sur scène plus souvent.
1: Avec ou sans Mickey 3D, ça on ne sait pas encore, hein, mais les organisateurs donnent déjà rendez-vous l'an prochain pour la 21e édition du Forestival. Et comme tout ce week-end, la Loire est toujours en vigilance orange à la canicule aujourd'hui, et dans la prison de la Talaudière, le thermomètre grimpe très haut, pas de volets aux cellules, pas de zone d'ombre dans la cour, des conditions de vie difficiles pour les détenus que dénonce l'avocate maître Sonia Benenich, vous l'entendrez à 8h. Et puis on ira aussi à Montbrison, la ville se prépare à accueillir le départ de la 6e étape du Tour de France Femmes. Ce sera jeudi avec des animations, des décorations aux couleurs de la Grande Boucle. Une fan zone sera ouverte à l'espace sportif des Jacquins, notamment. Le maire de Montbrison est ravi de l'ambiance qui s'installe.
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1: La météo pour aujourd'hui, Pauline, est donc toujours cette vigilance orange canicule.
11: Ouais, vigilance orange donc dans la Loire, jaune en Haute-Loire. Ce matin, encore des nuages menaçants au réveil côté Loire et le soleil en Haute-Loire. Alors, il fait lourd, très lourd, jusqu'à 26 degrés actuellement dans la Loire, à Saint-Chamond notamment. Et cet après-midi, ça va encore augmenter avec un paysage partagé. C'est-à-dire que dans la Loire, des orages sont possibles.

0: possible, avec des rafales jusqu'à 65 km/h dans les monts du Forêt. Et en Haute-Loire, c'est le soleil qui sera bel et bien présent, des températures allant jusqu'à 36 degrés. 30 degrés à Craponne-sur-Arzon, 32 au Puy-en-Velay, 34 à Feur, 34 également à Roanne, et on augmente avec 35 degrés à Saint-Étienne-et-Brioude, jusqu'à 36 degrés à Montbrison, prévu cet après-midi, selon Météo France. Soyez vigilants, soyez prudents, des coins fraîcheurs sont mis à disposition, notamment par vos communes. Pensez aux, par exemple, vous savez, les bibliothèques, elles sont climatisées, et également les musées. Donc foncez, respirez un bon coup, profitez de l'air de vos communes différentes, parce que, donc, on disait, pardon, les bibliothèques, ça c'est bon, les musées, c'est fait, et il y a également des salles mises à disposition par les différentes communes. Vous allez directement sur le site de votre commune, et il y a plein de... à dispo. Voilà, on y arrive. Allez, 7h36.
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0: Un petit fact du matin pour commencer. Bon, moi, vous l'avez eu, hein, en direct. Les négresses vertes, voilà l'été. Je vous souhaite une bonne matinée. Je suis vraiment ravie de vous accompagner lundi matin, lundi 3 août. Eh bien, voici les négresses vertes, voilà l'été. Bonne matinée.

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1: Allez, c'est bon, je me suis remise de mes émotions. Il est 7h41. Bonjour tout le monde, la Loire, la Haute-Loire. Avant 8h, direction nos voisins isérois, à Grenoble. Oui, pour vos vacances ici. Après 66 ans de fermeture, la Tour Perret, vous la connaissez? Eh bien, elle accueille de nouveaux visiteurs. Nous aurons une personne sur place qui vous fera grimper à 80 mètres de hauteur face au Vercors, à la Chartreuse et à Belledonne. On va découvrir tout ça ensemble. Et juste avant, quand même, la Loire et la Haute-Loire, on la met à l'honneur avec Lucie de l'Ermite. On découvre des sentiers de randonnée parfaits pour l'été, pour se rafraîchir.
4: Les randos cet été dans la Loire et la Haute-Loire, à la recherche de la fraîcheur. Aujourd'hui avec Julien Caron. Vous êtes éco-garde au parc naturel régional du Pilat. Bonjour Julien.
5: Bonjour Lucille.
4: Vous nous emmenez où aujourd'hui Julien?
5: Donc aujourd'hui on part à Jonzieux. Qui est situé sur le plateau de Saint-Genès-Malifaux, à la limite de la Loire et de la Haute-Loire.
4: Et qu'est-ce qu'on va y faire à Jonzieux?
5: Donc on va aller faire une jolie balade entre forêt et rivière, et aussi découvrir le patrimoine passementier.
4: Parce que Jonzieux, village le plus passementier de tout le Pilat, hein, Julien.
5: Oui, c'était un village où il y avait énormément de passementeries, il y a eu un âge d'or, et aujourd'hui encore, il y a une usine qui produit des rubans.
4: On peut s'y arrêter d'ailleurs sur la balade.
5: Donc on peut s'arrêter au musée de la passementerie, qui se situe dans le bourg de Jonzieux.
4: Alors, cette balade, pas très compliquée Julien, pas très longue?
5: Non, elle fait 7,7 km, il y a assez peu de dénivelé, c'est une balade qui est accessible pour la famille.
4: 7,7 km, donc environ 2h30. Hein.
5: Oui, tout à fait, c'est ça en moyenne.
4: Par où on passe? On parlait de fraîcheur, où est-ce que vous nous emmenez?
5: Donc au départ, on part du bourg de Jonzieux et on va descendre dans la vallée de la Semaine, qui est une très belle rivière qui prend sa source aux environs du col de la République. Ensuite, une fois qu'on aura traversé la Semaine, on va la longer dans une jolie sapinière qui reste toujours fraîche l'été. Une fois qu'on sera sorti de cette sapinière, on va remonter à travers Pré et on va arriver sur un espèce de petit plateau où là, on a une très belle vue sur le village de Jonzieux et en arrière-plan, les monts du Velay.
4: Une très belle vue, effectivement. Et puis, une fois qu'on est là-haut, petite pause éventuellement, mais il va falloir repartir.
5: Voilà, donc ensuite le reste du parcours s'effectue dans une descente facile entre forêt et prairie et qui va nous ramener gentiment au bourg de Jonzieux.
4: Tout simplement, qu'est-ce que vous préférez dans cette balade Julien?
5: Ah, j'aime bien la diversité entre les parties en prairie, les parties en forêt et puis bien sûr la traversée par deux fois de la Semaine qui est une des plus belles rivières du Pilat.
4: On peut s'y baigner?
5: Oui, souvent ça manque de profondeur, mais on peut y tremper
4: les
5: pieds.
4: On peut y tremper les pieds. Eh bien, nous allons faire ça sur ce sentier de la Semaine à Jonzieux. Merci beaucoup Julien Caron, à bientôt.
5: Merci.
1: Les randos de l'été par Lucie Lhermitte, merci beaucoup. Et vous en retrouvez tous les jours à la même heure. On vous partait dans la Loire et la Haute-Loire. Moi, ce que je vous propose, c'est de partir en vacances, mais sans même dépenser un centime d'essence. Vos vacances ici arrivent. On va partir direction Grenoble avec la Tour Perret. Ça fait 66 ans qu'elle était fermée. Et ça y est, elle accueille de nouveau des visiteurs. On va aller découvrir rien que pour vous les coulisses avec vos vacances ici.
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1: Allez, je suis ravie de vous accompagner. Les 7h45, elle était fermée. Elle était fermée depuis des années. Direction nos voisins isérois avec Lou et Cal qui nous présente la Tour Perret.
8: Pour tout Grenoblois qui se respecte, la Tour Perret, c'est un vrai symbole.
9: La tour, c'est un élément hyper important à Grenoble.
10: Elle a toujours été là, on l'a toujours vu quand on se calait au parc, mais c'est vrai qu'on n'a jamais eu l'occasion de rentrer du fait qu'elle était fermée.
11: Tous les étudiants qui vivent à Grenoble, ils ont fait des soirées aux abords de la tour.
0: sur les pelouses. Donc ouais, c'est un symbole de la ville quand même.
8: Ça fait 66 ans qu'on n'y grimpait plus. La tour avait besoin de quelques travaux de rénovation. Noël la visite aujourd'hui. La dernière fois qu'il a pu monter là-haut, il était petit garçon.
11: C'est mon père, quand j'avais une douzaine d'années, qui m'a fait monter à la tour. Et depuis, je ne suis jamais remonté. Pourtant, j'habite à côté. Et ça fait 60 ans après que ça fait plaisir de remonter.
12: Et vous en avez quoi comme souvenir de cette tour ?
11: De mes petits yeux d'enfant, je me souviens que je voyais Grenoble tout petit à l'époque.
12: Et donc là, vous êtes curieux, content ?
11: Très curieux.
8: Il grimpe dans l'ascenseur. À l'intérieur, les visiteurs trépignent.
12: Vous êtes de Grenoble ?
13: J'habite en face depuis 54 ans.
12: Ah ouais, donc jamais visité ?
13: Jamais. Ça fait 54 ans que j'attends ça.
8: Arrivé là-haut, la vue est à couper le souffle. Le Vercors, la Chartreuse, Grenoble et les villes voisines s'offrent aux spectateurs. Carmen monte pour la toute première fois. Ce décor lui arrache une larme.
14: Il n'y a pas de mots. Pleine d'émotions, en fait.
8: La vue est à 360 degrés. Carmen et Noël n'en perdent pas une miette.
14: Le 7e bataillon aussi, là-haut. Il y a les grottes de Mandrin. Il y a l'ancien tribunal.
11: L'anneau de vitesse, c'est le palais des sports, ce qu'on voit, celui-là. Là.
8: Noël a même sorti son téléphone. Il clique sur le bouton rouge pour garder un souvenir.
11: Toute cette partie là-bas, ça n'existait pas. Moi, j'ai connu, quand j'étais enfant, il y avait encore l'aérodrome avec les petits avions qui étaient juste ce qu'on appelle là-bas, derrière la Villeneuve. Depuis 60 ans, il y a pas mal d'immeubles qu'on poussait depuis. Et maintenant, il ne peut plus pousser les montagnes qui sont tout autour. Voilà, content d'être sur la tour.
15: C'est une tour qui fait partie du paysage de chaque grenobloise grenoblois.
8: Alex Timonge est adjoint à la mairie de Grenoble. Il est ravi de voir du monde se presser au pied de la tour.
15: La réouverture de la tour Perret, c'est aussi un exploit scientifique, de conservation, de patrimoine. À l'époque, c'était la plus grande tour en béton armé du monde dans les années 1920. Et aujourd'hui, le fait de le rénover en tant que monument historique, c'est aussi plein d'innovations. Et ça nous oblige à considérer ce bâti du XXe siècle que nous avons et qui est exceptionnel à Grenoble.
8: Après 60 ans sans visite, la tour Perret est prête à accueillir de nouveaux souvenirs. Si vous souhaitez la découvrir, vous pouvez réserver en ligne. L'entrée est à 7€ et à 5€ pour les moins de 26 ans.
1: Merci beaucoup Lou et Cal d'ici Isère. Ici Isère, étant donné qu'on était de passage grâce à vos vacances ici. Vos vacances ici, on vous permet de découvrir nos départements de France à travers les différents endroits à visiter. Allez, on va poursuivre ensemble. On poursuit notre escale régionale, mais cette fois-ci à vélo. Troisième étape du Tour de France Femmes qui relie Genève à Poligny. 156,5 km à prévoir. Eh bien, ça va en faire du sport. Le Tour de France Femmes que vous suivez sur votre radio ici. On arrive avec les commentaires de Marion Rousse, la directrice, dans quelques instants. Juste avant votre musique, on se réveille avec Stiletto.

0: Ah, stiletto. Allez, c'est la seule lyonnaise que je peux tolérer de bon matin. Il est 7h51. La suite arrive. Je vois qu'il fait 22 degrés à Balbigny ce matin chez Marie-Christine. Monique nous signale 24 degrés sur le Pilat Sud. Et vous alors, il fait combien? Tous les matins, vous interagissez avec nous sur notre page Facebook. 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À cette heure-ci, direction l'étape du jour du Tour de France Femmes. On repasse la frontière aujourd'hui sur le Tour de France Femmes. Départ de Suisse, direction le Jura pour les coureuses. Et une troisième étape qui s'annonce redoutable. Les détails de la directrice du Tour, Marion Rousse, en compagnie d'Emmanuel Collardet.
1: Bonjour Marion Rousse.
2: Bonjour.
1: Alors, direction la France et plus précisément le Jura, avec un départ de Genève direction Poligny pour 157 km d'un parcours musclé.
2: Ah oui, puisque à peine après 6 km de course, nous irons chercher le premier col du Tour de France Femmes avec Zwift et pas n'importe quel. Le col de la Faucille, 11 km 400 à plus de 6% de moyenne. C'est vraiment une étape tracée pour les baroudeuses. Quand on a tracé l'épreuve, on s'est dit qu'un beau groupe d'échappés pourrait prendre le large assez rapidement puisque toutes les difficultés sont vraiment dans les premières parties de la course. Je ne sais pas si les leaders du classement général voudront vraiment faire rouler leur équipe dès le troisième jour de course, alors qu'on sait que la suite du programme est hyper intense.
1: Quand on dessine comme ça le parcours d'une étape, est-ce qu'on anticipe beaucoup et jusqu'à quel point les scénarios possibles? Comment on fait?
2: On essaye, mais vous savez, on propose et les coureuses disposent. Hein, donc parfois, on trace un parcours en s'imaginant un scénario. Et puis finalement, le jour J, rien ne se passe comme prévu. Mais c'est sûr que ce parcours, typiquement, il est trop dur pour que les pures sprinteuses puissent passer. En revanche, les baroudeuses, on en parlait avec ce grand départ depuis la Suisse, Elie Chabé, pas très clairement, c'est une étape qu'elle peut cibler.
1: Vous préparez ce parcours évidemment d'abord sur des critères sportifs, mais aussi sur des critères de spectacle pour nous, les spectateurs. Et là, encore une fois, on va se faire plaisir avec les beaux paysages du Jura.
2: Oui, le Poligny, ça a déjà été ville d'étape arrivée sur le Tour de France Hommes. On ira chercher du comté, je l'espère en tout cas. Mais Poligny, oui, c'est vraiment une région où on aime le vélo et où on était très heureux de nous accueillir avec, vous verrez, une belle ligne droite d'arrivée aussi.
1: Très belle étape sur la route du Tour pour aujourd'hui, Marion Rousse.
2: Merci.
0: Et tout comme le Tour de France Hommes, vous allez pouvoir suivre cette étape du jour sur votre radio, ici Saint-Étienne-Loire. Également le journal du Tour à 18h30. Bon, après les jambes du peloton, place à la taille de Napoléon. Stéphane Bern arrive pour votre cours d'histoire. On l'imagine souvent très petit, Napoléon. Mais visiblement, Stéphane va rétablir la vérité avec l'actualité. Allez, Coq Robin sur votre radio ici Saint-Étienne-Loire. Je suis ravie de vous accompagner comme tous les matins. Peut-être en vacances, peut-être que ça y est, c'est le retour des vacances pour vous. De toute façon, où que vous soyez, quand vous voulez, votre radio locale ici Saint-Étienne-Loire, lundi 3 août, bienvenue.

0: Queen sur votre radio, ici Saint-Étienne-Loire.
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0: Chaque jour avec ici un peu d'histoire avant l'actu avec Stéphane Bern.
3: Bonjour, on l'imagine Stéphane. Minuscule, gesticulant sur un cheval trop grand. Et pourtant, Napoléon n'était pas petit. C'est la légende, pas la mesure, qui s'est emballée. Nous sommes en 1796, après la bataille de Lodi en Italie. Le général Bonaparte vient de s'illustrer en menant l'assaut sabre au poing. Ses soldats admiratifs le surnomment affectueusement notre petit caporal.
4: C'était toi, le petit caporal.
3: L'expression ne dit rien de sa taille, mais de sa proximité avec la troupe. Comme quand une fille évoque son nouveau petit copain et que cela ne signifie pas qu'elle vient de se lier d'amitié avec un nain. Et pourtant, la graine est plantée. Plus tard, le mot « petit » sera pris au pied de la lettre. À sa mort, les Anglais, heureux d'avoir enfin vaincu leur cauchemar corse, s'en donnent à cœur joie.
5: Napoléon est mort à Sainte-Hélène.
3: Caricatures, gravures, pamphlets. Napoléon y devient un nabo colérique, un despote de poche. Le mythe du petit empereur est né dans les ateliers de caricaturistes londoniens. Pour casser l'image du grand homme, ils en ont fait un lilliputien. Le comble, c'est que les chiffres contredisent tout. 1m68, soit un peu au-dessus de la moyenne des Français au XVIIIe siècle, qui mesurent environ 1m64. Comme quoi, les chiffres ne mentent pas, contrairement aux hommes. Mais les Anglais, en traduisant les pieds du roi français en pieds impériaux, se sont perdus dans les unités de mesure et ont faussé leurs calculs.
6: Les calculs sont pas bons, Kevin.
3: La perfide Albion a donc rétréci notre empereur. Mais remarquez, difficile de leur jeter la pierre quand quelques années auparavant, la France elle-même avait rétréci son roi.
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0: Allez, bienvenue tout le monde. Nous sommes le lundi 3 août et on va le passer ensemble, il est 8h. L'heure de faire le point. Information avec Clément Métainich.
7: Le département de la Loire est toujours en vigilance orange canicule aujourd'hui. Et ce matin, on s'intéresse aux conditions de vie dans la prison de la Talaudière. Des conditions difficiles face aux fortes chaleurs. Pas de volets aux cellules, pas de zone d'ombre dans la cour et pas suffisamment de douches individuelles pour se rafraîchir. Maître Sonia Benenich dénonce une surpopulation carcérale. L'avocate de plusieurs détenus alerte aussi sur la chaleur dans les parloirs, ce lieu de rencontre avec les familles.
8: C'est extrêmement compliqué pour les familles qui viennent au parloir parce que ce sont de petites cabines. Il n'y a pas de fenêtre, donc pas d'air qui peut rentrer. Les surveillants, alors, peuvent faire preuve d'un peu de souplesse, mais pour autant, la seule chose qui visiblement a pu être assouplie, c'est la possibilité d'avoir une bouteille d'eau quand on va au parloir famille, en sachant que ce sont de très petites cabines et que les personnes détenues, ils reçoivent la visite de leurs proches et notamment d'enfants. Ce qui est sûr, c'est que ça dégrade le lien et ça vient aussi freiner les objectifs de réinsertion qu'on est censé atteindre, notamment à travers cette mesure.
7: Interview en longueur avec Maître Sonia Benenich pour revenir sur ces conditions difficiles dans l'info d'ici à 8h30.
0: Les pompiers de la colonne Charlie sont de retour à Saint-Étienne.
7: Les 31 hommes et femmes envoyés dans le Var et les Hautes-Alpes depuis le 24 juillet sont rentrés dans la Loire hier. Ils sont d'abord intervenus en renfort dans le secteur de Montfort-sur-Argin, puis redirigés vers l'incendie de Fressinière. Dans le Var, l'incendie n'est pas maîtrisé ni fixé. Ce nouveau feu parti vendredi dans le massif du Gros Bessillon a parcouru 1850 hectares. Les flammes sont toujours actives ce matin, mais les pompiers sur place précisent que la nuit a été plus calme avec des conditions météo favorables. Les incendies qui se multiplient donc cet été à cause notamment de la sécheresse qui perdure. Seulement quelques gouttes de pluie à peine ces dernières semaines. On vous a parlé par exemple du niveau de la Loire qui est anormalement et exceptionnellement bas. Et sous nos pieds aussi, les réserves d'eau continuent de diminuer et Magali Homo, la situation risque de s'aggraver en ce mois d'août.
6: Tous les voyants sont au rouge. La chaleur persiste, les pluies sont rares sur un territoire déjà durement touché par la sécheresse. Florence Abetz est hydroclimatologue, chercheuse au CNRS.
9: Une sécheresse très marquée des sols. On a une végétation qui souffre énormément. Et puis ensuite, on a les rivières, notamment les petites rivières, les têtes de bassin qui sont asséchées, donc soit sans eau, soit sans écoulement. On a aussi des grands fleuves qui ont des débits faibles. Et après, pour le niveau des nappes, c'est un petit peu plus contrasté puisqu'on a eu des nappes quand même qui se sont bien rechargées durant cet hiver et donc qui ont quand même eu des niveaux assez hauts.
6: Les canicules à répétition sont venues renforcer l'intensité de cette sécheresse, ce qui met à rude épreuve l'alimentation en eau potable. Elle appelle donc à prendre des mesures de sobriété.
9: Ça veut dire qu'on doit prioriser le recouvrement des besoins en eau. Les besoins, c'est des choses vitales. La demande en eau, qui est souvent exprimé, c'est pas forcément vital, c'est soit du confort, soit de l'économie. Mais l'économie, un dégât économique, ça se remplace avec de l'argent. Un besoin vital qui n'est pas répondu, ça veut dire qu'il y a mort, et là, ça peut pas se compenser.
6: Des mesures de restriction ont été prises dans de nombreux territoires, une situation de sécheresse qui, selon la chercheuse, pourrait se poursuivre au mois de septembre.
7: Et plusieurs zones chez nous, dans la Loire et la Haute-Loire, sont toujours en alerte sécheresse, avec notamment des restrictions et notamment l'interdiction d'arroser en journée ou encore de laver sa voiture.
0: Montbrison se met aux couleurs du Tour de France Femmes.
7: Les coureuses partiront de la sous-préfecture de la Loire jeudi pour la 6e étape. Et d'ailleurs, on vous fera vivre cette journée spéciale sur votre radio ici Saint-Étienne-Loire. En attendant, pour que la fête soit belle, les habitants, commerçants, tout le monde joue le jeu. Ils décorent les rues, préparent des animations à l'espace sportif des Jacquins ou encore place Eugène Beaune. Christophe Basile, le maire de Montbrison, est impressionné par cet engouement populaire.
10: C'est une ambiance particulière, le vélo, ça rappelle un peu la flamme olympique. On est appelé par des gens qui veulent se rendre bénévoles pour l'événement, c'est pas si souvent que ça arrive, on dit toujours que le bénévolat est en crise, ben, je peux vous dire que pour l'arrivée du Tour de France Femmes, on l'a pas senti du tout. Les commerçants se sont mobilisés, ils ont leur boutique en jaune, ils se sont regroupés pour faire des manifestations. Les forains du marché le samedi matin sont en jaune depuis des semaines, toutes les semaines ils sont en jaune aujourd'hui, je sais pas si d'ailleurs ils vont quitter leur maillot après, mais voilà, ce sont des signes de vraiment ambiance très positive et ça fait du bien. 5 communes traversées accueillent le Tour de France Femmes. Aujourd'hui, 5 communes traversées de Loire-Forêt agglomération. Elles ont toutes joué le jeu. Elles sont très motivées. On voit d'ailleurs en traversant les villages qu'ils se sont mis en couleur jaune aussi. Et ils ont hâte de la voir. Ils ont même prévu des animations dans leur commune. Alors que là, il ne fait que traverser. Ça va être un instant assez court. Mais ils sont très mobilisés. Et eux aussi, je crois qu'ils sont très très fiers de pouvoir dire que leur commune a accueilli le Tour de France Femmes.
7: Au moins 15 000 personnes sont attendues à Montbrison jeudi. Et si vous voulez déjà savoir où vous garer et quelle place éviter, rendez-vous dès maintenant sur notre site ici.fr. On vous a mis toutes les infos pratiques. Mais aujourd'hui, le peloton quitte la Suisse pour rejoindre la France. 3e étape entre Genève et Poligny dans le Jura. La néerlandaise Lorena Wiebes porte le maillot jaune de leader après ses 2 victoires.
0: Et puis la fête est finie à Trelin.
7: Les projecteurs se sont éteints. La musique s'est arrêtée hier soir. Fin de la 20e édition du Forestival. 45 000 personnes ont dansé et chanté tout le week-end. Et notamment avec le concert de Mickey 3D. Hier soir, une grande première au Forestival. Allez, on se replonge une dernière fois dans l'ambiance. Au milieu de la foule, Pauline Berger, vous avez rencontré des fans de tous les âges.
11: Oui, d'abord la génération qui a connu les débuts de Mickey 3D, ce fan en fait partie. La dernière fois qu'il a vu le groupe en concert,
12: c'était il y a très longtemps, ça devait être 97-98, c'était au Chambon-Feugerolles en première partie de Louise Attaque.
11: Cathy aussi est venue avec son anecdote et ses souvenirs.
13: Je l'ai vu à Vienne avec Gaëtan Roussel, c'était exceptionnel.
14: C'était quand ça?
13: Plus de 10 ans.
11: Mais dans le public, il y a aussi des plus jeunes, comme Prune, c'est la première fois qu'elle voit Mickey 3D en concert.
15: Ouais, c'est exceptionnel, d'habitude on l'entend tout le temps au chaudron cette musique, et là on va l'entendre ce soir, c'est trop bien quoi. Je suis pas venue avec mes parents, mais par contre c'est eux qui m'ont fait découvrir Johnny Rep, Respire, et en vrai ça m'a donné des vocations dans ma vie. J'écoutais Respire quand j'étais gamine, et maintenant je travaille dans l'environnement.
11: Alors Prune n'a peut-être pas connu l'âge d'or de Mickey 3D dans les années 2000, mais chanter cette chanson en chœur avec l'artiste, eh bien c'est un moment qui restera gravé longtemps dans sa mémoire.
15: C'est pas demain la veille qu'on fera marche arrière, on a même commencé à polluer les déserts.
7: Voilà, Mickey 3D hier soir au Forestival, et les organisateurs donnent déjà rendez-vous pour l'an prochain. Bonne nouvelle si vous vivez à Rouen et que vous voulez vous débarrasser de vieux pantalons ou d'une chemise trouée. Les bornes de tri de vêtements sont de nouveau utilisables dès aujourd'hui après le retrait de la société Relais Bourgogne. Et face à la hausse des dépôts sauvages, l'agglomération rouennaise a choisi de travailler avec une nouvelle entreprise C3R. Et puis le stationnement devient gratuit à Saint-Étienne dès aujourd'hui et pour toute la fin de l'été jusqu'au 4 septembre. septembre. C'est gratuit aux abords du centre-ville tous les jours de la semaine et dans le centre-ville, c'est uniquement le week-end ou pendant les 30 premières minutes les autres jours. La météo, Pauline, est toujours cette vigilance orange canicule.
0: Dans la Loire et en jaune en Haute-Loire, ce matin, ce sont des nuages menaçants qui vous réveillent peut-être dans la Loire et le soleil en Haute-Loire. Il fait lourd entre 25 et 26 degrés ce matin et cet après-midi, ça augmente jusqu'à 36 degrés. Sauf sur les reliefs, on va pouvoir un peu souffler 27 à 30 degrés. Des orages sont possibles d'ailleurs en parlant de relief dans la Loire avec des rafales jusqu'à 65 km/h dans les monts du Forêt, tandis que la Haute-Loire, c'est du soleil du matin au soir prévu. Vu selon Météo France. 30 degrés à Craponne-sur-Arzon, 32 cet après-midi au Puy-en-Velay, 34 à Feurs et Roanne, 35 degrés sur l'agglomération stéphanoise et 36 degrés, la maximale attendue à Montbrison et Firminy. Alors, avec ces fortes chaleurs, plusieurs communes de la Loire ouvrent des espaces climatisés pour permettre aux habitants de se rafraîchir. Médiathèque, salle municipale, résidence autonomie ou encore piscine, des dispositifs qui sont notamment proposés à Saint-Étienne, Firminy, Saint-Chamond, La Talaudière, Sorbier ou Saint-Just-Saint-Robert. On vous a mis plein d'informations sur ici.fr.
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0: Ça y est, on est bon, vous êtes réveillés. Bien, voici Félix Gray avec la Gitane. Je vous souhaite un bon lundi matin, début de semaine, peut-être retour de vacances pour vous. Allez, on démarre cette semaine, lundi 3 août, avec de la bonne musique, vos infos et surtout de la bonne humeur.

0: n'importe quoi. Très bien. Eh bien, j'ai besoin d'un croissant, un pain au chocolat, un bon chocolat chaud. C'est bon ? Félix Rey, la Gitane, il est 8h13.
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0: 8h13, très bon réveil dans la Loire et la Haute-Loire. Si jamais il fait déjà chaud chez vous, soyez prudents, hein, on vous invite à trouver des lieux de fraîcheur. Et justement, ces lieux de fraîcheur, il y a des dispositifs qui sont notamment proposés dans les communes de Saint-Étienne, Firminy, Saint-Chamond, le Puy-en-Velay. Il y a également Yssingeaux qui met à disposition des coins fraîcheurs, médiathèques, salles municipales, résidences autonomie ou encore piscine. On vous a fait le point sur ici.fr et notre application ici. Matinée qui se poursuit avec nous, tout doucement. Avec C'est pas vrai qui arrive. C'est pas vrai, c'est votre rendez-vous anti-arnaque. Aujourd'hui, on va vous mettre en garde contre de fausses cartes bleues. Peut-être que vous en avez reçu dans votre boîte aux lettres et il vous indique de scanner un QR code. Mais non, attention, le piège est là. Alors, pour éviter ces arnaques, il va falloir bien rester à l'écoute. Audrazo ne va pas tarder.
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0: 8h14, c'est pas vrai. Votre rendez-vous anti-arnaque. Alors, Audrazo, décidément, les escrocs ne reculent devant rien. Voilà maintenant qu'ils envoient des fausses cartes bleues. Mais qu'est-ce que c'est que cette histoire ?
6: Oui, c'est assez fou. Tellement fou d'ailleurs que la police nationale tire la sonnette d'alarme. Tout commence avec un courrier dans une enveloppe. Je ne parle pas de mail, je vous parle bien de la boîte aux lettres physique en bas de chez vous ou devant chez vous. Dans cette enveloppe, il y a une carte bancaire flambant neuve. On dirait une vraie, avec la puce, la bande magnétique, le logo de votre banque. Le courrier vous dit que c'est une carte plus sûre, plus sécurisée et il vous demande de l'activer rapidement. Pour ça, il faut scanner un QR code.
0: Et le piège, c'est quoi ? C'est le QR code, c'est ça ?
6: Et voilà, exactement. Il ne faut surtout pas flasher ce QR code parce que si vous le faites, votre téléphone va vous afficher un site qui ressemble comme deux gouttes d'eau au site officiel de votre banque et patatras, vous donnez aux escrocs tout un tas d'infos ultra sensibles, identifiant, mot de passe. Votre compte peut être vidé en quelques minutes, nous dit la police. Pour que les choses soient claires, déjà, jamais votre banque ne vous enverra une nouvelle carte bleue sans vous avoir prévenu avant. Et l'activation de la carte, elle ne se fait jamais via un QR code. La vraie procédure, on la connaît, on l'a tous fait, c'est toujours la même. Soit vous retirez de l'argent au distributeur, soit vous allez en boutique pour faire un achat. Si vous recevez ce type de courrier avec une carte dedans, un autre indice doit vous alerter. Les fausses cartes n'affichent ni votre nom, ni votre numéro de carte. Et ça ne va pas. En fait, ça n'a aucune valeur, c'est juste un bout de plastique.
0: Merci beaucoup Audrazo. On évite les arnaques grâce à vous. Soyez prudents et soyez vigilants. Il y en a de plus en plus, notamment à la pompe à l'essence, mais également pour les vacances. Sur l'autoroute, vous voulez les éviter ? Direction ici.fr et notre application ici. Bon alors, parlons de choses plutôt un peu plus heureuses. Vos petits plaisirs de l'été. C'est quoi votre petit plaisir à vous ? Celui qui vous met immédiatement de bonne humeur. On vous a tendu le micro et dans quelques instants, on va découvrir celui d'une auditrice, Marion, qui visiblement adore les rives dans la Loire et la Haute-Loire pour se baigner. Super Tramp avec Dreamer. Ah, ça c'est mon petit plaisir de l'été. Votre playlist matinale. Bonne journée.

0: Non mais c'est l'heure de se réveiller là, les gars. Il est 8h20 et vous écoutez ici Saint-Étienne-Loire. Bienvenue tout le monde. Il y en a certains qui sont en vacances. Peut-être la grasse matinée, la chance. La grasse matinée, ça fait partie de mes petits plaisirs de l'été. Et justement, les petits plaisirs de l'été, c'est l'heure. On va retrouver l'une de nos auditrices, Marion, qui est fan de rivière.
1: La rivière pour refroidir les bouteilles de rosée, c'est génial. Bonjour, moi c'est Marion et mon petit plaisir de l'été, moi c'est d'aller me poser au bord d'une rivière et lire, même dessiner.
2: Qu'est-ce qu'on lit au bord d'une rivière ?
1: Ah, je pense que ça dépend vachement des gens. Moi j'aime bien lire, pas forcément des romans, mais des essais. Justement, j'aime bien me cultiver, j'en profite parce que pendant l'année je le fais pas forcément tout le temps.
2: Ouais, mais par contre, on peut lire partout. Pourquoi au bord d'une rivière ? Ça apporte quoi le petit plus de la rivière ?
1: Justement, le petit plus c'est le bruit de l'eau, c'est y a à la fois la fraîcheur de l'eau quand il fait chaud, c'est chiant et c'est trop chiant. En vrai, c'est agréable, t'entends le bruit de l'eau comme ça, ça te verse, ça te calme, c'est apaisant en fait.
2: Et c'est bien aussi pour dessiner, mais alors qu'est-ce qu'on on dessine la rivière justement ?
1: Ouais, tu peux dessiner la rivière, mais tu peux dessiner aussi les petites plantes qu'il y a autour, dessiner des cailloux, enfin tout dessiner, ou même les personnes qui sont justement là, hein, parce qu'on n'est jamais seul au bord de la rivière.
2: Et justement, il n'y a pas un côté où au bout d'un moment, on se lasse de le faire ? C'est toujours la même chose, la rivière.
1: Ah, la rivière, elle change hein, en fonction des saisons, en tout cas en fonction des années même. Et puis les gens ne sont pas les mêmes, les couleurs ne sont pas les mêmes au moment où tu y vas, enfin genre, non.
2: Du coup, si c'est pour lire et pour dessiner, c'est plutôt une sortie solo.
1: Ouais, plutôt solo. Après, ça peut arriver qu'on le fasse aussi avec des copines et tout, et puis chacun un peu dans son truc, quoi.
2: Les gens qui rejoignent pour l'apéro, tout ça
1: Ouais.
2: Ça peut partir en apéro derrière.
1: La rivière pour refroidir les bouteilles de rosée, c'est génial.
2: Avec modération, bien sûr.
1: Avec grande modération.
2: Toujours. Pour arriver à lire correctement.
1: Oui.
2: Qu'est-ce qu'on pourrait souhaiter, Marion, aux auditeurs de ici qui nous écoutent pour cet été ?
1: Déjà de passer un très bel été, ouais. Parce que c'est important. Et parce que là, il fait chaud. Et on espère que ce soit aussi un moment reposant et créatif.
0: Le petit plaisir de l'été de Marion, au micro de Charles Napoli sur votre radio ici Saint-Étienne-Loire. Et vous, c'est quoi votre petit plaisir de l'été ? Peut-être écouter de la bonne musique sur votre radio ? Moi, c'est parfait, vous êtes au bon endroit. Voici Marc Lavoine. Qu'est-ce que t'es belle ? Ah, on aimerait bien entendre ça, hein, de notre compagnon ou votre compagne de bon matin. Allez, moi, je vous le dis, vous êtes beau. Il est 8h22, bienvenue tout le monde dans la Loire et la Haute-Loire. Je suis ravie de vous accompagner.

0: Et vous, Clément Montagné, vous me dites pas ça là. Qu'est-ce que t'es belle.
1: Je suis le frère de Gilbert.
0: Oui, pardon. Je suis fatiguée.
1: Si, mais si, si. Mais vous êtes très belle, Pauline. Au réveil, voilà. Lundi matin, réveil. Parfait.
0: Allez, 40 ans de carrière pour McLavan et Catherine Ringer. Je suis ravie de vous accompagner ce matin sur votre radio locale. Des idées de sortie malgré la chaleur, c'est possible. On va vous chercher des coins fraîcheurs. Direction Marolles.
2: C'est vrai que Marolles, c'est le pays des arts, mais c'est aussi le pays des arbres. Donc nous, on a la chance déjà d'être entouré de forêts et surtout, on a depuis très peu de temps, on a ce qu'on appelle le sylvetum à Marolles, donc qui est à la fois un bois indigène qui a été conservé avec des petits panneaux interactifs, donc qui permet aussi de se rafraîchir, hein, vous pouvez aller vous balader et de faire un parcours qui va être de environ 2 km. Vous pouvez même poursuivre dans la forêt qui est derrière pour vous rafraîchir. Déjà, en montant à Marolles, vous descendez de quelques degrés par rapport à la plaine et puis en plus dans les bois, vous en gagnez encore.
0: Des autres idées de fraîcheur sont disponibles sur ici.fr et notre application ici. Votre playlist du matin qui se poursuit. Il y a Jean-Jacques Goldman qui va pas tarder. Mais non, vous êtes pas seul. Vous êtes à l'écoute de votre radio locale dans la Loire et la Haute-Loire. La suite arrive à 8h30. Vos informations, bienvenue.
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4: Voici El Kabaya, tout va bien.
5: 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Est-ce que c'est loin d'ici? Est-ce que c'est comme on dit? Est-ce facile? Est-ce une idylle? 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
4: Le quatuor stéphanois revient avec un nouvel album, tout va bien. 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

0: tout va bien, on oscille entre cynisme et sincérité, entre introspection et observation du monde qui nous entoure. Alcabaya, un coup de cœur, ici Saint-Étienne-Loire.
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3: Avec des idées fraîcheurs, hein, on va prendre un peu de hauteur. Par exemple, le col de la République, cet après-midi, on attend 27 degrés. C'est toujours mieux que 36 degrés. Justement, la météo, on va faire un point complet sur la Loire et la Haute-Loire juste après les informations de 8h30.
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3: Et dans l'info d'ici ce matin, les prisonniers suffoquent.
4: Le département de la Loire est toujours en vigilance orange à la canicule et à la prison de la Talaudière. Le thermomètre a atteint des sommets, surtout dans une prison surpeuplée. Nous serons avec maître Sonia Benenich, avocate de plusieurs détenus qui dénoncent des conditions de vie extrêmes. Juste après le tour de l'info en 90 secondes en France et dans le monde, c'est avec vous Cyril Ardo-Redon.
5: C'est criminel, s'insurge le maire de Corrence dans le Var. Ça relève de l'attentat de mettre des vies en danger. Alors qu'un nouveau feu rapidement éteint s'est déclaré hier, sans doute d'origine intentionnelle, dans le massif du Gros Bessillon. La nuit a été plutôt calme, disent ce matin les pompiers. L'incendie n'est toujours pas fixé. La quasi-totalité des 224 000 personnes évacuées en raison de l'incendie en Gironde auront donc le droit de rentrer chez elles d'ici la fin de la journée. Dès 14h pour les habitants de Lèchebourg et du Port. Dès 19h pour les résidents du Cap Ferret, un guichet France Service sera ouvert pour accompagner les sinistrés. L'autoroute A61 a rouvert dans l'Aude à hauteur de Carcassonne. Elle a été temporairement fermée hier après un incendie parti d'un véhicule accident.

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1: Merci Cyril Ardo-Redon et le Tour de France qui sera chez nous jeudi au départ de Montbrison. La Loire est toujours en vigilance orange canicule, à tel point que la prison de la Talaudière est devenue une vraie fournaise pour les centaines de détenus dans un établissement en surpopulation carcérale. C'est en tout cas ce que rapporte maître Sonia Benenich, avocate de plusieurs détenus, au micro de Pauline Berger.
2: Bonjour maître Benenich.
3: Bonjour.
2: Donc vous avez récemment rendu visite à vos clients à la prison de la Talaudière. Qu'est-ce qu'ils vous racontent sur cette période de canicule? Comment ils la vivent?
3: C'est particulièrement compliqué pour eux. Ça les fatigue effectivement sur un plan physique, mais ça vient aussi nourrir une forme d'épuisement psychologique. Dans la mesure où les cours de promenade ne sont pas forcément adaptés, certains doivent choisir entre rester finalement 23 heures ou 24 heures dans cette chaleur étouffante de la cellule, ou aller passer une heure dehors l'après-midi sans avoir forcément la possibilité de se mettre un peu à l'ombre. J'ai par exemple en tête les explications d'un de mes clients qui me disait ce matin « Mais sortir en plein soleil dans la cour, vous pouvez pas vous asseoir 3 secondes sur le béton parce que sinon vous grillez. »
2: Est-ce que pour faciliter la vie pendant cette canicule, est-ce qu'il y a des mesures qui sont prises par la prison? Par exemple, est-ce qu'il y a des ventilateurs qui sont mis en place dans les cellules? Est-ce que la prison fait quelque chose pour faire descendre la température?
3: À ma connaissance, il n'y a pas de mesures spontanées qui ont été prises. En revanche, ils ont la possibilité d'acheter des ventilateurs. Et pour vous donner un ordre d'idée, un petit ventilateur, c'est à peu près 25 euros. Pour les personnes qui n'ont pas de ressources, qui viennent des familles ou de soutien de l'extérieur, ils n'ont pas la possibilité d'acheter ces ventilateurs.
2: Est-ce qu'il y a des volets sur les fenêtres des cellules ou même pas?
3: Non. La seule chose qui puissent leur permettre de supporter un peu plus la situation, c'est que pour la plupart d'entre eux maintenant, ils ont les douches en cellule. Mais ça ne concerne pas toute la population pénale parce que toutes les personnes qui sont détenues aux petits quartiers et aux arrivants n'ont pas de douche en cellule. C'est une partie qui n'a pas encore fait l'objet de travaux et qui sont donc soumises au rythme des douches collectives. Ça pèse sur beaucoup, donc ça peut aussi venir nourrir un peu plus de tension en lien avec ces conditions qui sont extrêmement compliquées et qui sont aggravées par un taux d'occupation effrayant.
2: Merci beaucoup maître Benenich.
3: Je vous en prie, merci à vous.
1: Et d'après maître Sonia Benenich, avocate donc de plusieurs détenus à la prison de la Talaudière, le taux de remplissage était de 190% au 29 juin dernier. On vous emmène à Montbrison ce matin. La ville se met aux couleurs du Tour de France avant le départ de la 6e étape. Jeudi, les coureuses seront dans la Loire et la Haute-Loire. Alors les habitants et commerçants préparent des animations, ils décorent la ville. Dans une demi-heure, nous ferons le point sur tout ce qui est prévu. Et puis à Roanne, l'agglomération relance l'activité de tri des vêtements. Vous pouvez de nouveau déposer vos vieilles chaussures ou vos pantalons troués dans les bornes blanches relais. Après l'arrêt de la société, le retrait de la société Relais Bourgogne, la métropole a choisi de travailler avec une nouvelle entreprise, C3R. La météo, Pauline, pour aujourd'hui, on a eu quelques gouttes de pluie ce matin, mais il fait toujours très chaud.
4: Non, mais c'est deux salles, deux ambiances ce matin. C'est-à-dire que dans la Loire, on va retrouver des nuages, du gris, quelques gouttes de pluie. Et en Haute-Loire, c'est plutôt le soleil, selon Météo France, du matin au soir. Alors, il fait lourd, hein, jusqu'à 27 degrés actuellement sur la Loire et la Haute-Loire. Et cet après-midi, ça va augmenter jusqu'à 36 degrés. Et comme je vous ai annoncé, deux salles, deux ambiances. Des orages sont possibles dans la Loire, avec des rafales jusqu'à 65 km/h dans les monts du Forêt. Alors, regardons ces températures cet après-midi. 32 degrés annoncés au Puy-en-Velay, 34 à Fer, mais également pour Roanne, et 35 degrés sera à Saint-Étienne, et à Saint-Bonnet-le-Château. 36 degrés la maximale attendue à Montbrison et y compris Firminy. Donc l'idée fraîcheur du jour, prendre un peu de hauteur, par exemple au col de la République, à seulement 30 minutes de Saint-Étienne, à plus de 1000 mètres d'altitude, il fait généralement 7 à 8 degrés de moins qu'en plaine, comme aux Estables, en Haute-Loire. D'autres idées fraîcheurs sont disponibles sur nos réseaux sociaux. 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
4: Après, il y a une bonne nouvelle, c'est que ça circule plutôt bien ce matin sur la Loire et la Haute-Loire. Pas de difficultés à Saint-Étienne, à Roanne, au Puy-en-Velay. Tout roule. Vous avez quelque chose à nous signaler? Vous savez, il y a ce numéro 04 77 10 00 10. Je vous souhaite une bonne matinée en musique. Jean-Jacques Goldman.

0: Il va falloir que je vous le répète combien de fois. Vous n'êtes pas seul, vous êtes avec nous sur votre radio ici Saint-Étienne-Loire. C'était Jean-Jacques Goldman. Bienvenue.
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0: Il est 8h40. Très bon réveil. Bah oui, hein, on peut dire que c'était la grasse matinée, étant donné que c'est les vacances dans la Loire et la Haute-Loire. On démarre ensemble une nouvelle semaine d'été, que vous soyez déjà au travail ou encore tranquillement les chanceux en vacances. Avant 9h, Saug va prendre un sérieux accent breton. Le festival du Gévaudan revient dès jeudi avec 3 jours de concerts, de danse, d'animation dans tout le bourg. Nous serons avec Thierry Bonnet qui va nous dévoiler le programme dans quelques minutes. Il y a plein d'animations gratuites. On vous dévoilera tout ça. Actuellement, peut-être sur la route, vous l'avez peut-être déjà longé sans le savoir. Une partie de l'autoroute A47 recouvre aujourd'hui l'ancien canal de Gibord. Alain Morgan, le directeur des archives de la Loire, nous raconte comment il transportait autrefois le charbon et faisait vivre toute la vallée du Gier.
4: Savez-vous qu'avant l'explosion du tourisme, la fréquentation des cures thermales était un facteur prépondérant dans les déplacements de longue distance et que la Loire était une destination très prisée en la matière ? Je vous raconte aujourd'hui l'histoire du thermalisme dans la Loire.
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4: C'est dans la seconde moitié du 19e siècle que se développe son âge d'or, porté par la mode des bains et les progrès de la médecine. Plusieurs villes ligériennes participent à ce mouvement. L'établissement thermal de Montrond-les-Bains ouvre en 1883, après la découverte fortuite, 2 ans plus tôt, d'une source d'eau minérale qui jaillit à plus de 400 mètres de profondeur. La station de Saïs-sous-Couzan accueille les curistes venant profiter de la source Fontfort. À Saint-Galmier, l'existence d'une station thermale est plus brève, car elle laisse rapidement la place à l'exploitation industrielle par Badois. Quant à la station de Saint-Alban-les-Eaux, où l'on soigne les troubles digestifs, elle devient très prisée après l'achat des sources en 1862 par les directeurs du casino de Monaco. Ils transforment le village avec la construction d'un casino et de l'hôtel des princes. L'euphorie ne dure pas et la plupart des stations thermales ligériennes ferment au cours de la première moitié du XXe siècle. Aujourd'hui, la station thermale de Montrond-les-Bains est la seule qui soit encore en activité dans le département, mais cette histoire a laissé de belles traces dans des édifices et dans les archives, en particulier grâce à de magnifiques affiches de la Belle Époque. À bientôt pour de nouvelles histoires, à pied, en voiture ou à cheval.
0: Vous imaginez, ça aurait perduré. On serait un peu Monaco ici dans la Loire et la Haute-Loire. Allez, 8h42 sur votre radio ici Saint-Étienne-Loire. On va poursuivre avec des idées de sortie. Direction le festival Gévaudan, je vous en ai parlé. Eh bien, ça arrive avec Thierry Bonnet, le cofondateur, où on va parler des concerts, des danses, des animations dans le bourg, mais aussi, mesdames et messieurs, plein d'activités gratuites ce week-end. Allez, il est 8h42, vous avez choisi la bonne radio du bon matin, ici Saint-Étienne-Loire.
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0: Si on résume, on a eu l'info, on a eu la bonne humeur. Maintenant, il ne manque plus que la suite de votre playlist matinale avec Marine Escroc. Mais oui, Marine, vous savez, la jeune talent de la Star Academy. Bonne matinée tout le monde.

0: Marine, je suis sûre que certains d'entre vous connaissent déjà par cœur les paroles. C'était Escroc. Il est 8h46. On va changer d'ambiance.
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0: Oui, parce que plutôt à Sog, ça va être plutôt de la musique un petit peu celtique. Du 6 au 8 août, le festival d'Angévaudan fait vibrer Sog au son des musiques celtiques. 3 jours de concerts, de danse, d'animation avec une programmation gratuite dans tout le bourg. Thierry Bonnet est avec nous. Bonjour Thierry.
3: Bonjour à tous.
0: Thierry, à quelques jours de l'ouverture, dans quel état d'esprit vous êtes pour cette édition 2026 ?
3: Ben pour cette édition, cette 19e édition, donc on est serein, stressé forcément ben, comme chaque année, hein, parce que tout se déroule bien. On est serein, on a les bénévoles nécessaires, 170 bénévoles. Donc voilà, tout est sous contrôle. Tout est sous contrôle et voilà, donc on a commencé un petit peu depuis la semaine dernière à préparer. Et le gros de la préparation commence dès ce matin, dès que j'aurai fini l'interview. Donc on va commencer les gros préparatifs.
0: Pour tous ceux qui ne connaissent pas justement le festival Angévaudan, est-ce qu'on pourrait le présenter en deux mots rapidement pour commencer ?
3: Donc le festival Angévaudan, déjà on peut signaler que c'est une association 100% bénévole. Nous ne sommes que des bénévoles. On fête la 19e édition cette année. Alors autour de la musique celtique.
0: Mais pourquoi la musique celtique, oui ?
3: Parce que en fin de compte, on a fait le rapprochement entre le granit de notre territoire et puis le granit de la Bretagne. Donc voilà, tout simplement, on a dit on va faire un clin d'œil à la musique celtique et on a décidé il y a 19 ans de créer ce festival.
0: Ils sont partout, ces Bretons. Bon, le festival qui se limite pas aux concerts de la programmation principale, on en a déjà parlé, mais quelle place vous avez voulu donner au spectacle gratuit ?
3: Donc faut savoir que sur l'ensemble du festival, donc nous avons 3 concerts gratuits, le jeudi, le vendredi et le samedi. Nous avons aussi en animation des jeux gonflables pour les enfants, des jeux en bois. On a des visites guidées de Sog. On a aussi le jeudi visite gratuite de la Tour des Anglais, du Haut-Paramam, Saint-Bénilde, musée de la laine, d'un moulin, du lavage de la laine. On a pas mal d'animations à ce niveau-là. On a aussi un concert aussi à l'église de harpe. On a également aussi, donc la parade qui fait une parade donc 2 fois par jour, plus des interludes musicaux tout au long de la journée du vendredi et du samedi. Énormément d'animations.
0: Et j'ai vu Thierry aussi parce que je suis un petit peu sportive. J'ai vu les randos. Il y en a pas mal qui sont gratuites et encadrées.
3: Voilà, c'est ça. Donc des randonnées, donc le jeudi, les randonnées, hein, donc on a une grande randonnée donc qui part du matin de 22 km, une petite qui part l'après-midi de 12 km, et une petite nouveauté cette année, donc on a une randonnée qui sera pour les gens qui ne marchent pas beaucoup autour de Sog avec une visite des principaux monuments.
0: D'accord, bon tout ça c'est noté Thierry. Festival Angévaudan du 6 au 8 août à Sog en Haute-Loire. Les animations du off hein, qui sont gratuites dans le bourg avec notamment Satin Pimper vendredi. Je vois que c'est sur l'esplanade du marché couvert. Bon Thierry, qu'est-ce qu'on peut vous souhaiter malgré peut-être la chaleur ? Un petit peu plus de frais peut-être ?
3: Un petit peu plus de frais parce que ces jours-ci c'est vrai qu'il fait très chaud. Bon, les températures devraient redescendre, donc c'est plutôt bien pour nous. On souhaite aussi beaucoup de monde hein, comme chaque année pour pouvoir animer toutes les rues de Sog et dans une ambiance festive.
0: Allez, c'est parfait. La programmation complète et la billetterie sont disponibles sur le site du festival Angévaudan. Merci Thierry et bonne fin de préparation. J'ai bien compris que le temps est compté.
3: Bonne journée.
0: Bonne journée à vous. Au revoir. Allez, la suite arrive, autre style, Simple Mind.

0: Principal Mind pour commencer la journée. C'est pas mal ça. Mais en même temps, vous avez choisi votre radio locale, ici Saint-Étienne-Loire. Il est 8h54, ce qui signifie que c'est l'heure de retrouver le docteur. Docteur Kirzek, bonjour. Comme chaque matin, cet été, on le passe en pleine forme sur votre radio ici, grâce à vos conseils santé. Alors ce matin, on va apprendre à nager en mer.
1: Bonjour à toutes et à tous. On a tous envie de transformer notre baignade en séance de sport secrète. Aujourd'hui, je vais vous révéler comment muscler les abdominaux discrètement. Alors, on nage depuis des années, mais finalement, on ne sait pas toujours quel mouvement cible la sangle abdominale. Il faut d'abord comprendre un principe. Dès que votre corps est horizontal dans l'eau, vos abdominaux travaillent pour vous maintenir à la surface. C'est du gainage naturel en quelque sorte, mais on peut amplifier le travail. Premier exercice, les ondulations avec une planche. Allongez-vous sur le ventre, tenez une planche devant vous et réalisez des ondulations de tout le corps à la manière d'un dauphin. Vos abdominaux sont en contraction constante pour stabiliser le mouvement. Deuxième exercice, les battements de jambes sur le dos. Allongez-vous sur le dos, sans planche, bras tendus le long du corps. Gardez vos jambes bien tendues. Effectuez des petits mouvements rapides, des petits battements sans arrêt. Et pour rester à la surface, votre sangle abdominale, elle doit travailler en permanence. Troisième exercice, le crawl en traction. Vous nagez le crawl, mais en gardant vos jambes totalement immobiles. Seuls vos bras tirent et sans l'aide des jambes, c'est vos abdominaux qui vont compenser pour maintenir l'équilibre. Et c'est un excellent exercice. Vous pouvez aussi l'agrémenter avec des petites palmes courtes. Ça permet d'ajouter de la résistance, donc de renforcer la contraction.
0: Ok, c'est parfait. Bon, c'est vrai que nous, on n'a pas la mer et l'océan, hein, on a plutôt Saint-Victor-sur-Loire, mais quand même, rappelons, si jamais vous allez en vacances, les dangers de la mer et de l'océan.
1: Trois règles vitales à retenir, évidemment, quand on nage en pleine mer. Règle numéro un, on repère les courants de baïnes, ce sont des trous dans le sable qui génèrent un courant d'arrachement très puissant, c'est surtout valable sur l'océan Atlantique. Donc si vous êtes pris, ne luttez jamais à contre-courant, nagez plutôt parallèlement à la plage pour sortir de la baïne. Règle numéro deux, on nage toujours dans une zone surveillée. Les drapeaux rouges et jaunes, ça indique une baignade encadrée par des maîtres nageurs, sauveteurs ou interdites. Et donc, on va les respecter, même si vous êtes un excellent nageur. Règle numéro 3, prévenez vos proches. Dites à votre entourage où vous allez nager et combien de temps vous comptez rester en mer. Et si possible, nagez à plusieurs, en groupe. En plus, ça peut être sympa. Et emportez une bouée de sécurité pour être vu et vous reposer si besoin. On en trouve des pas très chers dans tous les magasins de sport. Allez, à vos maillots et à vos bouées, j'allais dire. Bon été, bonne santé, à l'écoute d'ici. Bien sûr.
0: Et on fait aussi attention aux baignades dans la Loire et la Haute-Loire. Vous le trouvez, des endroits de baignade? Eh bien, on en a diffusé plein sur ici.fr et notre application ici. L'été, on va le passer du mieux possible avec votre radio locale, ici Saint-Étienne-Loire.
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0: Il y en a qui reviennent de vacances et il y en a qui bossent toujours. Bonjour Fred Nicolas.
8: Ah ouais, il y en a qui reviennent de vacances, hein, tout bronzé et tout, ça fait râler. Hein.
0: Ouais, ouais, ouais, non, ouais, on les voit. Hein.
8: Moi je dis ça, mais je dis rien quoi. Ouais, voilà, quoi. C'est été, ouais, ça va. Bon. Tranquille.
0: Fred.
8: Ouais, ouais, oui.
0: On revient à notre sujet du jour.
8: Ouais, on va parler d'hydratation, on va parler de ces fortes chaleurs. Vous savez que le département de la Loire est en vigilance orange, hein, pour canicule, donc ça tombe bien, on va expliquer un petit peu aux gens. Qui ne savent pas comment rafraîchir sa maison. Il y a des petits conseils sympas. Mais avec Kathleen Arrêté qui est naturopathe et qui nous fera un petit coucou tout à l'heure, hein, juste après les infos de 9h et qui restera avec nous jusqu'à 9h30. Merci Pauline, à demain.
0: Avec plaisir, à demain.
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8: Et on vous souhaite un bon début de semaine à toutes et à tous. Nous sommes le lundi 3 août, il est 9h. 9h, c'est le retour de l'info. Le journal présenté par Clément Métayer. Salut Laurent.
9: Salut Fred, salut à tous. Du jaune, des pois rouges aussi dans les rues de Montbrison et sur les vitrines des boutiques. Les habitants et commerçants se préparent à recevoir le Tour de France. Jeudi, les stars du peloton Pauline Ferrand-Prévot, Demi Vollering ou encore Marianne Vos prendront le départ de la sous-préfecture de la Loire. Au moins 15 000 personnes sont attendues. Et Margot Longeroche, ce matin, vous faites le point sur ce qui est prévu avec l'adjoint au sport de la ville, Patrice Romeuf.
10: Jeudi, il y aura deux rendez-vous à ne pas manquer à Montbrison. D'abord, passage obligé à la fan zone, à l'espace sportif des Jacquins, ouvert dès 10h.
11: Pour voir les coureuses, effectivement, c'est la fan zone, puisque c'est là où elles seront accessibles. Puisque après, bon, bien sûr, le tour démarre. Elles vont traverser la ville de manière, je dirais, tranquille. Donc les gens pourront aussi, bien sûr, les découvrir à ce moment-là en pleine action.
10: Vous aurez peut-être la chance de croiser la championne en titre, notre coureuse française Pauline Ferrand-Prévot. Rendez-vous ensuite place Eugène Bonne, où des animations sont prévues. Une grande buvette, des stands de dégustation et la mise en valeur du patrimoine local.
11: Il y aura de la présentation des collections aussi du musée d'Allard. Il y aura le musée de la broderie de Servières qui sera à présent. Donc c'est l'occasion pour le public de découvrir ce savoir-faire qui parfois n'est pas toujours très bien connu. Hein. Alors bien sûr que tout ce qui est, je dirais, plus gastronomique sera mis en avant, puisque là, la forme sera mise en valeur sur la place Eugène Bonne. Les gens pourront déguster, acheter, bien sûr, s'ils le souhaitent. Donc voilà.
10: À partir de 11h45, la caravane du Tour sera de la partie pour une demi-heure de fête place Eugène Bonne, avant le passage des coureuses à 13h40.
9: Et nous aussi, jeudi, nous serons sur place. Grande journée spéciale au cœur du Tour de France sur votre radio, ici Saint-Étienne-Loire. En attendant aujourd'hui, c'est la troisième étape entre Genève et Poligny dans le Jura. Le peloton quitte la Suisse et arrive donc en France. Ce sera à vivre sur votre radio, ici Saint-Étienne Noir Radio, officielle du Tour de France Femmes.
8: Ce matin, on est déjà nostalgique, hein, du festival.
9: Ouais, la musique s'est arrêtée hier soir à Trelin. Joli bouquet final, hein, avec les concerts de Big Flo et Oli, Deluxe ou encore Mickey 3D. 45 000 personnes ont vibré pendant 3 jours. Laure Pardon, la directrice du festival, dresse un premier bilan et précise que l'événement va garder la même dimension l'an prochain.
12: On n'a pas vocation à grandir pour des raisons aussi d'infrastructure. On a le site que l'on a, on l'aime, on est chez nous. On a les parkings, les infrastructures qui sont bien calibrées pour cette jauge-là. Certains festivals font choix de réduire leur scène artistique pour réduire leurs coûts. Ce n'est pas forcément notre volonté. Cette diversité, ces 4 scènes, elles permettent aussi de faire ce que l'on a créé à la base, de la découverte, de la rencontre, de mêler des têtes d'affiche et des découvertes de tous les styles. Oui, l'équilibre est extrêmement fragile. Il y a des pistes pour travailler autrement. L'ouverture aux fonds privés, aux mécénats en est une. Voilà, peut-être un réveil des autorités, des collectivités, mais bon, j'y crois pas non plus beaucoup. Mais en attendant, pourquoi on est là, c'est que le public est là. En fait, c'est pour ça, c'est notre raison de faire ce festival, c'est pour le public. Et c'est le public qui nous maintient aujourd'hui et qui nous permet qu'on sera là au rendez-vous pour la 21e.
9: Le Forestival qui est financé à 95% en autofinancement grâce à la billetterie et au point de vente. 31 pompiers de la Loire sont de retour. Ils étaient partis le 24 juillet dernier pour intervenir en renfort sur les incendies dans le Var, puis dans les Hautes-Alpes. Les hommes et femmes de la colonne sud-est Charlie sont rentrés à Saint-Étienne, tout comme ceux de la colonne Foxtrot qui étaient en Gironde et sont revenus en fin de semaine. Mais dans le Var, les pompiers sont toujours sur le pont. Ils luttent contre une reprise de feu partie vendredi dans le massif du Gros-Bessillon. Les flammes ont parcouru 1850 hectares. Elles sont toujours actives. L'incendie n'est pas fixé, mais les pompiers sur place précisent que la nuit a été plus calme avec des conditions météo plus favorables.
8: À Rouen, vous pouvez de nouveau déposer vos vieux vêtements.
9: Et dans les bornes blanches installées depuis 10 ans dans toute l'agglomération. Mais au mois de juin, la société Relais Bourgogne a stoppé sa collecte. Alors pour que les habitants ne se retrouvent pas avec des pleins sacs de vieux draps ou de chemises troués sur les bras, Myriam Roque-Massarin, Rouennais Agglomération, décide de relancer l'activité d'ébène.
13: Les 83 bornes relais installées à Roanne et sur les communes alentours seront utilisables dès aujourd'hui. Après le retrait du relais Bourgogne et face à la hausse des dépôts sauvages, l'agglomération roannaise a choisi de travailler avec C3R, une entreprise locale d'insertion que les Roannais connaissent peut-être déjà car c'est elle qui se charge de ramasser les encombrants à domicile depuis quelques années. C3R récupérera donc tous les vêtements et chaussures usés déposés dans l'ébène et les confiera à l'entreprise Le Tri d'Emma à Villeray. Eux se chargeront de trier les textiles puis de leur donner une seconde vie. Ce partenariat de l'agglomération avec des acteurs locaux doit durer 6 mois.
9: Les bennes qui sont donc de nouveau accessibles dès aujourd'hui à Roanne. Et puis le stationnement devient gratuit à Saint-Étienne dès aujourd'hui et jusqu'à la fin de l'été, jusqu'au 4 septembre précisément. Stationnement gratuit aux abords du centre-ville tous les jours de la semaine et dans le centre-ville c'est uniquement le week-end ou pendant les 30 premières minutes les autres jours. La météo pour aujourd'hui, Fred, il fait gris pour l'instant, mais toujours très chaud.
8: Oui, c'est un temps lourd hein, qu'on a. On rappelle en tout cas que le département de la Loire est en vigilance orange pour phénomène canicule. Du jaune hein, pour les orages sur les deux départements, Loire et Haute-Loire. On va rester avec ce temps qui va être lourd et couvert, hein, avec quelques petites éclaircies le matin, mais cet après-midi, ça va se dégrader avec l'arrivée des orages. 28 degrés à Saint-Bonnet-le-Château, 29 au Puy, 30 degrés attendus sur la métropole stéphanoise à Monistrol et en Pays d'Astrée à Bois-sur-Lignon, 32 à Saint-Galmier, Fort, Montbrison, Roanne, Charlieu, 33 degrés dans le Pilat là-haut, à Bourg-Argental. Merci Clément, vous revenez tout à l'heure à 10h.
9: À tout à l'heure, avec plaisir.
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8: Et des conseils fraîcheurs avec notre invité, notre experte ce matin, c'est Kathleen Héritier, elle est naturopathe. Elle nous fera un petit coucou d'ici moins de 4 minutes. Elle va rester avec nous pour nous donner, nous prodiguer quelques bons conseils pour la musique. Johnny Hallyday. Ok, oui. Allez, on y va tout de suite. Belle matinée.
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0: Ah, ça fait partie des grands moments de musique hein, qu'on adore écouter sur ici Saint-Étienne Loire. Johnny Hallyday, toute la musique que j'aime. 9h11, bienvenue chez vous. Démarre tout de suite avec des petits conseils drôlement sympas avec ces fortes chaleurs. C'est Kathleen Héritier qui nous rejoint.
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0: Bien s'hydrater, avoir un petit peu de fraîcheur à la maison, c'est hyper important. Et Kathleen, vous allez répondre aux questions des auditeurs. Stéphanie, par exemple, nous a lâché une petite question. Elle passe l'été, figurez-vous, du côté de Cyril Contel. Elle n'a pas la clim, elle cherche par tous les moyens à rafraîchir sa maison de façon la plus naturelle possible. Quelques petits remèdes de grand-mère, donc avec vous, Kathleen Héritier, on le rappelle. Vous êtes naturopathe. Qu'est-ce que vous nous proposez de faire exactement?
3: Il y a plein d'astuces comme ouvrir sur les heures fraîches, ventiler puis fermer la maison à ce moment-là. Mais on peut aussi avoir recours à des plantes qu'on va dire climatisantes, vous me passerez l'expression, mais on a des plantes qui vont vraiment réguler l'humidité. Je pense à l'aloe vera, on a des palmiers, on a le ficus. Et puis si vous avez ne serait-ce qu'un petit balcon ou un tout petit jardin, la menthe, le basilic, la verveine ou encore le géranium odorant, ils vont à la fois rafraîchir, mais en plus, je pense au géranium notamment, ils vont repousser les moustiques, donc c'est plutôt intéressant de faire deux actions en une seule.
0: Ouais, alors Kathleen, il y a aussi des solutions un petit peu, on va dire, techniques.
3: On peut aussi utiliser des astuces un petit peu de grand-mère, j'ai envie de dire, comme le linge humide en fait. Quand on suspend un drap mouillé ou des éléments qui sont un peu mouillés, le vent va créer un petit courant d'air qui va rafraîchir naturellement l'intérieur de notre maison. C'est les climatisations d'antan. On va pouvoir faire appel à des hydrolats de menthe poivrée en spray qu'on peut utiliser dans les pièces de notre maison. Et puis on peut aussi rajouter quelques huiles essentielles. Ça peut être par exemple sous forme de diffusion, même hein, un petit peu de menthe fraîche, un peu de citron. Alors la menthe, on l'utilisera jamais toute seule, hein, bien sûr. On la mélange à l'eucalyptus, à de la lavande. Et ça crée une ambiance plus fraîche.
0: Merci Kathleen. On vous retrouve dans quelques instants sur ici Saint-Étienne Loire. Et puis pour la musique, Mylène Farmer va s'y coller. C'est à qui le tour? Je vous souhaite un bon début de mois. Et oui, on va faire un petit coucou comme ça à tous les Aoussiens, ceux qui sont en vacances à l'occasion de ce mois d'août qui démarre. Nous sommes le 3 août, nous sommes le lundi. Et je vous souhaite une belle semaine à toutes et à tous en musique tout de suite.

0: C'est à qui le tour? Bah, c'est à nous, hein, tout de suite avec Kathleen Héritier, notre experte ce matin. Elle est naturopathe et nous fait le plaisir de nous accompagner jusqu'à 9h30.
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0: Et petit conseil pour bien s'hydrater, hein, on vous le rappelle, le département de la Loire qui est en vigilance orange aujourd'hui pour canicule, jaune pour le département de Haute-Loire. Alors Sylvie, hein, s'inquiète un petit peu, Sylvie Defeur, elle profite de l'été dans notre région pour le passer tranquillement en famille. Alors elle passe pas mal de temps à boire, elle boit beaucoup d'eau pour éviter de se déshydrater, mais elle voudrait savoir un petit peu quelles sont les alternatives qu'il y a à l'eau. Elle peut trouver peut-être d'autres alternatives. On va essayer de découvrir tout ça, hein, pour varier un petit peu les plaisirs avec Kathleen Héritier, naturopathe donc à Saint-Just-à-Rambert. L'eau est Kathleen, présente dans beaucoup d'aliments, lesquels il faut privilégier durant l'été?
3: Alors, c'est simple, on va partir sur les fruits qui sont riches en eau. La pastèque, le melon, tout ce qui est fraises, pêches, nectarines, les oranges, les raisins. Pourquoi? Parce que ces aliments-là, ils vont être riches en vitamines et en eau. Donc, ils vont permettre d'hydrater et d'apporter des minéraux. Donc l'éventuelle transpiration qu'on risque d'avoir avec la chaleur, elle va être compensée par rapport à la perte éventuelle de minéraux. Pareil pour tout ce qui est légumes crus, si vous les supportez, sinon on les cuit un petit peu à la vapeur. Les concombres, les courgettes, les tomates, tout ce qui est poivron, fenouil, là aussi on va être très hydratant, ça va être super digeste et en plus c'est alcalinisant. Donc on travaille aussi sur le pH pour éviter l'acidité.
0: D'accord, alors à part les fruits, comment est-ce qu'on peut améliorer notre consommation d'eau?
3: Les infusions froides, pourquoi pas? Vous pouvez faire une infusion classique, la refroidir avec des glaçons. Il y a des plantes qui s'y prêtent particulièrement, verveine, citron. Voilà, ça peut être vraiment hyper agréable. Et puis pensez par rapport à vos céréales que vous allez consommer habituellement, laissez-les, donc faites-les cuire et laissez-les refroidir, comme le quinoa, le boulgour, le riz complet. Là, vous allez apporter de l'énergie, mais sans surchauffer l'organisme en fait. De consommer froid, c'est hyper intéressant.
0: Bon, Kathleen, un petit mot sur les aliments qu'il faut absolument éviter, hein, pour se déshydrater.
3: Exactement, c'est ce qu'on appelle des aliments thermogéniques qui vont pas être hydratants, au contraire, ils vont nous déshydrater et en plus ils vont être parfois difficiles à digérer. On pense notamment aux protéines animales en excès, tout ce qui est viande rouge, privilégiez ça peut-être le soir quand il fait un petit peu moins chaud, exceptionnellement, c'est pas ce qu'on conseille d'habitude, mais là pour le coup c'est plus adapté à la température. Les plats épicés bien sûr, là aussi ça réchauffe, donc c'est pas indiqué en cas de forte chaleur. Tout ce qui est gras, tout ce qui est frit, ça va donner vraiment des difficultés au niveau digestif. Et encore une fois, ça va augmenter la thermogénèse. Les sucres rapides, c'est pareil. C'est un petit peu un piège en été. On a envie de consommer voilà, pour se donner de l'énergie. Sauf que ça crée un pic glycémique. Et ça va provoquer une sensation de fatigue, voire même un coup de chaud.
0: Et voilà, il va falloir éviter les petites glaces, hein, pendant l'été. Et là, c'est un véritable supplice. Bon, en tout cas, merci Kathleen Héritier. Naturopathe, hein, on retrouve cette foire aux questions, bien évidemment, sur le site et l'appli ici. On marque une toute petite pause et puis on revient... tout de suite après pour vous emmener en montagne avec Pauline Boulet, c'est notre spécialiste montagne, rédactrice en chef à Montagne Magazine. On la rejoint dans les 10 minutes qui arrivent.
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0: On était en plein cœur des années 80 avec les Tall Talk. It's my life, 9h24. Bienvenue si vous le rejoignez. Bienvenue à la maison.
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0: Elle nous a rejoint, elle, c'est Pauline Boulet. Elle est spécialiste de la montagne durant tout l'été hein, sur ici Saint-Étienne-Loire. Elle est rédactrice en chef à Montagne Magazine. Elle vient nous donner tous les jours, sur le coup des 9h30, des petits conseils hein, pour profiter au mieux de nos montagnes, du Pilat, du Mézin, de tous ces endroits qu'il faut absolument découvrir ou redécouvrir. Hein. Pauline qui aujourd'hui nous apprend à mieux récupérer après une rando.
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3: Lorsqu'on fait un effort physique, surtout quand on n'y est pas habitué, il est probable que l'on ait des courbatures. Elles surviennent dans les 24 heures qui suivent un effort et elles sont le signe que les muscles ont été sollicités de façon plus importante que d'habitude. Dans le cas de la randonnée, on a généralement très mal aux muscles des jambes, les quadriceps à l'avant de la cuisse, les ischio-jambiers à l'arrière, mais aussi les mollets et les fessiers. Alors aujourd'hui, je vais vous donner quelques conseils pour bien récupérer après une randonnée et ainsi éviter d'avoir trop de courbatures. Revenons d'abord sur ces douleurs musculaires. C'est quoi une courbature ? En fait, pendant l'effort, les fibres qui composent les muscles subissent des micro-déchirures. Et comme le corps est bien fait, un mécanisme se met rapidement en place pour venir les réparer. Ce processus est tout à fait normal et surtout sans gravité. Au contraire même, car c'est cette réparation qui vient renforcer les muscles. Il faut passer par ces petites lésions invisibles pour pouvoir gagner en force. Le problème, c'est que les courbatures peuvent durer jusqu'à une semaine après l'effort si on n'a pas les bons réflexes. Alors pour éviter ça, il est important de boire beaucoup d'eau pendant et après l'effort, ainsi que de s'alimenter suffisamment. Ça va accélérer la récupération. Ensuite, le meilleur conseil que je peux vous donner, c'est d'augmenter progressivement la difficulté de vos randonnées. Et oui, plus vous forcez, plus les courbatures sont douloureuses. Par exemple, si vous ne marchez jamais et que vous vous lancez du jour au lendemain dans une rando de 1500 mètres de dénivelé, positif et négatif, je vous garantis que vous allez avoir du mal à vous lever de votre lit le matin. La règle, c'est d'habituer son corps, petit à petit, en augmentant légèrement l'intensité à chaque fois. Par ailleurs, après une journée en montagne, moi, je m'étire toujours le soir, après la douche, quand le corps est bien chaud. C'est une pratique qui peut faire débat chez les sportifs et chez les scientifiques, parce que si on tire trop fort, ça peut empirer les lésions musculaires. Il faut donc pratiquer les étirements avec douceur et parcimonie. Et puis surtout, si vous ne savez pas comment faire, si vous ne vous êtes jamais étiré, il vaut mieux s'abstenir. Par contre, vous pouvez masser vos muscles avec de l'huile d'arnica, par exemple. C'est très bénéfique pour la récupération. Dernière chose, sachez que le deuxième jour après l'effort est toujours celui où les courbatures sont les pires. Alors si vous avez marché avant-hier et que vous avez l'impression que vous ne pourrez plus jamais vous asseoir sans douleur, rassurez-vous, dans 24 heures, ça ira mieux.
0: On l'espère. Merci à vous, Pauline Boulet, qu'on retrouve demain, même heure, même endroit, avec des petits conseils sympas pour aller à la montagne. Alain Souchon pour la musique, des conseils pratiques et loisirs dans quelques instants. Et puis, le jeu et les cadeaux qui vont arriver. On va vous emmener aujourd'hui du côté du Forest Aventure. C'est à Saint-Just-à-Rambert. L'endroit est carrément génial. On va vous offrir vos invitations, vos passes dans les 10 prochaines minutes. Gardez le bon cap et restez avec nous. Ça se passe.

0: La température au moment de vous endormir, une climatisation artisanale, version Loire et Haute-Loire, voilà. Et puis à Saint-Etienne, bonne nouvelle hein, pour les automobilistes, du 3 août au 4 septembre, inclut le stationnement en surface, devient entièrement gratuit en zone verte, en zone jaune, les 30 premières minutes hein, restent offertes avec une gratuité étendue chaque week-end du vendredi midi au lundi jusqu'à 8h30. Attention donc à bien vérifier la couleur de votre zone avant de tranquillement descendre de votre voiture et de la laisser. Voilà. Allez, restez avec nous, on va jouer dans un instant.
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0: Et j'ai un joli cadeau, hein, deux places pour Forêt Aventure. C'est à Saint-Just-à-Rambert. On va jouer dans un tout petit instant. Juste auparavant, c'est Julie Pétri.
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0: festival hier, par exemple, et qui ont un petit peu de mal aujourd'hui à se lever. C'était Julie Pietri. Allez, on va jouer sans plus tarder. Ouais, cette petite musique. Elle annonce l'arrivée des cadeaux. On a deux places pour Forêts Aventures. C'est à Saint-Just-Saint-Rambert. Le lieu est carrément magique. Vous avez passé vraiment une super journée là-bas, Forêts Aventures. C'est un parc accrobranche. Voilà. Et puis, vous le savez, à chaque fois, vous jouez avec nous pour doubler vos cadeaux et vous lancer un dé magique. Et ensuite, il tombe sur une case et on joue ensemble et vous remportez des cadeaux supplémentaires. Et dans ces cadeaux supplémentaires, des fois, on a des passes Walibi, on a des passeports de l'été qui tombent et d'autres invitations pour d'autres destinations touristiques dans la Loire, et puis également des petits cadeaux couleur d'ici Saint-Étienne-Loire qui sont drôlement sympas. On a plein de trucs, hein, des éventails, des parapluies, enfin bon, que sais-je encore. Bon, pour remporter des cadeaux, c'est pas compliqué. On va jouer à ce jeu qui va vous permettre donc de remporter des cadeaux. Ce jeu, c'est en quelle année? En quelle année est sorti tel ou tel tube? Et là, on a ressorti de nos cartons un vieux tube de Michael Jackson. Vous vous rappelez Billie Jean avec ce clip vidéo? On l'a vu des centaines, des milliers de fois. Ouais, mais en quelle année est sorti le tube Billie Jean, Michael Jackson? Alors, je vous donne trois propositions. Soit 1982, soit 1984, ou alors la chanson Billie Jean de Michael Jackson est sortie en 1986. Voilà, pour les propositions 82, 84 ou bien 86. Vous pensez avoir une petite idée? C'est bien. C'est un bon début. Dans ce cas, appelez-nous 04 77 10 00 10. En quelle année est sorti le tube Billie Jean Michael Jackson? 82, 84 ou 86? Bonne chance. Allez, restez là. On revient très très vite.
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0: Street of Philadelphia. Superbe chanson, c'était le Big Boss, Bruce Springsteen. Bien évidemment, la bande originale du film Philadelphia. Allez, 9h43, un petit rejoint de quart d'heure, 10h. Bon début de semaine à toutes et à tous. Et puis on va souhaiter également bon début de semaine à Marie-Françoise qui est avec nous au bout du fil. Bonjour Marie-Françoise, comment ça va?
1: Bonjour Frédéric, ça va et vous?
0: Ouais, ça va super bien. Donc vous appelez de Rouen?
1: Oui.
0: Quel temps vous avez là-bas? Vous avez de la grisaille?
1: Oui, grisaille, très lourd.
0: Ouais, lourd, bah, un petit peu comme chez nous à Saint-Thé, hein. Donc voilà.
1: Voilà.
0: Quoi.
1: Bah, voilà ouais,
0: on s'est partagé les nuages en ce début de semaine, hein, Marie-Françoise.
1: Oui, bah, c'est normal qu'on ait chacun les nôtres.
0: Bon, alors on va s'écouter le petit extrait de musique de Michael Jackson. On l'a sous le coude, ouais, on doit l'avoir. Billie Jean. Marie-Françoise, je vous ai demandé en quelle année est sorti le tube Billie Jean de Michael Jackson.
1: Il y avait.
0: Ouais.
1: Pardon. 1982.
0: Vous êtes sûr?
1: Oui.
0: Vous êtes une fan de Michael Jackson?
1: Oui, fan, je ne sais pas.
0: Ouais,
1: si jeune,
0: ouais, tout à fait.
1: Donc,
0: est-ce que vous avez déjà essayé de faire le moonwalk? Vous savez, le truc où on marche à l'arrière comme ça
1: Pas vraiment, non. Peut-être plus jeune, j'ai essayé, mais bon.
0: Moi j'ai essayé, hein. Je suis tombé par terre, j'ai pu réessayer. Oui. Je me suis dit, ça c'est pour Michael, hein, c'est pas pour moi.
1: Bon.
0: Ben, félicitations, on veut vous inviter du côté du parc hein, Forêts Aventures, c'est à Saint-Just-Sarembert. Et là, il va falloir me faire un petit lancer de dés, je vais faire un petit décompte et vous me donnez le signal et on va lancer un dé magique, on va voir sur quelle case il va tomber, à quoi nous allons jouer pour rajouter des cadeaux. Vous êtes prête, Marie-Françoise?
1: Tout à fait.
0: Allez, c'est parti, on lance le dé.
2: On se désaltère.
0: Ah là, c'est le jeu des diabolos. Vous aimez bien les diabolos, Marie-Françoise?
1: Ah oui, oui, tout à fait.
0: Bon, alors moi j'ai deux diabolos devant moi. J'ai un diabolo menthe ou alors un diabolo grenadine avec une petite paille avec un petit parasol. Vous prenez quoi, vous, la menthe ou la grenadine?
1: Oh, la menthe.
0: Ah, vous voulez pas la grenadine?
1: Ah non, j'ai toujours aimé la menthe.
0: On va partir pour la menthe. Alors qu'est-ce qu'elle a gagné? Je soulève le verre. Dites donc. Une petite casquette aux couleurs d'ici Saint-Étienne-Loire.
1: Oh, super.
0: Ben c'est bien ça, ça va vous protéger du soleil parce que avec la canicule et puis les journées bien ensoleillées qu'on a actuellement dans la Loire. Hein.
1: Oui, tout à fait.
0: Bon, ben je vous la mets de côté la casquette.
1: Mais c'est parfait.
0: Et je vous mets de côté les places pour le Forêt Aventure. Et je vous fais un énorme bisou, Marie-Françoise.
1: Moi aussi, merci beaucoup, Fred.
0: À bientôt, Marie-Françoise.
1: À bientôt.
0: Et on rejoue dans une petite heure avec une fois plus des invitations à remporter dans les plus belles destinations du 42 et même du 43 quelquefois. Hein. Rendez-vous dans 60 minutes, un petit peu moins même. Et puis pour la musique, c'est Pascal Obispo qu'on va retrouver. Il faudrait que pleuve l'amour. C'est ce qu'on écoute.

0: C'est Pascal Obispo à 10 minutes de 10h. Bienvenue si vous nous rejoignez tout au long de l'été. On est parti à votre rencontre pour découvrir vos petits plaisirs. On va s'écouter le petit plaisir de Clément. Alors lui, attention, c'est un amoureux de la petite reine.
1: Se perdre au milieu des Tchécois et demander sa route en Tchéquie. Oh là là, ça c'est quelque chose. Bonjour à tous, moi c'est Clément et en tant que kiné, j'avais envie de vous parler d'un petit plaisir d'été dans le sport, on va dire. Surtout le suivi d'un athlète qui s'appelle Arthur Fourissier, où on va aller cette fois en République Tchèque aller voir ce qu'il nous fait. Ça s'appelle du cross triathlon, donc c'est du vélo, de la natation et de la course à pied. Moi j'aime pas trop la natation et la course à pied, donc on va dire qu'on va faire pas mal de vélo.
2: Mais votre petit plaisir de l'été, c'est de suivre un athlète.
1: Eh ben il y a un peu des deux. Quand on le suit, on va toujours faire de la reconnaissance, on va toujours faire du vélo avec lui. Et voilà, moi je le suis aussi en tant que caméraman. Donc on court beaucoup et ça entretient, on va dire, ça entretient. Donc plaisir de l'été,
2: voilà. Course, les caméra, vélo
1: et les copains.
2: Je crois
1: qu'on a bien résumé. Course, caméra, vélo, les copains et puis découvrir une nouvelle région. Voilà, ça va être République Tchèque, Allemagne. C'est la Coupe du Monde de cross triathlon qu'on va suivre, donc ça va être animé. Mais voilà, il y a toujours des moments où on peut prendre le vélo, faire un petit entraînement en République Tchèque, se perdre au milieu des Tchécois et demander sa route en Tchéquie. Oh là là, ça c'est quelque chose.
2: Clément, c'est petit plaisir ou grosse passion?
1: Ah ouais, vous l'avez deviné, c'est grosse passion.
2: Qu'est-ce qu'on pourrait souhaiter, Clément, à des auditeurs, des auditrices de ici qui nous écoutent, à part d'aller se perdre en Tchéquie?
1: Alors, c'est qu'il y a quelque chose qui existe juste à côté, ça s'appelle les Monts du Pilat. Ça ressemble un peu à la Tchéquie des fois. Et il y a plus de monde, peut-être, et ils parlent français. Donc, si vous vous perdez, vous pouvez retrouver votre chemin plus facilement.
0: Voilà le petit plaisir de l'été de Clément. On va retrouver Pierre Fabin, c'est notre vétérinaire. Il sera avec nous d'ici 4 minutes. On va parler de jouets avec lui. Hein. Alors, c'est pas des jouets pour les adultes, hein, c'est des jouets pour non pas pour les enfants, mais des jouets pour les chats, les petits minous. Voilà, Michel Sardou tout de suite.

0: nous avec les balles populaires. 9h54, on va rejoindre notre vétérinaire.
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0: Effectivement, Pierre Favre nous rejoint. Alors Pierre, un chat, ça dort beaucoup, c'est vrai, mais quand il est réveillé, il a besoin de s'occuper. Alors quel jouet choisir pour stimuler son chat au quotidien? Pierre Favre, donc notre vétérinaire qui est avec nous, il va répondre à cette question, en tout cas il va tenter.
3: Eh ben oui, le problème en fait, c'est que si votre chat s'ennuie, certes il dort, mais il mange aussi, il gratte le canapé et il va attaquer vos mollets. Bref, il va trouver de quoi s'occuper. Mais comme vous l'aurez compris, ce n'est pas toujours comme vous le voulez. Les jouets, ce n'est pas juste pour l'amuser. C'est un vrai besoin. Votre chat est un chasseur. Il a besoin de courir, de bondir, de surprendre, même s'il ne chasse que des croquettes. Et bonne nouvelle, vous n'avez pas besoin de dévaliser une animalerie. Un bouchon de liège, une ficelle, une boîte en carton, un rouleau de papier toilette. Vous avez déjà de quoi faire un parc d'attractions pour votre chat à la maison.
0: Est-ce qu'il y a quand même des jouets plus intéressants que d'autres pour les chats, si on veut vraiment en acheter un?
3: Oui, certains sont particulièrement adaptés à leur instinct. Les cannes à pêche avec des plumes, ça fait toujours fureur. Ça réveille le prédateur qui sommeille. Les souris en fausse fourrure, les petites balles qu'on peut faire rouler, ce sont des valeurs sûres. Les jouets distributeurs de croquettes, c'est super aussi. Ça fait marcher leur cerveau en plus de leur corps. Et vous pouvez en fabriquer vous-même avec un rouleau de sopalin que vous bouchez aux extrémités et dans lequel vous faites des trous pour laisser sortir les croquettes quand ils jouent avec. Et attention, tous les chats ne sont pas fans des mêmes choses. Il faut tester. Observer, varier.
0: Les jeux électroniques, par exemple, est-ce que ça marche avec les chats, les lasers, les jouets à piles, par exemple?
3: Alors, à condition de ne pas en abuser. Les lasers, par exemple, c'est génial pour faire courir un chat, mais ça peut vite devenir frustrant s'il n'y a jamais de récompense. Il faut toujours finir le jeu par un jouet qu'il peut attraper physiquement. Et puis, ce n'est pas parce qu'un jouet s'allume et clignote qu'il est mieux qu'une simple boule de papier alu. L'important, c'est que votre chat puisse mimer la séquence de chasse, observer, traquer, bondir, attraper. C'est encore plus important pour les chats d'intérieur qui ne sortent jamais. Ces jeux sont vraiment essentiels pour eux. Sinon, ils risquent l'ennui, le surpoids et parfois même des troubles du comportement.
0: C'est noté. Merci, docteur. Les conseils du docteur Pierre Favre à retrouver, à télécharger sur le site et l'appli. Ici, dans 4 minutes, c'est le retour de l'info.
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0: petite boule à facettes avec Juliette Armanet. C'était le dernier jour du disco. Bienvenue si vous le rejoignez, il est 10h.
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0: Et on va faire un petit coucou tout particulier à tous ceux qui sont en vacances en ce début de mois d'août. 10h, c'est le retour de l'info. Et ce matin, c'est Clément Métainier qui présente l'actu.
2: Avec la canicule qui sévit toujours chez nous, avec cette vigilance orange et les prisonniers qui souffrent dans la prison de la Talaudière. Ce matin, on vous a proposé le témoignage fort de cette avocate qui donc dénonce les conditions de vie des détenus de la prison qui n'ont pas accès notamment aux douches individuelles, qui n'ont pas d'ombre non plus lors de leur promenade et qui n'ont pas de cellules de volets à leurs cellules. Et ce témoignage est à retrouver sur votre site ici.fr. La chaleur qui fait toujours des ravages, notamment dans le Var, les pompiers sont toujours sur le pont et lutte contre une reprise de feu partie vendredi dans le massif du Gros Bessillon. Les flammes ont parcouru 1850 hectares et sont toujours actives. Les pompiers sur place précisent tout de même que la nuit a été plus calme avec des conditions météo plus favorables. Les pompiers chez nous, eux, sont rentrés. Les pompiers de la Loire qui étaient partis le 24 juillet dernier dans le Var justement, puis dans les Hautes-Alpes. Les 31 hommes et femmes de la colonne sud-est Charlie sont de retour. Donc tout comme ceux de la colonne Foxtrot qui étaient en Gironde et sont revenus en fin de semaine. Le peloton du Tour de France quitte la Suisse aujourd'hui et arrive dans l'Hexagone. Troisième étape entre Genève et Poligny dans le Jura. Ce sera à vivre sur votre radio. 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La néerlandaise Lorena Wiebes porte le maillot jaune de leader après ses deux victoires. Et le Tour de France qui passera chez nous jeudi au départ de Montbrison pour la sixième étape. Ce sera là aussi à vivre. Grande journée spéciale sur votre radio. 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Bonne nouvelle, si vous vivez à Saint-Étienne, le stationnement devient gratuit aujourd'hui et jusqu'à la fin de l'été, jusqu'au 4 septembre, gratuit dans l'ensemble de la zone verte aux abords du centre-ville tous les jours de la semaine. Et puis à Rouen, si vous voulez vous débarrasser de vos vieux pantalons ou d'une chemise trouée, eh bien vous pouvez de nouveau le faire. Les bornes de tri sont de nouveau utilisables dès aujourd'hui après le retrait de la société Relais Bourgogne en juin et face à la hausse des dépôts sauvages. L'agglomération rouennaise a choisi de travailler avec une nouvelle entreprise C3R. La météo pour aujourd'hui, Fred, et on le disait, donc toujours cette vigilance orange canicule.
0: Oui, effectivement, c'est de l'orange pour la canicule dans la Loire. Ça reste jaune sur le département de Haute-Loire. La météo, c'est avec un temps qui va rester bien lourd tout au long de cette journée. Quelques éclaircies en matinée, mais par la suite, des orages attendus en seconde partie de journée pour les températures. 28 degrés à Saint-Bonnet-le-Château, 29 au Puy, 30 degrés sur Saint-Étienne-Monistrol, Bouin, 32 à Saint-Gilles. Galmier-Feur, Montbrison, Rouen et Charlieu jusqu'à 33 degrés dans le Pilat. Merci Clément.
2: Merci Fred.
0: Et je vous dis à très très vite.
2: À bientôt, à très vite.
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0: Cuisine, on va rentrer en cuisine dans quelques instants et on va parler de cuisine japonaise. Voilà, vous savez, manger avec des baguettes, Clément.
2: Non, je suis très mauvais pour ça, j'avoue que c'est très laborieux.
0: D'accord, bon, je vais m'éloigner alors.
2: Vous savez, vous maîtrisez.
0: Ah, à la perfection.

0: et ses copains des Rolling Stones. C'était Start Me Up à 10h06.
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0: Et on va parler cuisine japonaise avec La Fabrique. C'est un établissement qui a ouvert ses portes, c'était au mois d'avril. On aura l'occasion d'en parler, de vous raconter un petit peu justement l'histoire et le parcours de vie de Thomas Combier, hein, qui a ouvert La Fabrique, un restaurant de street food japonaise. On en parle dans moins de 4 minutes. Juste auparavant, c'est Vita. Alors je ne sais pas ce qu'elle a fait, elle a fait du bricolage ce week-end. Elle a dû se taper les doigts avec un marteau et puis elle a écrit une chanson. Ça fait mal. On va l'écouter. Ah bien sûr, on va l'écouter, bien sûr.

0: Vita, ça fait mal, à 10h10, on va rentrer en cuisine.
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0: Et avec notre invité, on va parler de street food en mode japonais. C'est à la Fabrique, hein. C'est en place déjà depuis la mi-avril. C'est à deux pas de la place Jacquard. Thomas Combier a ouvert donc ce restaurant, la Fabrique, un restaurant de street food japonaise uniquement emporté. Hein. C'est le seul de la ville à proposer ce qu'on appelle des fluffy pancakes qui sont déclinés en sucré et en salé avec plusieurs garnitures possibles. On va essayer d'en savoir un petit peu plus avec Thomas qui nous a rejoint. Bonjour Thomas.
3: Bonjour.
0: Alors, expliquez-nous un petit peu ce que sont les fluffy pancakes, Thomas, et quel goût ça a.
3: Un fluffy, en fait, c'est des pancakes aérés peu japonais. C'est très aéré, très nuageux, et ça, quand on le mange, ça fond en bouche. Déjà, c'est des machines qu'on achète au Japon directement. Et le goût, c'est vraiment japonais, c'est vraiment aéré. Même la DR, parce que vous pouvez manger dans le sas. Et quand on mange dans le sas, on a fait une décoration typiquement japonaise avec des cerisiers. Il n'y a personne qui le fait sur Saint-Étienne déjà. Et c'est vraiment quelque chose vraiment de la street food japonaise qu'on peut retrouver dans tous les stands de rue au Japon. Il y a vraiment de partout, c'est que des fluffy pancakes. Et après, il peut y avoir des autres plats comme les brioches coréennes aussi qu'on fait.
0: Alors Thomas, plus qu'un restaurant, là vous importez carrément en plein cœur de Saint-Étienne, hein, du centre-ville de Saint-Étienne, un pan de la culture japonaise. Les Nippons sont carrément fous hein, de ces fluffy pancakes.
3: Franchement, la culture de fluffy sont vraiment derrière tout ça. Ils sont prêts à attendre même une heure au Japon juste pour manger des fluffy pancakes. C'est vraiment aéré, ça fond vraiment en bouche par rapport à des pancakes normales. On peut décliner en plusieurs versions, en sucré, en salé. On peut le prendre pour le petit déjeuner, pour le goûter, pour le dîner aussi. On a l'œuf bacon en salé et en sucré. La garniture favorite, c'est le nouveau qu'on vient de faire là, c'est le chocolat pistache fraise. Et c'est que des produits maison. La pistache, elle est faite maison. Crème chaude et la sauce chocolat, elle est faite maison. Les fraises, c'est des fraises fraîches.
0: Alors, derrière ce restaurant, Thomas, il y avait aussi une volonté hein, de faire découvrir tout ça, donc cette culture japonaise aux Stéphanois, aux Ligériens.
3: J'avais vraiment envie de leur montrer comment aller la culture au Japon, surtout que c'est vraiment de la street food qu'on peut prendre, qu'on paye pas cher et qu'on peut manger dans la rue, qu'on peut manger dans le sas, qu'on peut manger sur la place Jean Jaurès. Et je veux vraiment que ça soit familial, surtout.
0: Et on va continuer à en parler donc avec notre invité Thomas Combier, hein, ce restaurant qui s'appelle La Fabrique, hein, street food japonais, c'est à emporter, et c'est en plein cœur de ville. On rejoint Thomas, notre invité, d'ici quelques instants. Juste auparavant, on continue à voyager sur ici Saint-Étienne-Loire. Après le Japon, c'est Porto Vecchio. Et je vous emmène juste après visiter un château dans la Drôme avec une des destinations du passeport de l'été.

0: Tomekio. Julien Doré à 10h15. Avant de retourner en cuisine avec Thomas Combier, notre invité, hein, et de le retrouver en placard de la fabrique, hein, ce restaurant de street food japonaise, on va vous parler du passeport de l'été tous les jours. On va à votre rencontre pour voir un petit peu comment s'est passé justement la visite de tel ou tel site. Là, aujourd'hui, on va évoquer un château, et on n'est pas très loin, hein, de la Loire. On est dans la Drôme, écoutez.
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0: Et ce passeport, vous pourrez tenter de le remporter, notez bien, ça sera tout à l'heure à partir de 11h. On garde le bon cap, vous restez à nos côtés. On retourne en cuisine dans un tout petit instant, direction La Fabrique, avec ce restaurant de street food japonaise. On va vous en parler avec Thomas Combier, qui est son directeur.
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0: 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Vous vous rappelez de ça, c'était Sandra dans les années 80. 10h23, bon, on va retourner en cuisine.
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0: On vous le rappelle, Toba, combien a ouvert la fabrique, hein. C'était à la mi-mai, un restaurant de street food japonaise avec de la cuisine emportée. Hein. Uniquement emportée, c'est le seul sur la ville à proposer ce qu'on appelle des fluffy pancakes. Il est notre invité ce matin en cuisine. Toba, les fluffy pancakes, c'est quelque chose de tout nouveau dans la Loire. Comment est-ce que la clientèle justement a accueilli ces spécialités qui nous viennent du pays au soleil levant ?
3: Les gens, ils sont réceptifs déjà à la street food. Parce qu'on a tous l'habitude de manger assis, place assise, dans des assiettes, avec des couverts, etc. Donc les gens qui soient bien réceptifs. Les gens, ils sont prêts surtout à attendre aussi, parce que ça dure 10 minutes à cuire. Si j'en fais un et si j'en fais 20, c'est exactement le même temps. Et moi, ce qui m'a surpris, c'est que les gens, ils étaient, franchement, ils ont vraiment été réceptifs à ça. Et que ça m'a fait plaisir. Et c'est pour ça qu'on a créé surtout direct une promo direct par rapport à ça, pour les remercier.
0: Bon, Thomas, vous avez enfilé votre tablier en cuisine. Vous allez maintenant nous expliquer un petit peu comment préparer un fluffy pancake à la maison. Hein.
3: Bah déjà, on doit séparer les blancs des jaunes. Monter les jaunes à la main, pas au batteur, parce que sinon c'est trop mousseux, il y a trop d'air dans les jaunes. Et après, ça va redescendre direct. Il faut monter les jaunes à la main avec le sucre, les blanchir. Ensuite, on doit rajouter un peu de lait et un peu de farine pour que ça puisse se tenir. En parallèle, on monte les blancs en neige. Et une fois que les blancs sont montés en neige, on mélange les deux recettes. Dans le milieu, on appelle ça macaroné quand on veut un mélange. C'est avec une maryse, on doit bien aller chercher pour pas casser les blancs, mais bien les incorporer en même temps. Donc c'est vraiment technique. Et après ça, bah moi j'utilise, comme ils font au Japon, c'est des boules de glace américaines. C'est des grosses boules de glace. Ça fait des grosses boules et on met sur la plancha et on fait cuire 10 minutes. C'est ce qui donne la forme du fluffy, c'est ce qui fait que ça reste épais aussi. Après la cuisson, c'est ce qui fait aussi que 10 minutes.
0: Bon, on peut le faire à la poêle ou alors c'est déconseillé, Thomas?
3: Si vous le faites à la poêle, vous aurez pas du tout le même rendu. Soit ça sera pas assez cuit, soit ça sera trop cuit. Ouais, ça sera pas du tout pareil. Faut que vous ayez une cloche aussi pour le fermer. Faut que ça soit couvert à la fois. La température, faut qu'elle soit à 170 degrés. Pas plus ni moins. Donc déjà, faut qu'on ait une plancha qui puisse régler la température. Ou après, faut des œufs de bonne qualité aussi. Parce que si vous avez pas des bons œufs, 9 chances sur 10, ça redescend direct.
0: Ouais, la fabrique, on le rappelle, c'est un restaurant de street food japonaise exclusivement à emporter. Alors si vous cherchez la fabrique, c'est en plein cœur du centre. C'est à deux pas de la place Jacquard, c'est au 15 rue Honoré de Balzac. Merci Thomas Combier. Une petite intervention donc à retrouver sur le site et l'appli ici. Un soir de blues et un soir de pluie aussi avec les blues trottoirs, c'est du souvenir, c'est les années 80, c'est ce qu'on va vous jouer juste après ça, des conseils pratiques et loisirs et les cadeaux qui arrivent avec une fois plus des invitations pour vous rendre dans les plus belles destinations touristiques de la Loire, de la Haute-Loire. On vous emmènera faire du rafting avec Tonic Aventure, c'est à Langeac. On joue dans les 10 prochaines minutes. Excellente matinée à toutes et à tous.

0: Soir en soir de pluie à 10h30, tout de suite des infos pratiques et loisirs.
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0: Le Tour de France femme avec Swift, c'est en ce moment. À chaque soir, il y a le débrief complet sur votre radio de l'étape du jour dans le journal du Tour. C'est à 18h30. Notez que le 6 août qui arrive, donc c'est dans 3 jours, ça sera jeudi prochain, Montbrison va accueillir le départ de la 6e étape de ce Tour de France féminin et nous serons en direct toute la journée. Et puis on sort également de notre région et on continue à penser aux victimes des incendies qui ont fait rage en France ces dernières semaines. Alors vous aussi participez à cet élan de solidarité avec les antennes de Radio France.
2: 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Merci.
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0: Allez, on va jouer dans moins de 4 minutes avec l'occasion pour vous de faire du rafting cet été avec Tonic Aventure. C'est alors Jacques, on va vous offrir vos invitations. Puis comme d'habitude, il y aura un petit cadeau supplémentaire. On va jouer ce jeu où il faut deviner l'année de sortie d'un tube.

0: Maman, c'était Eddie Mitchell. On va jouer à 10h33 minutes. Et pour jouer à ce jeu de l'été, bah, pas besoin de sa maman, on peut jouer tout seul, hein, y a pas de souci. Vous nous passez un petit coup de fil, 04 77 10 00 10. Et vous me donnez l'année de sortie d'un tube. Ce tube, c'est Chagrin d'amour.
1: Chacun fait
0: ce qui lui plaît. Voilà, en quelle année c'est sorti ça? Chagrin d'amour. 1983 ou bien 1986. Vous pensez avoir la bonne réponse, bah appelez-nous, comme ça vous préférez du rafting aux frais de la princesse, et la princesse appelle ici. Et donc on vous offre effectivement votre journée pour faire du rafting avec Tonic Aventure. Ça se passe à Langeac. On est dans le 43 04 77 10 00 10. On va se réécouter l'extrait de Chagrin d'amour. Bah, j'aime bien le petit Chacun fait. Voilà, en quelle année est sorti ce tube? 83 ou 1986. 81, 83 ou 86, 04, 77, 10, 0, 0, 10. Pour faire du rafting avec Tonic Aventure à Langeac. Et en plus, vous lancerez un dé et vous aurez des cadeaux supplémentaires en jouant avec nous. 04, 77, 10, 0, 0, 10. Bonne chance. Allez, pour la musique, c'est Véronique Sanson tout de suite.

Chanson sur ma drôle de vie, c'était Véronique Sanson. Bon, qu'est-ce qui nous arrive, les petits lapins? On n'a pas eu de proposition pour le choix. Alors, on va vous rappeler que on vous offre votre journée pour aller faire du rafting. C'est avec Tonic Aventure, c'est à Langeac, super cadeau. Hein. Et puis par la suite, si vous remportez déjà ce cadeau, et vous avez la bonne réponse à la question que je vous ai posée, eh ben vous lancerez un petit dé et on jouera ensemble avec un cadeau supplémentaire 04 77 10 00 10. Rappel donc, chagrin d'amour.

0: En quelle année c'est sorti? 1981, 1983 ou 1986? Allez-y, appelez-nous. Il y a de la place pour venir jouer avec nous. Et puis, des fois, dans les cadeaux supplémentaires, il y a des fois des passes Walibi, il y a des fois des passeports qui tombent. Donc, 04 77 10 00 10. Appelez-nous. Bonne chance.
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0: Allez, 10h38, bon, on va accueillir tout de suite une auditrice. Alors, je n'ai pas son prénom. Vous appelez comment ?
3: Karine.
0: Ah, mais c'est Karine, la Karine, the Karine. Bon, comment ça va, Karine ?
3: Ça va, et vous ?
0: Ouais, bah, ça va super bien. Vous appelez d'où, Karine ?
3: Mornant.
0: D'accord, ok. Et qu'est-ce que vous avez fait de beau depuis le début de l'été ?
3: Oh, bah, on a profité de plein de choses.
0: D'accord. Vous avez bougé un petit peu ou vous êtes resté tranquillement dans la région ?
3: Non, on a bougé un petit peu.
0: D'accord. Et vous êtes allé où dans le sud, en Bretagne, à la montagne ?
3: À pas nombre. Dans le nord de la France.
0: D'accord, ok. Ah bah ouais, non, bah en plus le nord de la France cette année, les plages, hein, avec la chaleur, finalement, on pourrait aller se baigner tranquillement, quoi. Il n'y a pas de souci. Des fois, quand on va passer des vacances chez les ch'tis pendant l'été, pour aller se baigner, bah, c'est pas évident, faut le faire en cahouet avec des bottes en caoutchouc. Hein.
3: Non, mais là, au contraire, on est bien content de trouver la fraîcheur.
0: Bon, alors, moi j'ai posé une petite question. En quelle année est sorti le tube Chagrin d'amour ?
3: 1981.
0: Bah, bravo, on va vous offrir donc votre journée pour aller faire du rafting donc avec Tonic Aventure, c'est à Langeac. Vous avez déjà fait du rafting ?
3: Alors oui, une fois, mais il y a longtemps.
0: Ouais, et bah, alors moi je croyais avoir fait du rafting une fois, et en fait j'ai rêvé faire du rafting. Voilà. On vous met tout ça de côté. Puis attention, vous allez maintenant me donner le départ. On va envoyer un petit dé numérique. Il va tomber sur une case et on va voir un petit peu ce que vous avez gagné dans la case. Vous êtes prête ?
3: Ouais, je suis prête.
0: Allez, on envoie le dé ?
3: On envoie le dé.
0: Allez, c'est parti, on envoie le dé.
1: Les enveloppes colorées.
0: Ah, mais j'ai deux petites enveloppes devant moi, Karine.
3: Oui.
0: J'ai une enveloppe rose bonbon. Ouais, c'est mignon ça. Et puis j'ai une enveloppe qui est verte.
3: Ah ouais, verte.
0: Vous prenez la verte ?
3: Ah ouais.
0: Vous prenez pas le rose bonbon ?
3: Non, vert.
0: Ah, je me suis dit que Karine va prendre le rose bonbon, je sais pas pourquoi. Bon, oui, elle prend le vert. Voilà, elle aime bien la verdure. Bon, ouais. On va ouvrir l'enveloppe. Attention. Alors j'ouvre. Ah, c'est compliqué, c'est des grosses enveloppes à chaque fois. Karine, on va vous offrir un éventail.
3: D'accord.
0: C'est bien ça, un éventail en bambou. Vous savez ce que c'est le bambou ?
3: Non.
0: Bah, c'est comme le bambou, mais on oublie le U à la fin du O.
3: D'accord, ok. Voilà.
0: Quand on l'écrit. Bon. Un éventail en bambou, voilà ce que vous avez gagné. C'est vraiment sympa parce qu'en plus, pendant l'été, là, avec les grosses chaleurs, bah, il faut trouver quelqu'un qui vienne vous faire vous pousser l'éventail.
3: Exactement.
0: Et vous fasse du vent. Non, parce que c'est soit vous vous en servez, vous le faites vous-même, ou soit vous trouvez quelqu'un, quoi.
3: Ouais, c'est plus agréable quand c'est quelqu'un.
0: Ah, c'est plus agréable quand c'est quelqu'un, effectivement, je vous fais pas dire. Bon, je vous fais un petit bisou, Karine, je vous mets les cadeaux de côté, et puis je vous souhaite un bel été.
3: Merci, moi aussi.
0: Au revoir, Karine. On va jouer tout à l'heure, dans une bonne vingtaine de minutes. Et j'aurai l'occasion de vous offrir le passeport de l'été, des centaines d'euros à remporter en cadeau, en invitation à travers toute la région Auvergne-Rhône-Alpes. Les boissons de l'été, on va s'offrir un petit peu de thé dans un instant avec Martin Mollier. Un thé un petit peu spécial, un thé ligérien. Pour la musique, la lune. Voici tout de suite Christophe Maé à 10h42.

0: c'était Christophe Maé à un petit quart d'heure de 11h.
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0: Et durant toute la saison estivale, il nous fait découvrir, redécouvrir des boissons de l'été. On va déguster un petit thé ce matin, un thé glacé avec Martin Mollier.

0: consommer sans modération.
1: Ouais, tout est artisanal chez l'assembleur FBKT. Céline Chaudan, bonjour.
2: Bonjour Martin.
1: L'entreprise a fêté ses 10 ans d'existence en 2026. Une histoire rouennaise qui a commencé de façon tout à fait insolite, Céline.
2: Elle a commencé dans un garage de 30 mètres carrés. Le garage de mes dirigeants. Ensuite, ils ont augmenté de zéro. Ils sont passés dans 300 mètres carrés. Et c'était en bas de chez eux. Et là, désormais, on a un zéro de plus dans 3000 mètres carrés. On est dans une boutique atelier du côté de Pouilly-les-Nonains.
1: Et parmi tous les produits que vous confectionnez, un savoir-faire en particulier, le thé, les infusions.
2: Tout à fait. Aujourd'hui, on est en pleine diversification puisqu'en fait, on propose plein d'autres produits, notamment les cacaos, les lattés et le thé glacé.
1: Ah, on a une bouteille là, justement. On l'ouvre.
2: Oui.
1: Alors celui-là, c'est le thé vert abricot romarin. Pourquoi cette recette ?
2: C'est en fait une recette phare déjà de nos recettes traditionnelles que l'on a, on va dire, modernisée pour une recette de thé glacé. Donc c'est une base de thé vert, une touche fruitée avec de l'abricot et une touche végétale avec du romarin qui rappelle les saveurs de l'été.
1: Et du sucre, j'imagine ?
2: Oui, avec un petit peu de sucre, parce que c'est considéré comme un soft. En fait, cette boisson, elle est pressurisée. Donc, vous pouvez la déguster directement en ouvrant votre bouteille, comme un soft normal, sauf qu'il est artisanal, avec moins de sucre et avec beaucoup de passion.
1: Passion qu'on sent donc dans ce thé vert abricot romarin, mais également dans vos autres bouteilles, thé noir, citron, gingembre, infusion cerise hibiscus, thé vert pêche exotique. Et si nous aussi, on pouvait mettre la main à la pâte ? Si on veut encore moins de sucre et d'autres saveurs, c'est possible, Céline.
2: Oui.
1: Comment ?
2: Du coup, c'est avec nos recettes traditionnelles qu'on a l'habitude de déguster chaudes. Et là, à la belle saison, nous, on conseille de faire infuser à froid. Alors, quand on dit infuser à froid, c'est température ambiante. Si c'est du thé de préférence fruité, vous mettez bien un minuteur, 45 minutes, vous enlevez votre matière et après, vous mettrez votre contenant au frais. Si c'est une infusion, comme il n'y a pas de risque d'amertume, là, vous pouvez laisser infuser toute la nuit au réfrigérateur et vous aurez une alternative à de l'eau plate. Et là, en version juste savoureuse, mais alors là, avec 0 g de sucre.
1: Et sans amertume pour autant, en fait, c'est ça le plus dur dans votre métier, c'est de trouver l'harmonie.
2: Oui, c'est l'équilibre des saveurs. En fait, il faut savoir que chaque recette, elle est au gramme près.
1: Et artisanale, on n'oublie pas. Donc, le gingembre dans l'assemblage du thé noir citron, c'est coupé à la mano, hein.
2: Oui. Par les bambins de Manu, pour pas le citer.
3: Des petites boissons qu'on aura l'occasion de retrouver tout au long de la saison estivale avec Martin Mollier. Vous restez avec nous, on part en randonnée. On va aller sur un petit sentier drôlement sympa avec notre guide du jour, c'est Julien Caron. On le retrouve juste après Yazou, voici tout de suite. Et Don't Go, un petit souvenir des années 80. Très belle matinée en ce début de semaine.

0: Don't Go, c'était Yazoo.
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0: Et tout au long de l'été, on vous donne des idées de balades au frais, hein, à la montagne, à la campagne, à côté d'un petit plan d'eau. Julien Caron, c'est notre guide ce matin. Il va nous emmener aujourd'hui sur un sentier qui se trouve à proximité d'une petite rivière. Et cette rivière, c'est la Semaine.
3: Les randos cet été dans la Loire et la Haute-Loire, à la recherche de la fraîcheur. Aujourd'hui avec Julien Caron. Vous êtes éco-garde au parc naturel régional du Pilat. Bonjour Julien.
4: Bonjour Lucille.
3: Vous nous emmenez où aujourd'hui Julien ?
4: Donc aujourd'hui on part à Jonzieux, qui est situé sur le plateau de Saint-Genès-Malifaux, à la limite de la Loire et de la Haute-Loire.
3: Et qu'est-ce qu'on va y faire à Jonzieux ?
4: Donc on va aller faire une jolie balade entre forêt et rivière. Et aussi découvrir le patrimoine passementier.
3: Parce que Jonzieux, village le plus passementier de tout le Pilat, hein, Julien.
4: Oui, c'était un village où il y avait énormément de passementeries. Il y a eu un âge d'or. Et aujourd'hui encore, il y a une usine qui produit des rubans.
3: On peut s'y arrêter d'ailleurs, hein, sur la balade.
4: Donc on peut s'arrêter au musée de la passementerie qui se situe dans le bourg de Jonzieux.
3: Alors, cette balade, pas très compliquée, Julien, pas très longue ?
4: Non, elle fait 7,7 km. Il y a assez peu de dénivelé. C'est une balade qui est accessible pour la famille.
3: 7,7 km, donc environ 2h30. Hein.
4: Oui, tout à fait, c'est ça en moyenne.
3: Par où on passe ? On parlait de fraîcheur, où est-ce que vous nous emmenez ?
4: Donc au départ, on part du bourg de Jonzieux et on va descendre dans la vallée de la Semaine, qui est une très belle rivière qui prend sa source aux environs du col de la République. Ensuite, une fois qu'on aura traversé la Semaine, on va la longer dans une jolie sapinière qui reste toujours fraîche l'été. Une fois qu'on sera sorti de cette sapinière, on va remonter à travers Pré et on va arriver sur un espèce de petit plateau où là, on a une très belle vue sur le village de Jonzieux et en arrière-plan, les monts du Velay.
3: Une très belle vue, effectivement. Et puis, une fois qu'on est là-haut, petite pause éventuellement, mais il va falloir repartir.
4: Voilà, donc ensuite, le reste du parcours s'effectue dans une descente facile entre forêt et prairie et qui va nous ramener gentiment au bourg de Jonzieux.
3: Tout simplement, qu'est-ce que vous préférez dans cette balade, Julien ?
4: Ah, j'aime bien la diversité entre les parties en prairie, les parties en forêt et puis bien sûr la traversée par deux fois de la Semaine qui est une des plus belles rivières du Pilat.
3: On peut s'y baigner ?
4: Oui, souvent ça manque de profondeur, mais on peut y tremper les pieds.
3: On peut y tremper les pieds. Eh bien, nous allons faire ça sur ce sentier de la Semaine à Jonzieux. Merci beaucoup Julien Caron, à bientôt.
4: Merci.
0: Et on va comme ça vous emmener découvrir des petites balades dans le monde sympa à réaliser tout au long de la saison estivale. Retour de la musique juste après un petit break, on va faire à présent. Et puis, ça sera avec les Louise Attaque. Et puis, retour de l'info, ça sera dans moins de 5 minutes. Ne bougez pas et gardez le bon cap, restez avec nous.
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0: nouvelles attaques. Allez, on va jouer au jeu du passeport de l'été avec des centaines d'euros à remporter pour vous dans ce petit passeport qui contient 27 destinations touristiques à travers toute la région Auvergne-Rhône-Alpes. Là, si vous voulez passer une journée dans un parc de loisirs, si vous voulez aller faire un petit tour au jardin des fontaines pétrifiantes et que sais-je encore, ben rendez-vous juste après les infos de 11h pour jouer avec nous. En attendant, on vous donne l'heure. Et mon cœur.
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0: Allez, merci de nous avoir rejoints. 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À 11h, le retour de l'info. Myriam Roch-Massard, bonjour.
2: Bonjour.
0: Les détenus de la prison de la Talaudière souffrent de la chaleur.
2: Pas de volets sur les fenêtres des cellules, pas d'ombre non plus dans la cour extérieure. Et pour se rafraîchir, les douches individuelles ne sont pas assez nombreuses. Une situation qui ne devrait pas s'arranger pour l'instant avec le maintien de la vigilance orange canicule dans la Loire jusqu'à demain. Dans le journal de midi, nous entendrons l'avocate Sonia Beneniche. Elle défend plusieurs détenus de la Talaudière. Elle alerte sur leurs conditions de détention. 31 sapeurs-pompiers sont rentrés dans la Loire ce week-end. Pendant plus d'une semaine, ils ont prêté main forte à leurs collègues face aux incendies dans le Var et dans les Hautes-Alpes. Un nouveau feu a démarré dans le massif du Gros-Bessillon vendredi dans le Var, alors que dans la zone, le feu commençait à être stabilisé. En Gironde, le feu qui a ravagé 42 000 hectares est lui enfin fixé. Les 220 000 personnes évacuées vont enfin pouvoir regagner leur maison dès aujourd'hui. J-3 avant le passage du Tour de France Femmes dans la Loire. Jeudi après-midi, les coureuses partiront de Montbrison et la ville a déjà commencé à se parer de jaune et des autres couleurs de la grande boucle. 15 000 personnes sont attendues. Nous serons sur place et en direct toute la journée de jeudi pour une édition spéciale. Cet après-midi, le peloton quittera la Suisse, direction Poligny dans le Jura. La néerlandaise Lorena Vibes est en jaune. La star française Pauline Ferrand-Prévoël est pour l'instant 9e au classement général. L'arrivée de la 3e étape, c'est à vivre cet après-midi en direct sur votre antenne, ici Saint-Étienne-Loire. Le stationnement est gratuit tout l'été à Saint-Étienne. Jusqu'au 4 septembre, toutes les zones vertes aux abords du centre-ville sont entièrement gratuites. Dans le centre, en zone jaune, gratuité toute la journée, le week-end seulement. 45 000 personnes ont dansé et chanté ce week-end à Trelin au Forestival devant Mickey 3D, Deluxe, DC's ou encore Big Flo et Oli. Les deux rappeurs toulousains en ont profité pour annoncer sur scène leur prochaine date dans la Loire. Ils seront en concert le 28 janvier au Zénith de Saint-Étienne. Pour la météo, vigilance orange canicule, Fred, toujours.
0: Oui, effectivement, sur la Loire, on est en orange et puis en Haute-Loire, sur la couleur jaune. C'est un temps lourd qu'on va avoir tout au long de ces prochaines heures, un temps chargé, et puis des orages qui peuvent éclater sur le département de la Loire. 28 degrés attendus à Saint-Bonnet-Château, 29 au Puy, 30 à Saint-Étienne-Monistrol, 32 à Saint-Galmier, Feurs, Montbrison, Roanne et Charlieu, et on attend jusqu'à 33 degrés dans le Pilat à Bourg-Argental. Mascaliente. Bon, bah écoutez, à tout à l'heure, Myriam.
2: À tout à l'heure.
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0: Et le jeu du passeport qui arrive juste auparavant, c'est Daniel Balavoine.

0: chanteur. Allez, on va jouer tout de suite à 11h06.
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0: Hey, il est carrément génial ce passeport de l'été. Il va vous permettre de visiter 27 destinations exceptionnelles dans notre région avec des moments incroyables hein, dans les grottes de Chorange par exemple. Vous allez pouvoir passer une petite journée drôlement sympa au parc Walibi. Vous pourrez faire de la luge au Luge Coaster. C'est à Champs-Rousse. Il y a le domaine des Fauves, la ferme Crocodile. Bref, que du bonheur. Pour le remporter, ben c'est pas compliqué le principe. Hein. Je vous le rappelle, si vous n'êtes pas au courant, on vous offre ce passeport qui vaut plusieurs centaines d'euros. Si vous me retrouvez une des 27 destinations de ce passeport cachées derrière des petits indices sonores. Je vous fais écouter les indices au fur et à mesure. Voilà. Et si vous avez une petite idée, vous venez ici à l'antenne, vous nous appelez au 04 77 10 00 10. Vous pouvez poser une petite question du style, par exemple, est-ce qu'il y a plein d'arbres dans l'endroit qu'on cherche? Est-ce qu'il y a une petite rivière? Est-ce que sais-je encore? Voilà. Vous me posez votre question et puis juste après, vous me lâchez votre proposition en cas de bonne réponse. Bah, vous repartez avec le passeport. C'est aussi simple que ça. Alors attention, tournez bien l'oreille. Je vais vous faire écouter le tout premier indice. Tendez bien l'oreille. Le voici.
3: Voyage, voyage.
0: Voyage, voyage. 04 77 10 00 10. Voyage, voyage. Donc, premier indice pour me retrouver cette destination du passeport. Il y en a 27 au total. 04 77 10 00 10. Le standard est ouvert. C'est Séverine qui vous accueille avec un large sourire. Allez-y, appelez-nous et tentez votre chance. 04 77 10 00 10. Donc, voyage, voyage, première destination, premier indice hein, pour essayer de retrouver cette destination cachée dans le passeport. Je vous laisse tranquillement réfléchir et nous passer un petit coup de fil et nous lâcher votre proposition. Scartolins of Africa pour la musique. Voici tout de suite Johnny Clegg et les Avocats.

0: Scartelin South Africa. C'était Johnny Clegg avec ses copains les Savoukas. 11h12.
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0: Et on va jouer tout de suite. Alors on a un petit problème technique, donc j'ai pas les noms des personnes qui m'appellent, hein, sur le petit tableau. Là c'est Michel, hein, voilà, qu'on a au bout du fil. Bonjour Michel.
3: Oui, bonjour Frédéric, vous allez bien?
0: Ça va et vous Michel?
3: Parfaitement bien. Du moment où on arrive à vous joindre au téléphone, c'est parfait.
0: Ah ouais, et puis alors je vous dis pas les services techniques, hein, ils sont tous mis parce qu'on avait un petit problème de standard ce matin, et alors tout le monde est venu, voilà, c'est pour ça. Au cas où, on avait prévu également des pigeons voyageurs, mais finalement on n'en aura pas besoin. Donc, voilà.
3: Oui, ça marche moins bien quand même.
0: Ah les pigeons, ah ouais, non, et puis ça roucoule tout le temps, hein, ça fait
3: oui, voilà, c'est ça.
0: Vous avez vu, je fais bien le pigeon. Hein.
3: Ah oui, tout à fait. Vous êtes très doué, j'ai remarqué, pour tout le bruitage des animaux.
0: Hein, tout à fait. Et vous n'arrivez pas à faire le pigeon ?
3: Oh, non, pas trop. Surtout que je vais vous dire un truc, hein, j'ai peur de tout ce qui a un bec.
0: Vous avez peur de tout ce qui a un bec ?
3: C'est horrible. On dirait que quand on est assis, par exemple, à une terrasse, on dirait qu'ils le font exprès, les pigeons, ils viennent vers moi.
0: Ah ben, ils le savent. Tiens, c'est la Michelle là-bas qui a peur des oiseaux. On a un bec, on va aller l'embêter. Allez, on y va, les copains. Et puis, il y a plein de pigeons aussi, qui viennent. C'est incroyable.
3: Hein. Enfin bon, peu importe. Bon.
0: Et vous avez peur des canards aussi?
3: Ah oui, tout ce qui a un bec. Hein.
0: D'accord, ok. Bon, et si vous croisez un monsieur avec un bec de lièvre, ça, vous avez peur de lui aussi ou...
3: Non, là, ça va aller.
0: Bon, Michel, est-ce que vous avez une petite question à me poser?
3: Eh ben, moi, je voulais savoir si c'était un voyage dans le temps.
0: Un voyage dans le temps, ouais, non, pas vraiment. Pourquoi vous pensez à quoi, vous?
3: Moi, je passais au château de la Drôme.
0: Au château de la Drôme. Bon, on va vérifier si c'est la bonne réponse, mais j'ai pas l'impression. Non, c'est pas les châteaux de la Drôme. On n'est pas parti là-dessus, hein, je suis désolé.
3: Ah bah tant pis. Désolé, moi aussi. Bon. J'aurais bien aimé le gagner, mais bon, voilà.
0: Ah bah ça sera pour une prochaine fois, parce que jusqu'à la fin de l'été, on va jouer avec des passeports. Donc, ils ont l'occasion, hein, donc de tenter votre chance.
3: Bien sûr. Pas de soucis. Bonne journée, Frédéric.
0: Bonne journée. À bientôt, Michel. Au revoir. Et là, on a Anna qui est avec nous au bout du tuyau. Bonjour Anna, comment ça va? Anna?
4: Allô?
0: Oui.
4: Allô?
0: Ah, c'est Marina.
4: Marie.
0: C'est Marie, d'accord.
4: Bonjour. Okay.
0: On s'est trompé dans les prénoms, je suis désolé. Hein. On a fait un mix avec Anna et Annie, et donc on l'a fait Marina, voilà.
4: Anna.
0: Donc là, je suis avec...
4: Avec Marie.
0: Comment ça va?
4: Je suis très contente d'être là.
0: Ah ben moi aussi, je suis contente que vous soyez là, parce que sinon je serais tout seul et je m'embêterais. Hein. Qu'est-ce que vous croyez?
4: On essaye de vous appeler, c'est pas facile, mais enfin, on persiste, on appelle.
0: Et ça, c'est la séquence. Ça, c'est la séquence râlerie. C'est un qui râle. Ouais,
4: moi,
0: je téléphone tout le temps,
4: pas
0: et jamais
4: tout,
0: vous me prenez. Bon, comment s'est passé le week-end?
4: Super.
0: Ouais, vous êtes sorti un petit peu.
4: Un peu trop chaud encore, mais bon, on ne va pas se plaindre.
0: Mais regardez, elle n'arrête pas de râler, c'est incroyable.
4: Non, c'est bien.
0: Bon, dites-moi tout, est-ce que vous avez une petite question à me poser avant de me lâcher votre proposition?
4: Est-ce que ça se trouve en hiver?
0: Est-ce que ça se... Pardon, j'ai pas compris.
4: Est-ce que l'activité se trouve en hiver?
0: En Isère, non, j'ai pas trop l'impression que ce soit en Isère. À moins qu'il y ait une remontée ou un glissement de terrain ou un tremblement de terre énorme, mais je n'étais pas au courant. Non, c'est pas en Isère.
4: Peut-être un petit peu trompé de lieu parce que moi je pensais au petit train de la Mure. Parce qu'il dit voyage.
0: Et vous le faites bien. On va le faire. Et on peut couper la musique du passeport. Merci. Attention, on va chanter tous les deux ensemble, d'accord? Allez, 3, 4. Voyage, et c'est pas la bonne réponse. C'est pas la bonne réponse. Ah là là là là là là là là, je suis désolé. J'espère bien. Je vous fais un petit bisou, je vous dis à très vite.
4: Merci, bonne journée. Merci à vous pour votre bonne humeur. Merci beaucoup.
0: Au revoir. Bon, ben, on va s'écouter un deuxième indice. On avait Voyage, Voyage, Désirless. Indice numéro 2, écoutez.

0: c'est pas évident. Voilà, donc voyage, et puis dormir, ça c'est l'indice numéro 2, 04 77 10 00 10. Allez-y, appelez-nous, passez-nous un petit coup de fil. Et en cas de bonne réponse, vous repartez avec le passeport de l'été. Donc, on avait voyage, indice numéro 1, et puis dormir, indice numéro 2. On attend vos propositions. 04 77 10 00 10. Céline Dion, tout de suite.
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0: pardon, merci. Trois cafés et l'addition. C'était Céline Dion. Allez, 11h20, on break et puis on revient très très vite dans ce jeu du passeport de l'été.
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0: les blagues à Toto, et puis là, c'est la musique à Toto. C'était Rosanna à 11h25, on va jouer avec Fabrice.
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0: Et on va parler un petit peu des vacances de Fabrice. Salut Fabrice.
3: Oui, bonjour à tous.
0: Fabrice, qu'est-ce que vous avez fait de beau depuis le début des vacances, depuis le début du mois de. Enfin, depuis le. En juillet, quoi, tout simplement.
3: Bah, c'est-à-dire pas bien grand-chose, je suis en convalescence.
0: Ah, d'accord, ok. Et ça va, vous remettez bien comme il faut ?
3: Bah là, je suis en pleine rééducation, voilà.
0: En pleine rééducation, d'accord, ok. Donc les vacances vont être un petit peu limitées, quoi, au niveau des.
3: Ouais. C'est exactement ça, voilà.
0: Bon, là, parce que si.
3: Rééducation.
0: D'accord, ok. Alors si vous gagnez le passeport, en fait, vous allez me le donner, quoi, parce que vous pourrez pas vous en servir.
3: Non, mais mon épouse,
0: elle est J'aime bien, là, je dis, non, passeport, moi, je le garde. Hein.
3: Bon, faut déjà le gagner.
0: Ouais, faut déjà le gagner. Bon, Fabrice, avant de me lâcher votre proposition, est-ce que vous avez une petite question à me poser ?
3: Est-ce que le site se trouve en Ardèche ?
0: Est-ce que le site se trouve en Ardèche ? Et là, je vous réponds non, N-O-N, c'est pas en Ardèche. Hein. Non, pourquoi vous pensez à quoi, vous ?
3: Non, je pensais au safari de Pogre.
0: Le safari de Pogre. Vous êtes parti, vous, sur les lions, les tigres, les...
3: Voilà, ouais.
0: Quoi. Et ouais, non, mais c'est ça, parce que Fabrice, il peut pas bouger, alors donc voilà, il a envie de partir loin, il a envie de voyager, mais c'est pas la bonne réponse.
3: Le safari. Ah là là, bah c'est dommage.
0: C'est ouais. Pas le safari de Pogre. Non, je suis désolé.
3: Un petit peu.
0: Et avec l'indice dormir, je sais pas, vous voulez dormir, vous, en plein cœur d'un safari ?
3: Bah oui, parce qu'en fait, il y a des gîtes pour dormir là-bas.
0: Ah, d'accord, ok, on peut dormir sur place. Oui. Je savais pas. Ah, bah, d'accord, mais bon, ouais, après ça. Bon, Fabrice, au revoir.
3: Eh ben, bonne journée.
0: À bientôt. Salut, bonne journée à vous aussi, puis rétablissez-vous vite. Allez, troisième indice tout de suite. On a écouté tout à l'heure donc voyage. On avait aussi donc dormir. Et puis là, indice numéro 3, un petit indice sonore numéro 3. Je vous le fais écouter.
4: L'hiver, les fleurs dépérissent. Bon, est-ce qu'il n'y a pas des plantes d'hiver qui sont vivaces et qui peuvent illuminer notre jardin ? Romain Musard, la réponse ?
5: Il y a quelques plantes qui existent qui vont pouvoir illuminer notre jardin et qui vont même fleurir en période hivernale.
4: Lesquelles ?
0: Eh ben, on saura pas. Voilà, 04 77 10 00 10. Les fleurs, les plantes. Ça, c'est l'indice numéro 3. Allez-y, réfléchissez. Passez-nous un petit coup de bigot. Et en cas de bonne réponse, le passeport, eh ben, il serait dans votre poche. 04 77 10 00 10. Jolassa, ça, c'est pour la musique avant de retrouver des bons conseils pratiques et loisirs.
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0: les yeux d'Émilie, c'était Jonathan. Allez, on va tout de suite vous donner des infos pratiques et loisirs.
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0: Le 12 août prochain aura lieu une éclipse solaire à partir de 19h27, on est précis. Hein, et pendant 2 heures, le soleil va s'éclipser derrière la lune pour complètement disparaître autour de 20h20. Mais pour regarder l'éclipse sans danger, ici Saint-Étienne-Loire vous offre vos lunettes homologuées. Et en plus, elles sont gratuites au nom d'ici Saint-Étienne-Loire. Plusieurs points de distribution sont prévus dans les offices de tourisme, notamment près de chez vous. Elles sont gratuites, hein, faut aller les demander tout simplement. Vous rentrez à l'office de tourisme de Saint-Étienne, vous dites je viens chercher mes lunettes, voilà, pour voir l'éclipse. Alors c'est à Saint-Étienne, à Rouen ou encore au Puy-en-Velay. Et puis l'association Astronomia 42 vous invite à regardez l'éclipse au Cré de Saint-Priant-Jarret à partir de 18h30. C'est gratuit sur inscription sur le site Hello Asso de l'asso Astronomia 42 et vous aurez vos lunettes homologuées au nom de votre radio. Et puis attention, info pratique, la baignade est interdite au lac de Viré jusqu'au 7 août pour cause de pollution aux cyanobactéries. Il ne faut pas avaler l'eau. C'est pas conseillé effectivement. Ou faire des activités où on doit avoir la tête sous l'eau comme les planches à voile, le paddle ou encore le ski.

0: Une femme avec une femme, c'était Mécano. 11h37, on va jouer tout de suite avec Laurence qui nous a
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0: Et on va l'accueillir tout de suite, Laurence, bonjour.
3: Bonjour à tout le monde.
0: Comment ça va, Laurence?
3: Ça va très bien.
0: Bon, et qu'est-ce que vous faites de beau depuis le début de l'été? Vous êtes partie un petit peu en vacances, vous êtes restée chez nous?
3: Je suis partie un petit peu en vacances.
0: Ouais. D'accord, et vous êtes allée où? Je suis curieux, moi, à chaque fois, je veux tout savoir. Ouais. C'est en même temps, quelqu'un pouvait m'aider à remettre le... J'ai un petit souci au niveau de l'écran, parce que tout est écrit en tout petit. Voilà, si quelqu'un peut m'aider. Merci. Je lance un appel, parce que généralement, voilà, quoi. J'ai un écran et tout est écrit en tout petit.
4: Hein, c'est...
0: Pardon?
4: Mais tes lunettes.
0: Mais non, j'ai oublié mes lunettes à la maison, donc c'est pour ça que je peux pas lire. Voilà, alors, je suis désolé. Hein. Laurence, bon. Et vous avez bougé, donc vous êtes parti un petit peu, vous êtes allé où?
3: Nous sommes allés au Portugal.
0: Au Portugal? Mais c'est vachement sympa. Vous avez mangé de la morue?
3: Il y a des clichés
0: comme ça à chaque fois. Le Portugal, forcément, mange de la morue. Et puis surtout, je veux dire, surtout, on passe de super vacances. Vous êtes resté combien de temps là-bas?
3: Une semaine.
0: D'accord, mais c'est bien ça. Bon, là maintenant, on bouge plus, on reste dans la Loire, on est bien d'accord. Hein.
3: Exactement.
0: Et on y reste parce que peut-être que le passeport va tomber et va partir directement chez vous, Laurence. Bon, vous avez une petite question.

0: question à me poser avant de me lâcher votre proposition?
1: Non, pas de question.
0: Pas de question. Non, elle est sûre d'elle, Laurence. Elle est à fond. On y va, Laurence. Qu'est-ce que vous me proposez comme bonne réponse ou pas bonne réponse, d'ailleurs?
1: Je proposerai les jardins secrets.
0: Les jardins secrets. Vous avez un petit jardin secret, vous, Laurence?
1: Il faut toujours avoir des jardins secrets.
0: Ouais, la coquine. Bon, on vérifie tout de suite. Bonne réponse, bravo Laurence.
1: Ah, je suis trop contente, en plus j'adore cet endroit.
0: Ah, bon, voilà, alors je vais vous expliquer pourquoi on a mis voyage. Parce qu'il y a une vingtaine d'espèces intérieures, extérieures, de plantes qui nous viennent d'Andalousie, d'Autriche, des Indes, de Savoie, de Suisse, de Tunisie. Donc ça c'était pour l'indice voyage. Voyage, on avait également dormir, on peut dormir dans les jardins secrets, dans les mini palaces qui se trouvent là-bas sur place. Et puis donc les fleurs, et forcément il y a des fleurs dans les jardins secrets. Bon, félicitations Laurence.
1: Merci, puis je recommande vraiment vraiment cet endroit qui est absolument génial, et la famille qui a créé cet endroit est géniale aussi, donc voilà.
0: D'accord, et tout est génial là-bas, il faut y aller, mais de toute façon les 27 destinations sont géniales, hein, vous allez pouvoir en profiter une fois
1: c'est
0: plus.
1: Ça.
0: Hein.
1: Exactement.
0: Je vous fais un énorme bisou, et puis n'oubliez pas de nous prendre des photos, de nous les envoyer. Hein.
1: Ah ben oui, j'y manquerai pas, il n'y a pas de souci.
0: Voilà, et si vous avez des photos qui sont floues, par contre, vous les envoyez pas, hein, vous les gardez.
1: Ah oui.
0: Allez, je vous fais un petit bisou, à bientôt Laurence.
1: Merci, à bientôt, au revoir.
0: Bon, on va écouter à présent un nouvel indice pour essayer de découvrir une nouvelle destination du passeport. Est-ce que tout le monde est prêt? C'est bon si tout le monde est ready. Allez, on y va, c'est parti. C'est le bruit d'une voiture, vous avez compris. Donc c'est pas une mobylette, c'est pas une moto, c'est une voiture. On peut se réécouter le bruit de la voiture? Voilà, c'est une voiture. Bon, 04 77 10 00 10. C'est le premier indice pour essayer de me retrouver une des 27 destinations du passeport. Si vous y arrivez, bingo, le passeport part chez vous à la maison. 04 77 10 00 10. On attend vos propositions. On marque une petite pause et puis on revient très très vite. À tout de suite.
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0: Allez, belle journée à toutes et à tous. C'était Alex Warren.
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0: Et c'est Anita qui est avec nous. Bonjour Anita.
3: Bonjour.
0: Ça va Anita?
3: Ça va, oui. Je retente ma chance encore une fois.
0: Bah ouais, effectivement. Et qu'est-ce que vous faisiez avant de nous passer un petit coup de fil, Anita? Bah, je suis curieux à chaque fois, parce que des gens font des choses bizarres.
3: Ouais. À ce moment-là, on prépare le repas. Hein.
0: Ah, on prépare le repas. Là, ce qu'on ne sait pas encore où c'est qu'on va manger à midi, c'est pour ça. On n'est pas nombreux.
3: Eh oui, vous me dites ça à chaque fois, mais vous venez jamais.
0: Ah bah, si vous voulez, on vient. Si vous voulez, on vient. Il y a Nico qui est là, il y a Manon, il y a Adrien, il y a Séverine. Moi, si vous voulez, on vient tous. Hein. Qu'est-ce que vous avez préparé?
3: Je gagne d'abord.
0: Bah, qu'est-ce que vous avez préparé à manger déjà?
3: J'ai fait un gazpacho.
0: Ouais.
3: Et puis, il y a des paupiètes.
0: Il y a des paupiètes. Et les garçons, il y a des paupiètes à midi. Bon, Anita, est-ce que vous avez une petite question à me poser concernant cette destination qu'on recherche hein, du passeport?
3: Est-ce qu'il y a des jeux d'eau?
0: Est-ce qu'il y a des jeux d'eau? Il y a des jets d'eau, mais il n'y a pas de jeux d'eau. Non, il n'y a pas vraiment de jeux d'eau hein, dans l'endroit qu'on cherche.
3: J'ai encore perdu.
0: Ouais, voilà, c'est les paupiètes qui s'en vont. Et là, j'ai en train d'imaginer, je ferme les yeux et je vois des petites paupiètes qui sortent de la poêle et qui s'en vont avec leurs petits pieds. Voilà. Et puis, oh, j'essaie de les attraper, mais je peux pas, ça y est, elles sont toutes parties. Vous pensez à quoi?
3: Ah ben, je pensais à Walibi à cause du 4x4 dans lequel on monte.
0: D'accord. Voilà. Walibi, on monte dans un 4x4. Oui. J'y étais là-bas et j'ai pas vu de...
3: J'ai une nouvelle attraction.
0: Ah d'accord. Et ouais, parce que moi, c'était il y a un petit bout de temps, effectivement. Il y a un petit train. Moi, j'ai fait le petit train.
3: Non, là, il y a un 4x4.
0: Vous avez de la chance, hein, parce que moi j'ai fait le petit train. Mais je suis pas monté dans le 4x4, hein, j'aurais bien aimé. Hein. J'aurais bien aimé les paupiettes aussi, mais bon, je crois que c'est pas la bonne destination.
3: Non.
0: Oh là là, Anita.
3: Je te rappelle régulièrement.
0: Bah écoutez, il va falloir retenter votre chance, hein, en tout cas.
3: Ouais, je vais y arriver.
0: Bon, je vous fais un petit bisou. Et quelle joue, la droite ou la gauche?
3: La droite.
0: Allez, penchez-vous.
3: Allez, c'est fait.
0: Voilà, il est parti. Allez, passez bonjour aux paupiettes. Hein. Salut okay, Anita. Bon, 04 77 10 00 10. N'hésitez pas à nous passer un petit coup de fil pour retenter votre chance. Donc, on avait la voiture en indice numéro 1. On a un deuxième indice. Écoutez.
4: Je me permets de vous recommander le canard à la rouennaise.
5: Veillons. Le canard à la rouennaise, le rôti de sanglier au velours. Oui, le rôti de sanglier au velours. Le lapin à la cabriole. Ouh, la cabriole.
0: J'adore. Bon, voilà, l'indice numéro 2, c'est le restaurant. Vous avez compris qu'on était dans un resto. Voilà. Il y a le restaurant, et puis donc, il y a la voiture pour rechercher ce lieu que vous devez retrouver. Et si vous y arrivez, 04 77 10 0010, vous repartez avec le passeport de l'été. Bonne chance. Allez, je vous laisse tranquillement réfléchir. Donc, la voiture et puis le restaurant. Bob Marley pour la musique. Buffalo.

0: Hey, ça fait du bien ça de réécouter ce tube de Bob Marley. C'était Buffalo Soldier. On va jouer dans un instant. Ne bougez pas les amis, à tout de suite.
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0: Et le passeport, c'est avec Céline qui nous appelle depuis la Haute-Loire. On est à Monistrol-sur-Loire avec Céline. Bonjour Céline.
7: Bonjour.
0: Ça va Céline?
7: Oui, ça va, merci. Vous aussi?
0: Oui, ça va, ce début de semaine. On se l'a dit, un petit peu mal au dos quand même, hein, mais ça va. Et c'est Céline, qu'est-ce que vous faites dans la vie?
7: Je suis enseignante.
0: D'accord, ok. Bon, ça va, c'est les vacances là.
7: Oui.
0: Les grandes vacances. Et c'est oui. Franchement. Alors tout le monde se dit, ouais, les enseignants, ils ont 2 mois de vacances, mais franchement, vous les méritez bien, parce que des fois, c'est pas évident. Hein, on est bien d'accord.
7: Oui, après, je me plains pas.
0: Ah, bon, il faut pas se. Non. C'est comme la radio, à chaque fois. Tout le monde me dit, ouais, il faut être un métier de feignant. Ouais, oui, mais j'assume.
7: Voilà. Ouais, ben voilà.
0: Par contre, un métier d'enseignant, c'est pas un métier de feignant. Au contraire, on bosse et puis on a besoin de longues vacances. Voilà.
7: Ouais.
0: Bon. N'est-ce pas, Céline?
7: Oui,
0: me dit-elle. Bon, on va arrêter de la taquiner à Céline. Bon, Céline, dites-moi tout. Est-ce que vous avez une petite question à me poser avant de me lâcher votre proposition?
7: Est-ce que ça se passe dans un train?
0: Est-ce que ça se passe dans un train? On a entendu une voiture tout à l'heure. Vous voulez mettre une voiture dans un train, vous?
7: Ben.
0: Vous voulez mettre une voiture dans un train? Logique! Normal. Pourquoi vous voulez mettre cette voiture dans le train, vous?
7: Non, c'est le deuxième indice, moi, qui m'intéressait.
0: Le deuxième indice, c'était
7: quoi?
0: Un restaurant. Ah oui, le restaurant. Oui, parce qu'on peut manger dans le petit train de la Mure, c'est ce que vous vouliez me proposer.
7: Oui. Ah, c'est ça.
0: D'accord. Mais Céline, bon. dès qu'on arrive sur le coup des midis, ça y est, pense qu'à une chose.
7: Voilà.
0: C'est passé à la table. Bon, on va vérifier le petit train de la Mure, donc, pour Céline. Et non, c'est pas ça.
7: Eh ben, c'est pas grave, je réessaierai.
0: Ben, j'espère bien. Moi, je vous fais un petit bisou, en tout cas, Céline, et puis je vous souhaite un bon app, et puis surtout de bonnes vacances, et je vous dis à très très vite.
7: Merci, à très vite, bonne journée.
0: Bonne journée, Céline. Ben voilà, c'est terminé pour le passeport de l'été. C'est terminé pour aujourd'hui. On revient demain. Avec une fois plus, donc, ce passeport sous le bras. Et on va continuer cette énigme. Ça vous laisse le temps de réfléchir. Donc, la voiture et puis en même temps, le restaurant. Pour essayer de me retrouver une de ces 27 destinations du passeport de l'été. Au 04 77 10 00 10. Voilà, vous notez. Sur un petit bout de papier, sur une nappe au restaurant. Enfin, que sais-je encore. Vous notez le numéro de téléphone et puis vous nous appelez demain. Même heure, même endroit pour jouer au jeu du passeport. Dans moins de 5 minutes, c'est le retour de l'info. Et on s'est dit qu'avant l'info, ça serait bien de s'écouter une belle chanson. Bah tiens, on a plein, nous, de belles chansons. Qu'est-ce que vous croyez? Et on va sélectionner pour vous Michel Polnareff avec Les Vacances. Ça va faire plaisir à Céline, ça. Holidays. On y va tout de suite.

0: bah rendez-vous demain pour jouer au jeu du passeport de l'été. On reprendra la même énigme. Je vous rappelle qu'on a deux indices pour retrouver une destination du passeport. On a une voiture. Et puis, on a également un deuxième indice, tournez l'oreille.
1: Je me permets de vous recommander le canard à la rouennaise.
2: Le canard à la rouennaise, le rôti de sanglier au velours.
1: Au velours.
2: Ah oui, le rôti de sanglier au velours. Le lapin à la cabriole. Oh, la cabriole.
0: Voilà, on a donc la voiture et puis également le restaurant. Rendez-vous demain pour jouer avec nous, il est midi.
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0: Très bon appétit à toutes et à tous en ce lundi 3 août, midi. C'est le retour de l'info avec Myriam Roch-Massara et dans l'actualité, la Loire toujours en vigilance orange canicule. C'est la fournaise à la prison de la Talaudière.
4: Jusqu'à 35 degrés attendus cet après-midi à la Talaudière et les températures montent aussi dans les cellules car il n'y a pas de volet, pas de douche individuelle non plus pour pouvoir se rafraîchir régulièrement. Les parloirs ne sont pas épargnés non plus. Maître Sonia Benechich, avocate de plusieurs détenus, alerte sur cette situation.
5: C'est extrêmement compliqué pour les familles qui viennent au parloir parce que ce sont de petites cabines. Il n'y a pas de fenêtre, donc pas d'air qui peut rentrer. Les surveillants peuvent faire preuve d'un peu de souplesse, mais pour autant, la seule chose qui visiblement a pu être assouplie, c'est la possibilité d'avoir une bouteille d'eau quand on va au parloir famille, en sachant que ce sont de très petites cabines et que les personnes détenues ils reçoivent la visite de leurs proches et notamment d'enfants. Ce qui est sûr, c'est que ça dégrade le lien et ça vient aussi freiner les objectifs de réinsertion qu'on est censé atteindre, notamment à travers cette mesure.
4: L'interview complète de Sonia Benenich est à retrouver sur notre site ici.fr. 31 sapeurs-pompiers de retour dans la Loire. Pendant plus d'une semaine, ils ont lutté contre les incendies dans le Var et les Hautes-Alpes. Ceux qui étaient en Gironde, eux, sont rentrés vendredi. Près de Bordeaux, le feu qui a brûlé 42 000 hectares en quelques jours est enfin fixé. Les plus de 200 000 habitants évacués pourront regagner leur domicile dès cet après-midi.
0: Du jeûne et des poids sur les façades de la ville de Montbrison.
4: La commune se prépare à accueillir la 6e étape du Tour de France Femmes. Ce jeudi, 15 000 personnes sont attendues. Margot Longeroche, vous faites le point sur les festivités montbrisonnaises avec Patrice Romeuf, l'adjoint au sport de la ville.
6: Jeudi, il y aura deux rendez-vous à ne pas manquer à Montbrison. D'abord, passage obligé à la fan zone, à l'espace sportif des Jacquins, ouvert dès 10h.
7: Pour voir les coureuses, effectivement, c'est la fan zone, puisque c'est là où elles seront accessibles. Puisque après, bien sûr, le tour démarre. Elles vont traverser la ville de manière, je dirais, tranquille. Donc les gens pourront aussi, bien sûr, les découvrir à ce moment-là en pleine action.
6: Vous aurez peut-être la chance de croiser la championne en titre, notre coureuse française Pauline Ferrand-Prévot. Rendez-vous ensuite place Eugène Bonne, où des animations sont prévues. Une grande buvette, des stands de dégustation et la mise en valeur du patrimoine local.
7: Il y aura de la présentation des collections aussi du musée d'Allard. Il y aura le musée de la broderie de Servières qui sera à présent. Donc c'est l'occasion pour le public de découvrir ce savoir-faire qui parfois n'est pas toujours très bien connu. Hein. Alors bien sûr que tout ce qui est, je dirais, plus gastronomique sera mis en avant, puisque là, la forme sera mise en valeur sur la place Eugène Bonne. Les gens pourront déguster, acheter, bien sûr, s'ils le souhaitent. Donc voilà.
6: À partir de 11h45, la caravane du Tour sera de la partie pour une demi-heure de fête place Eugène Bonne, avant le passage des coureuses à 13h40.
4: Nous serons sur place et en direct toute la journée de jeudi pour savoir où vous garer et où circuler. Toutes les informations sont sur notre site ici.fr. Et cet après-midi, vivez en direct d'ici Saint-Étienne-Loire à l'arrivée de la 3e étape. Les coureuses quittent la Suisse, direction Poligny dans le Jura. Le stationnement est gratuit tout l'été à Saint-Étienne. C'est le cas jusqu'au 4 septembre dans les zones vertes aux abords du centre-ville. Dans le centre, en zone jaune, gratuité toute la journée, mais le week-end seulement.
0: Vous habitez à Rouen et vous ne savez peut-être plus quoi faire de vos vêtements usés.
4: Bonne nouvelle, les bornes de tri sont à nouveau disponible dès aujourd'hui. Face à l'augmentation des dépôts sauvages et à la suite du retrait de l'entreprise Relais Bourgogne, l'agglomération rouennaise relance le tri avec la société C3R. Les habits seront ensuite réceptionnés par l'entreprise Le Tri d'Emma à Villeray. Une dizaine de bénévoles s'activent depuis ce matin pour redonner vie au château d'Urfée à Champoly. Nettoyer les murs, arracher les mauvaises herbes à la main, mais aussi refaire les joints de cette forteresse du 15e siècle à l'aide d'un mortier de chaux. C'est la mission de l'association Rempart, un réseau national qui souhaite sensibiliser les citoyens à la protection de leur patrimoine. Le chantier bénévole du château d'Urfée dure jusqu'au 16 août. Big Flo et Oli reviennent à Saint-Étienne l'année prochaine. Les deux rappeurs toulousains l'ont annoncé sur la scène du Forestival hier soir. Ils seront au Zénith en concert le 28 janvier. Ce week-end à Trolin, le Forestival a accueilli 45 000 personnes pour sa 20e édition. La chaleur, toujours avec cette vigilance, Fred, dans la Loire.
0: Mais effectivement, on attend des orages dans le courant de l'après-midi, des orages, de la grisaille, de la pluie, puis des températures assez hautes, puisqu'on le rappelle, la Loire est en vigilance orange pour canicule et du jaune hein, sur les deux départements pour les orages. Tout de suite, au taquet.
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4: Bonjour à toutes et à tous. J'espère que vous allez bien, que vous soyez à la maison, au travail, sur la route ou en vacances. Nous pensons également fort aux sinistrés des incendies et aux services de secours qui sont mobilisés depuis le début de cette vague de feu. Jusqu'à 13h, nous nous changeons les idées avec les meilleurs moments au taquet. Nous serons par exemple avec un ancien cuisinier qui nous parlera d'une spécialité bretonne, avec une candidate qui a failli participer à un jeu télévisé par erreur et une autre qui a cassé un balai sur le dos de son mari et qui nous raconte pourquoi sur votre radio ici.
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4: Mais avant de retrouver Valérie Damido, Éric Bastien, place à la musique avec Alain Chamfort avec une adaptation française d'un tube de Barry White.

0: Alain Chamfort qui a quelques dates de concert en octobre prochain. Il sera par exemple à Nancy et à Troyes. Déchaîne-moi. Midi 9, c'est l'heure du déjeuner. Karine, Dessy Mayenne et Romuald, Dessy Armorique sont deux candidats qui aiment cuisiner et ils nous donnent des idées maintenant comme une spécialité bretonne qui a beaucoup intéressé Éric Bastien et Valérie Damido sur votre radio ici.
1: Alors, nous sommes au tac avec Karine qui joue avec Dessy Mayenne. Karine qui a trois filles, qui est référente territoriale. Tu cuisines pour tes enfants quand elles reviennent le week-end et tu adores la cuisine. Alors c'est quoi? Qu'est-ce que tu aimes faire? Qu'est-ce que tu leur fais?
2: Oh bah c'est très varié. J'aime bien faire des desserts, des crumbles, voilà, des toutes sortes de desserts, des gâteaux au chocolat. Voilà. Ma fille fait très bien les tiramisu, la petite dernière.
1: Oh bah voilà.
2: Elle cuisine bien aussi toutes les trois. Elles aiment bien manger.
1: Bah oui, tu m'étonnes. Est-ce qu'il y a un truc mieux que manger? Je ne suis pas sûre. Alors, tu es très sensible à l'environnement et en ce moment, tu subventionnes beaucoup de rénovations de bâtiments publics. C'est-à-dire?
2: Oui, eh bien, les élus bah, ont quand même des bâtiments, des salles polyvalentes, des écoles, des mairies, etc. Donc forcément, bah, quand en vieillissant, les chauffages ne conviennent plus. Donc ils changent les chaudières, ils isolent leurs bâtiments, etc. Donc on donne des subventions pour avoir des meilleurs conforts thermiques dans ces bâtiments-là.
1: Et oui, tu t'es même inscrite dans une association environnementale et pour sensibiliser les enfants à tout ce qui est biodiversité, etc. Donc, tu es très investie dans l'environnement et la biodiversité, c'est ça?
2: Tous les gestes, même au niveau de l'économie circulaire, ne pas gaspiller quand on fait un repas, ne pas jeter, des choses comme ça. Aussi préserver l'environnement, faire attention à l'eau, à la consommation d'eau, d'électricité, etc. Voilà.
1: Et oui, et tu le fais même pour toi, puisque tu... Tu vas même jusqu'à aller à bicyclette.
2: Oui,
1: t'es à bicyclette. Tu fais...
3: Mais elle devrait se présenter au municipal. Elle a l'air très engagée, très investie.
1: Bah oui, c'est
3: pourquoi
1: vrai,
3: elle
1: ne
3: se lance pas là-dedans?
2: C'est vrai que je pourrais. J'y ai pensé, en effet, mais bon.
1: Allez, Paris sur bras.
4: Je vote pour toi.
1: Allez, on vote pour Karine. Karine, tu vas marquer ton deuxième point tout de suite avec la question, la deuxième, vrai ou faux, avec Lynn Renaud, tiens.
5: Combien pousse ce chien dans la vitrine?
3: Ça nous rafraîchit, ça.
1: Ah, ça nous rafraîchit. J'adorais cette chanson quand j'étais petite, autant te le dire. C'était quand? Bah, dans les années 40. Allez, je sais, tu vas dire que je suis une vieille personne.
3: Non, je parlais de la chanson, je demandais en quelle année était la chanson.
1: Allez, tais-toi bien.
3: Dis-moi.
1: Karine, écoute bien.
3: J'ai du respect pour vous.
1: Le Yorkshire, tu vois ce chien, la tête qu'il a, Le Yorkshire est le chien préféré des habitants de la région PACA. Vrai ou faux, top chrono, 5 secondes.
2: Vrai.
1: Tu dis vrai?
3: Elle a dit vrai. Hein.
1: Mais non, c'est un cliché. Eh oui, non, pas du tout. Les races de chiens les plus plébiscitées en région PACA, c'est le Chihuahua. Ah, c'est pas loin. Et le berger australien. Voilà. Bon, bah, pas de points. Mais tu sauras maintenant.
3: Bon, Romuald est en Bretagne. Romuald est en Ille-et-Vilaine. Il est à Bollon. Il joue avec Dessy Armorique. Notre Romuald qui est marié à Adeline. Romuald, puisqu'on parlait de cuisine et que bon, c'est l'heure, hein, franchement, midi 20, même si on n'est pas encore à table. Toi, tu adores cuisiner parce que, si j'ai bien compris, c'est ton premier métier, Romuald.
6: C'est ça, exactement. J'étais cuisinier avant de bifurquer, en fait, mais oui, c'est mon premier métier, exactement.
3: Et alors, tu as exercé où? Tu as eu un resto? Tu bossais où? C'était...
6: Non, j'ai fait des saisons en Bretagne, dans le sud de la France, aussi du côté d'Argelès-sur-Mer, Perpignan, dans ce coin-là.
3: D'accord.
6: Et puis, voilà.
3: Alors, tu me vois venir, t'es breton. Moi, je veux tout savoir sur cette espèce de pot-au-feu breton. Comment ça s'appelle, déjà, cette spécialité? Et puis, comment ça se cuisine?
6: Qu'on appelle le kig à parf.
3: Ouais, alors c'est quoi?
6: Ouais, c'est comme un pot-au-feu, sauf qu'on y ajoute en fait comme une pâte à crêpes à base de sarrasin qu'on cuit dans un sac et après qu'on émiette. Donc en fait, c'est quand même roboratif et c'est très convivial. Ce qu'on peut, on peut comparer ça un petit peu au couscous breton. En fait.
3: Ah ouais, le couscous breton. Tu aimes le cassoulet, tu fais de la carbonade, évidemment. Tu adores faire les crêpes, on va peut-être en reparler. Je vous rappelle que la chandeleur, c'est le 2 et que nous allons faire sauter les crêpes avec Valérie. Voici ta question pour un point supplémentaire. Dans certains films d'Alfred Hitchcock, le sang était en réalité ça tombe bien qu'on parle de cuisine, du chocolat. Est-ce que c'est vrai ou faux? Selon toi, top chrono, 5 secondes dans les films d'Af. Le sang, oui. Le sang. En fait, c'était du chocolat dans les films d'Af.
6: Vrai.
3: On le prend parce que j'ai répété la question, vous êtes d'accord?
1: Ouais, on va le prendre parce qu'on est gentil.
3: Ouais, allez, on est sympa. Oui.
1: On sera sympa avec.
3: Exactement.
1: Avec oui. Karine.
3: Non, mais c'est vrai. Comme c'était en noir et blanc, on s'en foutait un petit peu de la couleur. Donc du coup,
1: voilà,
3: dans
1: il
3: Psychose,
1: prenait du chocolat.
3: Et ben voilà, il avait pris du chocolat et dans la douche, okay. Il y a une scène de sang.
1: C'est du chocolat.
3: C'est du sirop de chocolat.

0: Vous écoutez ici Zou Shakira, titre qui fait partie de la bande originale du film Zootopie 2. Si vous rencontriez votre artiste préféré, comment réagiriez-vous? Que lui diriez-vous? Anne-Sophie a eu cette chance, mais elle a été très impressionnée, comme elle le raconte à Valérie Damido et Eric Bastien. Quant à Didier, c'était un motard, un vrai de vrai, sur votre radio ici.
1: Nous sommes avec Didier qui joue avec ici Auxerre et Anne-Sophie qui joue avec l'Auvergne. Alors, mon Didier, et on en parlait tout à l'heure, toi t'as toujours roulé en moto. T'as même pas ton permis voiture, c'est ça?
2: Ah, j'ai jamais voulu le passer.
1: Ah ben voilà. Bon, voilà.
2: J'étais à fond dedans.
1: Qu'est-ce que t'avais comme moto?
2: Oh, j'en ai eu pas mal, hein. Des japonaises, et puis là, dernièrement, c'était une Harley Davidson. J'en ai eu deux.
3: Ah ouais.
1: Cheveux au vent, mon Didier, dans les routes de tonnerre. Et il paraît que t'as arrêté la moto, pourquoi?
2: Ben, je l'ai arrêté en 2015, hein, parce que c'est quand j'étais dans l'Aube, j'étais à Troyes, et puis j'ai déménagé, je suis revenu dans Lyon, et puis j'étais pas vieux, mais c'était un peu fatigant de faire de la moto, alors j'ai tout revendu, et puis je suis à pied.
1: T'es à pied, et où en voiture, je lis, où en voiture quand ta copine conduit?
2: Voilà, exactement.
1: Ah, tu te fais porter.
2: En passant, je lui fais un bisou parce qu'elle m'écoute, ma petite Monique.
1: Oh, bon, t'embrasse, bon, Monique.
3: Bisous, Monique.
1: Donc, en fait, tu te fais trimballer par Monique.
2: Ah, exactement.
1: Voilà, Monique, elle est avec toi en voiture. Bon, bah, ça, c'est pas mal du tout. Alors, tu fais quand même. T'as arrêté la moto, mais quand même, tu fais un peu de VTT, il paraît.
2: Ah, là, oui, oui. Pas en ce moment parce que le temps, il ne s'égrette pas, mais. Ah, oui, je fais beaucoup de kilomètres, de marche à pied, de. Voilà, je me dépense.
1: Mais c'est pas mal, j'ai envie de te dire. Parce que tu me dis, la moto, c'est fatigant. Et le VTT, alors? C'est fatigant.
2: Ah oui, mais c'est pas pareil.
1: Ah, c'est pas
2: pareil. C'est le long du canal, hein, c'est plat.
1: Ah, d'accord. Ah,
3: ça
1: okay.
3: Nous va, ça.
1: Ça, ça me va. Moi, ça me va. Ça me va très, très bien. Voilà. Alors, tu vas marquer ton premier point, je le sais, maintenant, tout de suite, avec la deuxième question, vrai ou faux. Tiens, Jean-Jacques Goldman. Parler du matin et le fait de faire son lit. Écoute bien la question. Faire son lit tous les matins, juste après s'être levé, il paraît que ça réduit la prolifération d'acariens et de bactéries dans les draps. Est-ce que juste après qu'on se lève, on fait son lit, ça empêche les bactéries et les acariens de se multiplier? C'est vrai ça ou c'est faux? Top chrono.
2: Non, c'est faux.
1: C'est faux.
2: Parce qu'il faut aérer le lit avant. Il faut l'aérer un peu.
1: Mais bien sûr qu'il faut l'aérer. Il faut pas. Il faut aérer le lit et la pièce, 20 minutes à minima, et là c'est bon. Bravo, un point Didier.
3: Bon, Anne-Sophie, on n'a pas de point encore, mais c'est pas grave, on vient juste de commencer à jouer, on est en Auvergne, on est bien, on est du côté d'Issoire, on fait pas de sport non plus, on fait pas de bricolage non plus, on fait pas de jardinage non plus, parce que t'as pas la main verte. Et pour conclure, tu ne cuisines pas non plus. Eh ben alors, qu'est-ce que tu fais Anne-Sophie? Alors
4: pas grand-chose. Non, je fais les courses, je m'occupe de mes enfants, je m'occupe de mon mari.
3: Gentil.
4: Donc, ouais.
3: Ah, c'est Cédric qui cuisine à la maison? Ouais.
4: Tout à fait. Ah, il pêche et il cuisine.
3: Il pêche? Ah ouais. Il va où? Il y a le nom d'un lac dans le coin? Il va où?
4: Il pêche dans la Couze, vers chez nous, ou en bord de mer, quand on descend en bord de mer.
3: Voilà. Poisson tranquille à la maison.
1: Mais qu'est-ce qu'on mange comme poisson dans la Couze?
4: La truite.
3: C'est vrai qu'il y a beaucoup de truites là-bas,
1: d'accord.
3: C'est vrai. Bon, alors pas de sport, pas de bricolage, pas de cuisine. En revanche, il y a quelque chose que tu adores et qui est une de tes passions et qui, en plus, voilà, t'es fan, c'est Pascal Obispo.
5: Oui.
3: Alors là, mais c'est vraiment the fan, Anne-Sophie. Tu l'as rencontré, notamment il n'y a pas longtemps, c'était un concert à Clermont-Ferrand. T'avais gagné à l'époque avec France Bleu ton passe pour assister à la répétition. Vous étiez juste une petite dizaine dans le Zénith et il est venu te parler.
4: Oui.
3: Et alors?
4: Oui.
3: Bah raconte.
4: Bah j'ai pas réussi à lui parler.
3: T'étais impressionnée?
4: J'étais tellement impressionnée qu'il n'y a pas un seul mot qui est sorti de ma bouche.
3: Oh, mais pourtant il est cool, Pascal, il t'a pas mis à l'aise, il est tout souriant, il est sympa, dommage.
4: Oui, mais non, j'ai pas réussi.
3: Bon, mais ça peut se comprendre, t'as fait la photo quand même, rassure-moi.
4: Oui, alors j'ai eu la chance en fait d'être prise en photo par le journaliste en fait de France Bleu, on était 12 au Zénith d'Auvergne.
3: D'accord.
4: Et en fait, mon mari m'a dit « Va t'asseoir derrière sur le deuxième rang ». Alors je lui dis « Mais pourquoi ?» Il me dit « Vas-y, vas-y ». Donc je suis passée au deuxième rang. Pascal était devant nous et en fait Pascal est venu au deuxième rang et s'est mis juste à côté de moi. En fait.
3: Oh, bah c'est génial ça, quel souvenir extraordinaire pour toi. Tu lui avais même ramené un pot de glace du Cap Ferret dont il est originaire, comme dans la chanson, pour qu'il te le dédicace.
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0: prochain album est attendu pour l'automne et on a hâte. Mylène Farmer, Désenchantée, dans la playlist d'ici. Restez avec nous dans une poignée de secondes. C'est l'agenda de votre été avec des idées de sortie dans votre coin. Des activités sélectionnées rien que pour vous par votre radio locale ici. Puis ensuite, retour de la musique avec Kim Wilde et les meilleurs moments d'Otake avec Valérie Damido et Eric Bastien sur votre radio ici.
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4: Vigilance orange, canicule dans la Loire et jaune pour la Haute-Loire, alors voici une astuce fraîcheur qui sort du lot, le drap congelé. Avant de vous coucher, placez votre drap ou votre tête d'oreiller dans un sac hermétique, puis laissez-le une vingtaine de minutes au congélateur. Remettez-le juste avant de dormir, le tissu ne restera pas froid toute la nuit, hein, mais il aidera votre corps à faire baisser sa température au moment de vous endormir. Une climatisation artisanale version Loire et Haute-Loire. 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En zone jaune, les 30 premières minutes restent offertes avec une gratuité étendue chaque week-end du vendredi midi au lundi à 8h30. Attention donc à bien vérifier la couleur de votre zone avant de laisser la voiture.

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0: Wild, Cambodia sur votre radio ici. Valérie D'Amido et Eric Bastien sont toujours avec Didier qui dans sa jeunesse a essayé de changer de look et il s'en souvient encore. Quant à Anne-Sophie qui a réagi un peu violemment à un appel de la gendarmerie, sincèrement, on la comprend sur votre radio ici.
1: Nous sommes au tac avec Didier qui a

0: God, avec des colliers, comme Janis Joplin.
1: Exactement, j'avais été acheté à Paris spécialement.
0: Et alors, qu'est-ce qui s'est passé
1: J'ai été voir au rendez-vous de mes copains, comme tous les samedis soirs, ils étaient tous en cuir et en moto, et moi je me suis pointé dans le bar avec mon costume hippie.
0: Mmh. Et alors
1: tout le monde s'est moqué, tout le monde s'est roulé par terre, tout le monde s'est foutu de moi.
0: Oh my god, donc tu as remis direct tes Santiago?
1: Ah ben je suis rentré chez moi, je me suis mis en jean et puis en bottes, et puis là, ma copine je l'ai envoyé promener, et puis je suis...
0: Mais t'aurais pu lui demander de s'habiller comme toi.
1: Oh ben non, elle était à fond dans son trip, elle, hein. C'était vraiment, elle était à fond dans la hippie, hein. C'était Janis Joplin, ça, les lunettes rondes roses, les machins dans les cheveux, la jupe longue, c'était l'horreur. Hein.
0: Non, c'était pas l'horreur, tu n'aimais pas, c'est pas pareil.
1: Voilà. C'était le look des jeunes de l'époque. Hein.
0: Voilà, c'était où, de toute façon, on était ou rocker ou un petit peu hippie, voilà. Alors... Il paraît que t'as un petit rituel. Je rêverais que tu remettes ton pantalon jaune et ta chemise violette pour accomplir ce petit rituel. Parce que tous les matins, tu vas boire ton café au bar des sports?
1: Tous les matins.
0: Voilà. À quelle heure?
1: On va de 8h30 jusqu'à 11h, quoi. On papote, on refait le monde.
0: Ah oui, c'est la matinée, quoi. On est sur une petite matinée de café, là.
1: Voilà, c'est ça. Mince. On se ressasse nos souvenirs.
0: Au bar des sports.
1: Voilà.
0: Oh là.
2: Et il arrive avec son gilet jaune, son pantalon vert, et il est... Et alors?
0: What else? Bon, mon chat, c'est la dernière question qui peut te permettre de gagner 5 points. D'accord? Alors, écoute bien la question et réfléchis bien avant de répondre. Tu as 10 secondes. Écoute bien. Comment s'appelle la pâtisserie américaine en forme d'anneau, de rond, nappé de glaçage ou de sucre? Comment s'appelle la pâtisserie américaine en forme de rond, nappé de glaçage ou de sucre? Top chrono, 10 secondes.
1: Ah oui, avec des grains de sucre dessus. Ah oui, c'est des... Oh mince. Hop, hop, hop. Je sais.
0: Eh oui, je sais que tu sais. Les jeunes, vous savez ce que c'est? Bah c'est le
3: donut.
0: Et ben voilà le donut.
2: Il dit donut.
0: Ah oui, c'est devenu le symbole de Homer Simpson. On reste à 3 points pour Didier. T'inquiète pas Didier, il y a la question bingo.
2: Oui, il y a le bingo qui arrive. Bon, Anne-Sophie, on est toujours en Auvergne, on est toujours heureuse, on est bien, on a quitté la région parisienne pour le Puy-de-Dôme. On fait toujours pas la cuisine, c'est le chéri qui va s'en occuper aujourd'hui. Et en parlant de cuisine, donc pas du tout en parlant de cuisine, mais en parlant de films. Je voulais qu'on parle un petit peu de films. Écoutons ce générique. Ah, je vais raconter une petite histoire. En vacances, elle était en bord de mer. Cédric, elle nous l'a dit tout à l'heure, Cédric pêche. Cédric était parti chercher des oursins. Alors toi, Anne-Sophie, t'étais restée à la maison, le téléphone sonne, qui t'appelle?
4: La gendarmerie.
2: Et alors, qu'est-ce qui se passe?
4: Eh ben, la gendarmerie me dit qu'en fait, ils viennent de l'arrêter. Et clairement qu'il s'était énervé et qu'il avait frappé un gendarme et qu'il était en garde à vue.
2: Ah oui, quand même. Donc, contrôle des oursins, il a abîmé un gendarme et en fait, tout ça était vrai ou faux?
4: Totalement faux.
2: Donc il t'a fait une mauvaise, il t'a fait un prank, quoi. Il t'a fait une blague.
4: Ouais. En fait, je me suis mise à pleurer, à dire à la personne, mais attendez, il est père de famille, etc. Enfin non, je comprends pas. Et il me dit oui, mais il a quand même abîmé un de nos gars. il est en garde à vue, vous pouvez pas le voir, etc.
2: Ah, je comprends. Ouais.
4: Donc je me mets à pleurer. Et en fait là, je le vois apparaître devant la baie vitrée en fait, et il était le sourire jusqu'aux oreilles.
2: Tu lui en as voulu?
4: J'ai eu le temps de sortir et j'ai attrapé le balai et je lui ai cassé sur le dos.
2: Ah oui, quand même. Ah oui, tu nous disais que tout à l'heure tu gueulais, tu grillais, effectivement.
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0: Pierre Demare qui repart en tournée à partir du mois de novembre. Il commencera par Reims, Strasbourg et Grenoble. Je pense à vous dans la bande-son d'ici. Nous sommes maintenant avec François d'ici Picardie et Marie d'ici Périgord. Les deux ont un point commun avec Valérie Damido. Valérie qui va encore une fois disputer Éric Bastien sur votre radio ici.
1: Alors, tu es responsable du service informatique d'une association. Et c'est quoi cette association ?
2: Une association de formation, en fait, de formation pour les demandeurs d'emploi ou autres.
1: D'accord, et alors qu'est-ce que c'est ?
2: Banque sociale.
1: D'accord, tu aides les gens à trouver du travail, à se réinsérer.
2: Voilà, tout à fait.
1: D'accord.
2: Voilà, tout à fait, ouais.
1: Et ben, c'est pas mal.
2: Exactement.
1: Ça. Et alors, avant, tu étais formateur en informatique ?
2: Oui, et remise à niveau aussi, toujours dans la même association, en fait, je les aider justement à leur donner le maximum de bagages pour pouvoir rentrer dans la vie, retrouver un travail, retourner dans la vie active.
1: Mais ça, c'est pas mal du tout. On adore.
3: Bah, oui. Les auditeurs solidaires.
2: C'est une vocation.
3: C'est bon.
1: Bah, oui, on a souvent
3: c'est vrai,
1: candidats et des auditeurs qui aident les autres. Et moi, j'aime bien ça.
3: Et soyons sérieux deux secondes, c'est vrai que c'est bien.
1: Eh ben oui, moi j'adore. Alors, par contre, on a encore un point commun.
3: Qu'est-ce qu'il y a ?
1: Eh ben, il voulait être comme moi, il voulait être vétérinaire.
3: Ah.
1: Ben oui.
2: J'adorais les animaux, ouais.
1: Oh là là, ben oui, moi aussi j'adorais les animaux, mais bon, t'es comme moi, t'as vu le nombre d'années qu'il fallait faire. Voilà, tu t'es dit bon je vais plutôt acheter des poules. Voilà.
3: La semaine dernière, vous avez dit que vous vouliez être écuyère, petite.
1: Non, mais bien sûr écuyère de cirque, mais je voulais être vétérinaire parce que moi jamais c'était ma passion les animaux.
3: Mais vous êtes un peu véto avec tout l'animalerie que vous avez à la maison.
1: Exactement, j'ai quand même pris une ménagerie chez moi.
3: Ouais. Salut votre mari d'ailleurs.
1: Mais pourquoi tu me vouvoies ? Tu me fatigues.
3: Quand j'ai peur de votre répression, je me vouvoie.
1: Mais quand tu me traites de grosse vieille aux portes de l'EHPAD, ils s'en foutent. Ah, je te jure. François, prends le train, viens lui mettre une beigne.
2: J'arrive.
1: Ah, c'est magnifique. Ouais. Allez, la deuxième question pour marquer un deuxième point. On démarre avec Sylvie Vartan.

0: Écoute bien. Une cigarette sur trois dans le monde est fumée par un Américain. Une cigarette sur trois dans le monde est fumée par un Américain. Vrai ou faux? Top chrono, 5 secondes.
1: On va dire oui, oui, allez.
0: Eh ben non. Eh ben non, c'est la Chine qui consomme à elle seule plus d'un tiers des cigarettes mondiales. Loin, loin, loin devant les États-Unis. Voilà, c'est plus le cow-boy Marlboro, c'est les Chinois qui fument le plus. Voilà.
2: Tu fumes, Marie, ou pas?
3: Pas du tout. J'ai fumé, mais ça m'a passé.
2: T'as arrêté. Maintenant, alors, quels sont tes plaisirs? Quelles sont tes passions? On l'a dit que t'étais secrétaire médicale à l'hôpital de Périgueux, mais voilà, t'as bien des occupations en dehors de ton métier.
3: Alors, ce que j'aime, après, j'ai pas forcément de moi. J'aime bien rester chez moi.
2: Ouais.
3: J'aime bien m'occuper, de l'extérieur, ma maison, qu'elle soit propre. Moi, j'aime rester chez moi. Après, quand je pars en vacances, je pars une semaine, grand max. Après, je m'ennuie un peu.
2: Ah oui, hein, tu fais partie de ces gens qui t'aiment travailler, quoi. Voilà, c'est un peu
3: c'est pas ça, trop
2: de vacances. Voilà. Alors, dans tes passions, t'en as pas parlé, mais t'adores bricoler. Là, t'as posé des tringles à rideaux il y a pas longtemps.
0: C'est pas du bricolage.
3: Ah oui, ça j'aime bien.
2: Ah, pour moi, c'est du bricolage. Déjà, des tringles à rideaux quand même. Ah si, elle
0: non,
2: part.
0: Non, attends, je t'explique. Du bricolage, c'est pas poser des tringles. Ça, c'est la base. C'est-à-dire qu'un enfant de 8 ans, tu peux poser une tringle à rideaux.
2: C'est le problème. Il le fait à ma place, mon enfant de 8 ans.
3: Mais c'est parce qu'on peut pas rivaliser avec vous, Valérie, c'est normal.
2: Et effectivement, elle a raison.
0: D'accord,
2: elle
0: tout de même, poser une tringle à rideaux.
2: Non, mais dès que
0: Marie,
2: je fais un effort, un truc, elle me casse dans l'œuf comme ça. Alors
0: oui,
2: que,
0: toi, tu me traites de vieille. Chacun son bonheur.
2: C'est pas vrai. Elle fait du vélo comme vous, d'ailleurs, Valérie, avec une grande sportive. Toi, tu fais du vélo pour aller bosser quand il fait beau.
3: Ouais. Je fais mes 9 km aller et 9 km retour.
2: Et quand même.
0: Et c'est bien.
2: Ça fait 18 km aller-retour, ça. C'est bien, hein.
3: Alors, ce qui est bien chez nous, c'est qu'on a une voie verte, donc c'est quasiment toujours plein, et donc il n'y a pas de voiture, il n'y a rien, et on est au bord de la rivière.
2: Ouais, bah t'as bien raison d'en profiter. Marie qui aime cuisiner, la blanquette, le bourguignon, là, avec les crêpes, la tartiflette. Oh la blanquette de poisson aussi, Marie, tu fais?
3: Ah oui, je l'ai faite hier soir d'ailleurs.
2: Et puis les truffes, parce que t'es quand même dans le Périgord, on les oublie pas.
0: Ah oui, bah oui.
3: Mais j'en fais jamais parce que je n'aime pas ça, moi.
2: Oh, bah t'as eu raison, on avait vu dans le Périgord.
0: Oui.
2: Allez, voici ta question qui nous concerne, Valérie.
0: Ah ouais.
2: Selon de récentes études scientifiques, la gentillesse...
4: T'as beau pas être beau,
2: rendrait beau. Selon de récentes études scientifiques, la gentillesse rendrait beau. Vrai ou faux? 5 secondes.
3: Je dirais vrai.
2: Regardez à quel point Valérie et moi nous sommes gentils. Car c'est vrai, des études en psychologie sociale montrent que des personnes gentilles ou altruistes sont jugées plus attirantes, plus belles, plus positives.

0: Pierre Bachelet en l'an 2001 sur votre radio ici. Quelles sont vos expressions préférées? En février dernier, Valérie D'Amido en a utilisé une qu'Éric Bastien ne connaissait pas, moi non plus d'ailleurs. Il a donc utilisé pendant toute l'émission en parlant avec François d'ici Picardie et Marie d'ici Périgord que l'on retrouve dans quelques secondes sur votre radio ici.
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5: Alors, notre ami François, qui est sagittaire, qui a 61 ans, qui est superstitieux, qui a des bracelets porte-bonheur.
6: Bon, ça commence à suffire, là.
5: Ah, ça
6: on
5: va.
6: On sent un petit peu trop dans cette émission, avec vous deux.
5: Hein. D'habitude, c'est toi qui dragues les candidates, oui, alors.
6: Non, c'est pas vrai, ça.
5: Molo Pam Chips. Alors, il paraît que t'as...
6: Pardon, excusez-moi.
5: Molo Pam Chips.
6: Alors, ça, je connaissais pas.
5: Bah oui, c'est normal.
6: C'est normal, je suis jeune.
5: Non. François, prends le train. Quand il va arriver, François, qui va se retrouver en bas de la Radio France et qui va dire...
6: Je vais moins la ramener.
5: Qui va te mettre une patate.
6: Ouais, mais j'ai des pommes et des chips, hein, pour
5: alors,
6: lui.
5: Alors, Molo Pomme Chips. Il paraît que mon petit François, tu es pas très bon en cuisine et en rangement.
7: Ah non, donc là, c'est vrai que c'est mes gros défauts, ça.
5: Et c'est-à-dire
7: à
5: que...
7: pâte au beurre, c'est tout ce que je sais faire en plat.
5: Mais c'est magnifique, les pâtes au beurre. C'est super.
7: Vrai, c'est excellent.
5: Hein. Bah, bien ouais, sûr, avec un peu de gruyère râpée dessus, c'est délicieux. Alors, il paraît qu'on est un mauvais perdant.
7: Oui, enfin, je dirais bon gagneur.
5: Oui, c'est-à-dire que si tu perds, tu gueules.
7: On peut appeler ça comme ça.
6: On joue sur les mots, là. Hein.
5: Ça veut dire quoi si tu perds? Hein, ça veut dire quoi si tu perds? Hein, qu'est-ce que tu fais?
7: Ouais, je peux. Enfin, bon, je me suis canalisé, mais effectivement, plus jeune, c'était. J'explosais, quoi, en fait.
5: Ouais, c'est
6: toute
5: ça.
6: Proportion gardée, faut y aller, Molo Pomme Chips. C'est ouais. Le plus important. Voilà, c'est le plus important.
5: Tu connaissais cette expression, François, Molo Pomme Chips?
7: Oui.
6: Regardez, j'ai l'équipe en face de moi, personne ne la connaît.
5: Mais ils ont 12 ans, là. Qu'est-ce que tu me parles, Céline?
6: Gwen Coupes.
5: Gwen connaît, bien sûr, c'est des gens de qualité qui connaissent cette expression. Allez, tais-toi.
6: Pas loin de 60 ans, Gwen, je crois, donc.
5: Je vais le fracasser, Gwen.
6: Oh, j'ai des
5: à tout moment, Gwen, tu peux rentrer dans la régie et voilà et tu viens le frapper. Bien, mon petit François, je vais te poser la question à 3 points. Je vais te la poser. Je te proposerai des réponses et tu auras 10 secondes pour me donner ta réponse. Tiens, on écoute Fatal Bazooka. Fatal Bazooka, j'embrasse très fort Michael Youn et Vincent Dessagna et Benjamin Marguen. Alors aujourd'hui, mon petit chat, c'est le 2 février, c'est la Chandeleur. Alors donc, un QCM spécial crêpe. Que signifie le mot chandeleur? Le sacre des crêpes? Le jour du beurre? La fête des chandelles? La fête du slip? Voilà, alors ça veut dire quoi chandeleur? Sacre des crêpes, jour du beurre, fête des chandelles, fête du slip. Top chrono, 10 secondes.
7: La lumière.
5: Donc
7: sans...
5: Donc
7: ben, je sais plus. Le
5: crêpeur ou chandelle?
6: Vite.
7: Crêpe, comment?
6: Aïe, aïe.
5: Non,
6: aïe.
5: Mon chat, le sacre des crêpes, le jour du beurre, la fête des chandelles.
7: Ah oui, la fête des chandelles.
5: Ah oui, mon chat, mais t'avais...
7: Ah, j'ai merdé.
5: Ah, t'as merdé, mon petit François. C'était la fête des chandelles, bien sûr. Chandeleur vient du latin candelorum, qui signifie chandelle. Mmh. On allumait des bougies pour célébrer la lumière et la fin de l'hiver.
6: Exactement.
5: Bon, bah, pas de points.
6: Bon, Marie, on a 2 points. On y va piano, piano, petit à petit, encore une fois. Molo Pomme Chips jusqu'à 13h. C'est le plus important. ça va nous rester. Dis-moi, Marie, alors, il t'est arrivé un truc marrant et que n'oubliez pas les paroles, l'émission. Figure-toi, Valérie, que la prod l'a appelé en étant convaincue que la prod s'adressait à Marie, mais en fait, une autre Marie.
5: Ah.
6: Et donc, Marie, elle s'est dit, je vais jouer le jeu, mais t'as été jusqu'où? T'as fait croire que t'étais, voilà, et t'as été loin?
8: Non, bah en fait, j'ai quelqu'un m'a appelé en disant bonjour Marie, tout ça, voilà, je vous appelle parce que vous avez été inscrite par une amie, parce que vous chantez bien, vous faites du karaoké, patata. Je dis oui, ok, d'accord, c'est vrai, machin, enfin, je fais du karaoké, et donc elle me dit, bah, c'est telle personne et tout, j'ai dit, je la connais pas. Bon, bah, elle me dit, écoutez, on va commencer, tout ça, donc je suis quand même allée pas mal loin. Jusqu'à qu'elle me dise, mais en fait, je trouve pas votre Facebook. Et en fait, elle se rend compte par le biais du Facebook que c'est pas du tout la même Marie qu'elle voulait appeler. mais elle voulait quand même que je continue.
6: Et ben alors
8: Eh ben non, j'ai pas voulu.
6: Pourquoi t'as pas voulu? T'avais une occasion en or, là.
8: Ouais, mais non, parce qu'après, il fallait que je fasse une vidéo, que je mette sur les réseaux, pour partager et tout.
6: Ah, t'as pas voulu. Bon, bah c'est dommage,
8: Marie. Je suis pas, j'ai pas honte, mais quand même.
6: Ah, j'ai bien compris. Bon, Marie, t'as beaucoup voyagé parce que t'avais un papa routier à l'international. Oui. Écoute ça, Valérie, une fois son père l'a oublié. Donc déjà, bon, voilà, il t'a oublié
8: m'a perdu.
6: Carrément, il t'a perdu dans une usine Kinder.
8: De ouais,
5: bah c'est génial ça, t'as mangé toute l'usine.
6: Non mais il a fallu fermer toute l'usine et c'est finalement un ouvrier qui t'a retrouvé, c'est ça, toute seule.
8: Ouais, en fait, voilà, je me promenais bien sûr, forcément, et en fait ils m'ont assis sur une palette jusqu'à que mon père vienne me chercher, puis je mangeais les Kinder en attendant.
6: Ouais, bah oui, tant qu'à faire, c'est drôle quand même cette histoire.

Mascanada, Sergio Mendes et Brasil 66, parfait pour terminer cette heure des meilleurs moments d'Otake. Valérie Damido et Eric Bastien reviennent demain avec d'autres candidats dont l'un aurait aimé être une souris, un autre son chien s'est verrouillé les portes de voiture, et puis il y aura aussi deux candidates très, mais alors vraiment très tête en l'air sur votre radio ici.

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1: Très bel été avec votre radio ici. Il est 13h. Les informations, Valentin Bertrand. Bonjour Valentin.
2: Bonjour Catherine, bonjour à tous.
1: À la une aujourd'hui.
2: Lutter encore et encore contre les flammes sans relâcher la vigilance, c'est le défi des pompiers toujours déployés dans le Var et en Gironde où la plupart des évacués sont autorisés à rentrer chez eux. Nous serons à leur côté. Les enquêtes qui avancent après des séries d'incendies suspects, 375 personnes interpellées, dont deux tiers accusés de mise à feu volontaire. Le coup de chaud aussi sur le Tour de France Femmes avec 7 abandons en 3 jours. Et puis ce sont les stars du zoo de Beauval. Les deux petits pandas ont soufflé hier leur 5e bougie, l'avant-dernier anniversaire avant leur départ pour la Chine.
1: Répit sur le front des incendies.
2: Le Var est très durement touché cet été, à peine le feu fixé dans le massif du Gros Bessillon qu'un autre s'est déclenché en fin de semaine dernière. Il a parcouru environ 1800 hectares. Un feu aujourd'hui stabilisé grâce au travail des pompiers, aidé par la baisse des températures, mais l'équilibre est fragile et s'inquiète la maire de Corrence, Nicole Ruland, dont le village est toujours en bordure des flammes.
3: Malheureusement, on commence à rentrer dans une routine, c'est-à-dire qu'on sait qu'on est le matin, on est tranquille et que l'après-midi, ça brûle. Et donc, l'angoisse, évidemment, est liée. Mais je tiens à souligner quand même que la population, dans sa totalité, a fait preuve de maîtrise et de compréhension face aux difficultés qu'on a rencontrées.
2: Nicole Ruland, en colère contre les pyromanes avec encore un départ de feu criminel déclaré hier au Muy à une cinquantaine de kilomètres plus à l'est dans l'arrière-pays de Fréjus. Le ministère de l'Intérieur fait ce matin le bilan des enquêtes liées aux incendies. 375 personnes interpellées, dont les deux tiers pour des mises à feu volontaires. Beaucoup de jeunes, voire très jeunes aussi. 142 sont mineurs. Au total, dans le seul département du Var, on est donc à 6000 hectares parcourus par les flammes et toujours 1500 pompiers mobilisés pour traiter les reprises de feu. Un travail long et minutieux, comme l'explique le commandant William Vogel, des pompiers du Var, interrogé sur France Info.
4: Sur un incendie comme ça, on est environ à 250 km de lisière et c'est ces lisières qu'il faut sécuriser. C'est un vrai travail de forçat, c'est un travail de fourmi. Mètre après mètre, il faut dérouler les tuyaux, aller chercher toutes ces petites souches qui sont encore incandescentes, tout ce feu qui couve par endroits et qui, sous l'effet de la chaleur et du vent, peut se réactiver. Donc vous doutez bien que 250 km, ouais. c'est énorme, c'est gigantesque. Et aujourd'hui, les personnels au sol, donc les 1500 sapeurs-pompiers, ça va faire vraiment à effectuer ce travail de pionnier.
5: Est-ce que le vent vous inquiète toujours autant ?
4: Le moindre petit coup de vent peut de suite avoir des conséquences dramatiques. Donc c'est pour ça qu'on a positionné bon nombre de sapeurs-pompiers sur le terrain, prépositionnés pour lutter contre ces petites reprises à différents endroits. Et aussi sur tout le reste du département, parce qu'on parle beaucoup de ouais. Cela qui est très important. Mais on a aussi tous les autres massifs du département, la Sainte-Baume, l'Estérel, le massif des Morts, qui sont sous vigilance extrême parce que on a une météo qui est très compliquée.
2: Le commandant des pompiers du Var, William Vogleux.
1: Et ils n'ont pas dormi chez eux depuis 11 jours.
2: La plupart des évacués de Gironde autorisés aujourd'hui à rentrer chez eux. Retour ce soir dès 19h sur la presqu'île du Cap Ferré. Et dans une petite heure maintenant pour les résidents du bourg de Lège et du Porge, où l'on vous retrouve, Jules Brélas, pour ici Gironde. On le rappelle, 183 maisons ont brûlé. Et pour ceux qui ont encore un toit, le retour s'annonce aussi comme un moment éprouvant.
6: Oui, d'abord, pour arriver jusqu'ici, il faut traverser une forêt noire sur des kilomètres et des kilomètres, des pins calcinés comme un immense cimetière avec cette odeur de brûlé qui prend encore au nez jusqu'à l'entrée de la commune du Porge, protégée par des gendarmes et des habitants sous la pluie, comme Christian, gilet orange sur les épaules. Le retraité appréhende une journée de retour qui s'annonce traumatisante.
7: C'est un gros drame lorsqu'on retrouve sa maison brûlée. Je pense qu'avec les réseaux sociaux maintenant, chacun doit savoir quel est l'état de sa maison. Lorsqu'ils vont arriver, entre une photo et puis ça va être un gros choc. Et je pense qu'il va y avoir des gens qui ont la difficulté à pouvoir assimiler ce genre de choses. Et nous, on le redoute parce qu'on doit filtrer tout le monde.
6: Filtrer tout le monde pour éviter les curieux. Jusqu'à l'ouverture de la route prévue à 14h, les bénévoles sont là. Ils proposent une aide médico-psychologique aux habitants de retour. Christian, comme tous les autres porgers que j'ai croisés, dit aussi ressentir, il faut bien le dire, beaucoup de colère, une impression d'avoir été abandonné, ce qui expliquerait selon eux pourquoi tant de maisons ici ont brûlé. Cette journée de retour qui devra encore attendre pour ceux qui habitent dans les quartiers Féron et Plein Soleil, car l'incendie incendie y a réveillé un stock d'obus et de munitions de la Seconde Guerre mondiale.
2: Des habitants de retour sous une pluie fine, plus que bienvenue en Gironde. Elle va tomber en abondance, par contre, dans la vallée de la Garonne et dans le bassin toulousain jusqu'aux Pyrénées. 10 départements de l'Ariège à la Corrèze passeront à 15h en vigilance orange aux orages, avec également de la grêle attendue et des rafales jusqu'à 100 km/h. Autre vigilance reconduite, cette fois dans le sud-est et le centre-est du pays, en alerte orange canicule avec jusqu'à 38 degrés attendus à l'ombre. Des sécheresses suivies d'orages, les maraîchers font face à leur pires ennemis cet été. La filière des salades et des légumes en sachet redoute déjà une saison dans le rouge et demande donc, Édouard Marguier, un coup de pouce sur les prix d'achat de la grande distribution et des restaurants.
5: La production de salades s'effondre à cause de la chaleur.
4: Que ce soit des jeunes pousses, un épinard, roquette, mesclun, ou de l'iceberg, ou de la feuille de chêne, ou de la laitue.
5: Loïc Letière, c'est maraîcher en Loire-Atlantique, président de l'association Légumes de 4e gamme, c'est-à-dire ceux qui sont vendus en sachet.
4: Les feuilles sont fines, elles sont clairement exposées à la lumière, fragiles aux conditions climatiques. La température élevée, hein, nous on est habitués à faire face à 25, 30 degrés sans difficulté. Mais quand on est passé 35 et qu'on arrive même aux 40 ou plus de 40, là franchement c'est difficile.
5: Les pertes de rendement peuvent aller jusqu'à 70%. Et pour tenter d'assurer une production, il faut innover. Installer par exemple des filets dans les champs pour faire de l'ombre.
4: Quand il faut déployer des filets de protection dans les champs, puis après les enlever, et quelquefois les remettre pour les enlever une deuxième fois en fonction des à-coups climatiques. Forcément, c'est du temps de travail pour permettre d'avoir un beau produit, donc ça vaut le coup de le faire, mais ça mérite rémunération.
5: C'est pourquoi il demande à la grande distribution et aux restaurateurs de faire un geste. Les prix sont en effet fixés avant le début de la saison.
4: Puisque c'est eux qui distribuent derrière ou qui utilisent en restauration les produits que nous travaillons.
5: Si rien n'est fait, des entreprises de maraîchage risquent de disparaître, selon lui.
2: Et ce secteur représente 3500 emplois en France.
1: 13h07, on connaissait l'enfer de Matignon pour les premiers ministres. Des salariés alertent aussi sur le fonctionnement de cette immense administration.
2: Deux suicides et deux tentatives au cours des 5 derniers mois. Le parquet de Paris a ouvert une enquête préliminaire après la plainte d'une agence sauvée in extremis alors qu'elle s'apprêtait à se jeter sous un train. Elle dénonce sa mise à l'écart, des dossiers, des réunions et son transfert dans un bureau au sous-sol de Matignon. Plusieurs de ses collègues dénoncent l'instabilité liée aux changements successifs de premiers ministres. 4 se sont succédés en 2 ans.
1: Arrivé dans l'Hexagone pour le Tour de France féminin.
2: Avec la troisième étape entre Genève et Poligny, le berceau du comté dans le Jura, 156 km à parcourir et toujours le maillot jaune sur les épaules de la néerlandaise Lorena Vibes. Autour d'elle, un peloton moins fourni. Après déjà 7 abandons, il reste donc 139 coureuses éprouvées par la chaleur, Emma Sarango.
8: Par deux fois dans les côtes sur les hauteurs du lac Léman, Evita Music s'est fait surprendre.
9: J'ai le cœur qui est monté d'un seul coup, la température aussi, et après les gens ne me suivent plus. Et il y a eu un nuage, une descente, donc tout ça a fait que ça allait un petit peu mieux.
8: Et elle est loin d'être la seule. Alice Coutinho, qui s'entraîne pourtant dans le sud de la France, a elle aussi été prise de court.
10: On ne s'attendait pas à ce qu'il fasse si chaud parce qu'aux prévisions météo, ils ne prévoyaient pas cette chaleur-là. Du coup, on aura plus de ravitaillement et on a de l'eau, on a des glaçons, on essaye de se rafraîchir et de ne pas trop faire monter la température, quoi. Et même nous, on le sait, donc on va essayer de boire plus sur le vélo aussi.
8: Pourtant, les coureuses se sont entraînées dans la chaleur depuis la fin du mois de juin. Mais en course, c'est autre chose. Et parfois, la limite est ténue, reconnaît Flavien Soenen, directeur de la performance de la FDJ United Suez.
11: Peut-être que des fois, on se laisse un peu avoir par la course. On oublie à un moment donné d'optimiser sur une poche de glace en plus, quelque chose comme ça. Et derrière, en fait, on va à peine trop loin à un moment donné. Et quand on passe la limite, en fait, c'est trop tard.
8: Dans le Jura, cet après-midi, les températures devraient encore dépassé de près de 10 degrés les normales de saison.
2: Et on va suivre ça bien sûr sur votre radio ici. Départ dans une petite demi-heure maintenant à 13h45.
1: L'heure frémousse nous fait fondre. Les deux pandas du zoo de Beauval ont fêté leurs 5 ans.
2: Un anniversaire fêté hier pour Juan Lili et Yuan Doudou, les deux uniques pandas accueillis en France. Et cette bougie de plus nous rapproche donc un peu plus de leur départ pour la Chine l'année prochaine, Léopold Picot.
12: Le gâteau de glace en forme de panda, sans façon. Pour les jumelles, elles préfèrent les bambous et ça donne le sourire aux plus jeunes comme Tom.
13: Je trouve ça trop mignon. Il faut protéger les animaux, sinon il n'y en aura plus et après on ne pourra plus jamais les voir.
12: Les plus âgés, eux, pensent déjà au départ de l'an prochain. Un crève-cœur pour Louis, chaussures panda, t-shirt panda, casquette panda, sac à dos panda, 15 ans qu'il vient à Beauval.
14: Ouais, c'est un peu triste pour nous, les fans de panda. C'est dommage qu'on ne peut pas en en garder une des deux.
12: Michel parraine Yuan Doudou, comme Kylian Mbappé. Le retraité vit juste à côté du parc. Il était là au départ des parents pandas.
14: On est venu le matin, à 5h du matin. Ah ben ça fait mal au cœur. Et bon, on sait que ça va revenir.
12: Une pandamania plutôt bien vue de l'animateur.
15: On a des fans de panda ici. Ah oui, je vois la petite casquette.
12: Même bienveillance du côté du soigneur Florian Crété.
16: Le panda, il va servir aussi d'emblème de la faune sauvage, du coup préserver d'autres animaux.
12: Florian s'occupe des jumelles depuis leurs 6 mois.
16: Les voir adultes maintenant dépasser le poids de leur père et de leur mère, même, ça fait bizarre, mais bon, c'est la vie. Elles revivront en Chine une vie décente aussi, donc c'est un mal pour un bien, on va dire.
12: Mais il reste encore un peu de temps. Les deux pandas resteront à Beauval au moins jusqu'à janvier.
2: Et oui, ça grandit vite, les bébés pandas.
1: Merci Valentin Bertrand. À tout à l'heure, 14h.
2: Pour l'info, le retour de l'info.
1: Ça marche, à tout à l'heure. Claude Monet était un des peintres à l'origine du mouvement impressionniste. Si sa maison et ses jardins se trouvent à Giverny, en Normandie, son histoire s'écrit aussi dans la Creuse. Et c'est là que nous partons dans une minute sur votre radio ici.
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1: 23, c'est le numéro du département de la Creuse et c'est là que nous partons maintenant en randonnée à la Vallée des Peintres. Claude Monet et d'autres impressionnistes y sont venus nombreux au 19e siècle et puis il y aura aussi une chasse au trésor pour profiter de ces beaux paysages.
20: La Creuse, vous ne savez peut-être même pas où la situer sur une carte. Vous pensez sans doute que c'est un trou perdu où il y a plus de vaches que d'habitants. Eh bien c'est vrai. Et croyez-moi, c'est hyper reposant, surtout quand on vient de la ville. Mais moi, je vais vous montrer qu'on peut venir faire un week-end nature et culture, un deux en un. Je vous emmène dans la Vallée des Peintres, dans le nord de la Creuse, là où des impressionnistes ont posé leur chevalet au 19e siècle. Et à la fin de cet épisode, vous saurez pourquoi un arbre a rendu fou Claude Monet. Je m'appelle Marie-Jeanne Delepol, je suis journaliste à Ici Creuse. Et j'adore cette vallée des peintres. C'est un décor de cartes postales, à la fois rocailleux, sauvage, lumineux et apaisant, avec la rivière, les gorges, les ruines du château médiéval. D'ailleurs, c'est bien simple, dès que la famille ou les amis viennent me voir, je leur dis de prendre leurs chaussures de marche, je les emmène là, et à chaque fois, ça ne loupe pas, ils sont bluffés. Bienvenue dans Partir, en Creuse, dans les pas de Monet et des impressionnistes. Notre point de départ, c'est le village de Fresslines, 500 habitants, à 40 minutes de route de Guéret, la préfecture. Pour commencer, on peut s'éloigner un peu du bourg pour s'asseoir en haut d'un gros rocher, au milieu des chênes, des hêtres et des châtaigniers. Face à nous, il y a du sable, de l'eau, mais ce n'est pas la mer, c'est la rivière Creuse qui coule. Et c'est ici, pile sur ce rocher, qu'un certain Claude Monet a posé son chevalet. Ce coin s'appelle la Vallée des Peintres parce qu'il a attiré de nombreux impressionnistes. De 1830 à 1930, au moins 500 artistes ont quitté leurs ateliers parisiens et ont entrepris un long voyage, 7 heures de train, puis 1 heure de diligence, tout ça pour venir peindre la Creuse. Mais si je dois vous conseiller le meilleur moment pour venir, je dirais le mois de mai. En fait, l'été, même si on est en Creuse et que ce n'est pas non plus la cohue, il y a quand même pas mal de monde. L'automne et l'hiver, j'adore. La nature est magnifique, mais la plupart des activités sont fermées. Elles rouvrent en mai, et donc c'est le moment parfait pour visiter. Oui, désolée, j'ai pas pu résister. Ici, c'est aussi un super lieu pour se baigner. Bon, à condition d'aimer le côté sauvage et d'oublier un peu le confort. Évidemment, pas de douche, on marche pieds nus sur des galets. Mais c'est un immense sentiment de liberté. Tout le long de la rivière Creuse, il y a plein de jolis petits coins bordés d'arbres. Et si vous avez des enfants et que vous voulez absolument un maître nageur qui surveille, il suffit de remonter un tout petit peu au nord, au lac des Gusons. C'est à 15 minutes en voiture et il y a une base de loisirs. Bon, c'est pas tout ça, mais il faudrait peut-être que je descende de mon rocher. On va prendre le petit sentier qui longe la rivière. Il y a une boucle balisée de 3 km. Et c'est parfait pour les randonneurs comme moi qui se perdent tout le temps, parce que là, pas de risque. On croise régulièrement des petits panneaux explicatifs, tous sur Claude Monet. On apprend par exemple qu'il commençait plein de toiles en même temps. À un moment, il avait 23 tableaux à terminer. Et il y a même, au milieu de cette balade, une grande reproduction de l'une de ses toiles. Ce tableau, il s'appelle « Vallée de la Petite Creuse ». Et l'original est exposé au Musée des Beaux-Arts de Boston, aux États-Unis. En fait, Monet a peint 5 tableaux de cette même vue de la rivière. Et l'un d'eux a été vendu aux enchères, il y a quelques années, par la prestigieuse maison américaine Sotheby's. Il est parti à presque 8 millions d'euros. Ah tenez, en parlant d'argent. Si vous venez en Creuse, pensez à avoir toujours un peu de liquide sur vous. Surtout si vous prévoyez de faire les marchés, par exemple. Ça arrive régulièrement que les petits producteurs ne prennent pas la carte bleue. Et il n'y a pas de distributeur dans toutes les communes. Autre petit conseil, pensez à réserver si vous voulez aller au resto. Il n'y a pas beaucoup de commerce et dans le coin, il n'y a que des tout petits bourgs. Vous l'avez compris, Fraisseline, ça a été le coup de cœur de Claude Monet. Mais la Vallée des Peintres ne s'arrête pas là. On va découvrir maintenant mon lieu préféré. On est donc à Crozan, à 8 km, 10 minutes en voiture. Ce bourg fait à peu près la même taille que Fraisseline, mais dans l'histoire de la Vallée des Peintres, c'est lui qui a donné son nom au courant artistique né à cette époque, l'école de Crozan. Plus précisément, là, je suis devant le Moulin de la Folie, une vieille bâtisse en pierre du 18e siècle, reliée à la berge par un pont cabossé qui a l'air d'avoir traversé les siècles. Ce moulin, il paraît pas comme ça, mais il est connu dans le monde entier. Il a été peint plus de 5000 fois. Et ses toiles se trouvent aujourd'hui aux quatre coins de la planète. Paul Madeline, Armand Guillaumin, plus tard Francis Picabia. Les artistes qui viennent en Creuse dès le 19e siècle sont fascinés par ce vieux moulin. Ils y passent des heures, les sabots aux pieds, parfois même les pieds dans la rivière. Parce que c'est exactement ça l'impressionnisme. Grâce à l'invention, notamment des tubes de peinture, les peintres se mettent à sortir de leurs ateliers. Ils plantent leurs chevalets en pleine nature pour essayer de saisir l'âme des paysages avec leurs petites touches de couleur.
0: Bonjour.
21: Bonjour.
20: Lui, c'est Jean-Marie Labertonnière. Il est artiste peintre et c'est un enfant du pays. Il a 72 ans, il est né à Crozan et il n'a jamais quitté le village.
21: C'est greffé dans mon ADN. Voilà, j'ai ça dans la peau, donc il faut... Bon, je trouve toujours des nouveaux motifs que je n'ai pas vus forcément avant. Quelquefois, quand il y a des éclairages un petit peu exceptionnels, donc là, c'est surprenant à chaque pas, quoi.
0: Jean-Marie, vous venez souvent ici ?
21: Très souvent, oui. Moi, j'aime bien arpenter encore pendant que je peux ces lieux un petit peu abrupts. Si c'est gelé le matin, s'il y a un petit peu de brume, bon hop, je descends.
20: Quand on écoute Jean-Marie, on a envie de s'émerveiller de tout. Mais si vous ne deviez prendre qu'une seule photo, je vous conseille d'aller jusqu'à un point de vue qui s'appelle le Rocher des Fileuses. Il faut partir du pont qui enjambe la rivière, en bas de Crozan. Il y a 30 minutes de marche, c'est escarpé et ça grimpe, n'y allez pas en petites sandales. Mais ça vaut vraiment le coup. On arrive en haut, on surplombe la vallée. L'été, c'est couvert de bruyères, de digitales, de genêts. On a une vue panoramique sur les gorges et sur les ruines d'une énorme forteresse médiévale. Au passage, elle aussi se visite. Ça vaut vraiment le coup. Mais je vous en reparlerai tout à l'heure. Je vous parle beaucoup de randonnée depuis le début de l'épisode. Mais on peut aussi profiter de la Vallée des Peintres en poussette ou en fauteuil roulant. Si vous ne pouvez pas trop marcher, je vous conseille de vous garer pas loin de l'église de Crozan. Là aussi, il y a une très très belle vue sur les gorges, et puis il y a même des bancs pour en profiter.
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3: Et là, Jean-Marie, on arrive devant l'hôtel Lépina.
7: Ouais. C'est une bâtisse assez imposante quand même. Hein. Beaucoup de peintres sont passés ici, quoi.
3: En fait, au 19e siècle, les peintres impressionnistes, ils venaient un petit peu en colonie de vacances et beaucoup y logeaient ici, là, dans cet hôtel, entre guillemets.
7: Ouais, colonie de vacances. Oui, voilà, oui, ils travaillaient quand même parce que la peinture, c'est aussi un travail quand même. C'est pas que regarder les petits oiseaux et tout, quoi.
3: Aujourd'hui, cet hôtel de Crozan est devenu un musée et je vous conseille vraiment de le visiter. Il y a beaucoup de tableaux au mur et surtout toute une scénographie qui explique pourquoi les impressionnistes sont venus en Creuse, comment ils ont travaillé et leur vie quotidienne, avec plein d'anecdotes. Par exemple, parmi les objets exposés, il y a une porte de chambre entièrement peinte. Et ça montre bien l'ambiance de l'époque. Si les artistes avaient envie de peindre, ils prenaient le premier support venu et hop, peu importe si c'était pas une toile. Le musée consacre aussi toute une salle au voyage des peintres jusqu'en Creuse grâce à l'arrivée du chemin de fer. Et sachez qu'on peut faire comme eux, visiter la vallée des peintres sans voiture. Au départ de Paris, par exemple, c'est 3 heures. Vous prenez votre vélo, vous le mettez dans le train, vous payez un supplément de quelques euros, il y a un petit changement et vous vous arrêtez à la gare de Saint-Sébastien. Ensuite, il n'y a que 8 km à pédaler pour arriver à Crozan. Et pour Fraisslines, pareil, 8 km. Alors, il y a du dénivelé, hein, mais si vous êtes sportif, n'hésitez pas. Dans le musée Lépina, on ne voit plus les chambres d'époque parce que l'hôtel a eu plein de propriétaires différents qui l'ont aménagé à leur sauce. Mais il y a encore, en bas, la salle à manger qui nous fait remonter le temps. Avec des murs en pierre, des poutres au plafond et surtout cette grande cheminée d'origine à foyer ouvert.
7: Donc souvent, dans la cheminée, il y avait du feu, bien sûr. Et il y avait des châtaignes qui devaient cuire. Et
3: ici, vous pensez qu'on refaisait le monde, on buvait un coup aussi, voire plusieurs?
7: À l'époque, il y avait beaucoup de peintres différents et qui avaient des façons de peindre différentes. Et donc, ça devait y avoir des discussions entre eux, bien sûr, sur les techniques, sur pourquoi tu fais ci comme ça, t'emploies quoi comme peinture. Ça pouvait être très animé, je pense. Et voilà. Et puis, oui, les coups aidants, ça devait être très agréable.
3: Alors, très agréable de boire de la soupe ou du vin au coin du feu, j'en doute pas. Mais le séjour des impressionnistes n'a pas été tout rose. Claude Monet, notamment, n'a pas eu de chance. Il est resté 2 mois et demi et il a eu une météo pourrie, que de la pluie. D'ailleurs, il s'en plaint beaucoup dans ses lettres. La nature lui a donné du fil à retordre. Une fois, il a commencé à peindre un chêne en hiver. Quand il revient, catastrophe. Les feuilles ont poussé. Impossible de finir sa toile dans ces conditions. Alors il a carrément payé le propriétaire pour qu'il arrache les feuilles une par une. Eh oui, je vous avais dit au début de l'épisode qu'un arbre avait rendu fou Monet. Maintenant, vous savez pourquoi. Dans la vallée des peintres, comme les impressionnistes, vous pouvez loger dans un hôtel. Mais il y a surtout des gîtes et des chambres d'hôtes en Creuse. Vous pouvez aussi chercher du côté des campings. Et si vous êtes un peu baroudeur, venez en van. Il y a plein d'endroits tranquilles pour s'installer. Ils sont signalés sur les sites spécialisés pour trouver le meilleur emplacement sans se garer n'importe où. Si vous avez encore un peu de temps devant vous, si votre week-end n'est pas terminé, j'ai une dernière idée pour vous. J'espère que vous avez une âme d'aventurier, parce que maintenant, on va chercher un trésor dans la vallée des peintres.
22: Point de départ, Crozan, perle de la vallée des peintres. Prenez la route de la pêcherie et montez le chemin enherbé jusqu'à l'étape suivante.
3: Et donc vous faites ça avec votre fille?
22: Voilà, c'est ça. Souvent avec la plus petite. Vraiment, elle aime beaucoup ça et moi aussi. Donc ça nous permet de découvrir de jolis coins de France et qu'on n'aurait pas visité sans l'application en fait.
3: L'application dont parle cette chasseuse de trésors, c'est Terra Aventura. Le principe, c'est de télécharger un parcours sur son téléphone. On suit les indications, on résout les énigmes et ça nous donne des indices pour trouver, à la fin, une petite boîte surprise cachée dans la nature.
20: Il y a plein de parcours Terra Aventura dans toute la région Nouvelle-Aquitaine. Et rien que dans la vallée des Peintres, il y en a deux.
22: C'est plus agréable parce qu'en fait, on est en pleine nature. Et à ce côté ludique d'apprendre quelque chose et de le voir en même temps, en fait, en réalité. Alors, combien de lettres composent son nom et son prénom ?
4: 4 pour son prénom.
22: Oui.
4: Et 8 pour son nom.
22: Donc 8 plus 4 ?
4: 12.
22: Très bien.
20: Si vous avez des enfants, je vous conseille vraiment d'essayer Terra Aventura. Déjà parce que c'est gratuit et puis pas trop long. Souvent, les balades durent 1 ou 2 heures. Évidemment, il faut avoir la batterie du téléphone bien chargée. Et le mieux, c'est de télécharger le parcours à l'avance. Comme ça, même si vous traversez une zone blanche, vous ne serez pas coincé. Ce jour-là, j'ai fait le parcours de Crozant. Je l'aime bien parce qu'il raconte, entre autres, l'histoire de cette forteresse qu'on aperçoit depuis tout à l'heure. Au Moyen-Âge, c'était l'un des châteaux les plus puissants de France. Aujourd'hui, il ne reste que quelques morceaux de tour et un bout du donjon. Mais justement, ces ruines ont un charme très romantique. D'ailleurs, l'écrivaine George Sand en est tombée littéralement amoureuse. Elle venait s'y promener avec le compositeur Chopin. Et en réalité, c'est elle qui a convaincu les peintres impressionnistes de quitter Paris pour découvrir la Creuse. Pour elle, ici, c'est la vraie campagne, sauvage et riante. Elle dit que c'est un pays aride, digne de sa renommée. Mais ça, vous le vérifierez quand vous viendrez.
8: Ça marche. Merci Marie-Jeanne Delepaule d'ici Creuse pour cette belle balade dans les pas de Claude Monet et des impressionnistes. 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Demain, autre destination. Nous partirons à l'île d'Oléron à la découverte des trésors naturels de la deuxième plus grande île de France. À suivre le Tour de France Femmes. Nous ferons un point sur l'étape du jour. Ce sera juste après Renaud et Miss Maggie sur votre radio Ici.

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1: Miss Maggie Renaud, et c'est maintenant le moment d'aller faire un tour sur les routes du Tour de France Femmes. Troisième étape ce lundi entre Genève et Poligny dans le Jura. Les coureuses sont sur le départ et nous les suivons tout l'après-midi avec votre radio ici.
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4: Et vous suivez cette troisième étape du Tour de France Femmes avec votre radio ici. Et au programme pour le peloton, 157 km entre Genève, ensuite en Suisse et Poligny. Ça y est, on rejoint la France avec un premier col qui attend assez rapidement nos coureuses. Emma Sarango, vous êtes sur la moto ici. Et ça y est, le départ fictif a été donné il y a 5 petites minutes.
5: Oui, et les coureuses comme nous voient les derniers petits drapeaux rouges à croix blanche avant de retrouver les drapeaux bleu, blanc, rouge une fois qu'on aura franchi la frontière. On est encore en Suisse, mais vraiment pour le principe. On va faire que quelques kilomètres avant de retrouver la France et de retrouver ce terrible col de la Faucille. En effet, Manon, qui nous attend 20 kilomètres seulement après le départ, le premier col de première catégorie de ce Tour de France. Très long, 11 km avec une pente à 6% en moyenne, et ça risque dès le début de lâcher une partie du peloton. On sait que les coureuses s'y sont préparées, mais on sait qu'il y a déjà eu des dégâts, notamment avec la chaleur. Il fait très chaud et très lourd ici encore en Suisse à la frontière avec le Jura.
4: Et c'est vrai qu'il fait, Emma vous le disiez, encore un peu plus chaud qu'hier, et certaines coureuses vont tenter de faire la différence dès cette arrivée dans le col de la Faucille. Vous le disiez, il arrive rapidement, premier col de catégorie 1 sur ce Tour de France Femmes avec 139 coureuses partantes pour cette troisième étape, avec déjà 8 abandons en deux étapes et la chaleur qui joue beaucoup, vous le disiez, Emma, plus de 35 degrés qui sont attendus encore sur le vélo, avec au total 4 difficultés qui attendent nos coureuses avant l'arrivée dans le Jura à Poligny. Et on vit évidemment cette troisième étape du Tour de France Femmes entre Genève et Poligny avec vous sur votre radio ici. Le prochain point, c'est dans une demi-heure.
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6: Le Tour de France Femmes avec Zwift, c'est en ce moment, chaque soir, le débrief de l'étape du jour dans le journal du Tour à 18h30, parce que ICI est la radio officielle du Tour de France. Et notez que le 6 août, jeudi prochain, Montbrison accueillera le départ de la 6e étape et nous y serons en direct toute la journée. Et puis on sort de notre région et on continue de penser aux victimes des incendies qui ont fait rage en France ces dernières semaines. 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
3: C'est les rencontres qui ont fait le produit, pas le produit qui a fait les rencontres. C'est pas de moi, hein,
4: c'est beau.
3: C'est de vous, Michael.
4: C'est un écrivain.
3: Brut et Sauvage, c'est votre entreprise qui produit ces boissons.
4: Oui, tout est cueilli dans la plaine du Forêt. On fait avec des produits naturels et on fait des beaux apéritifs, des beaux digestifs.
3: Vous, vous êtes implanté dans la Loire depuis 1860?
4: Oui, à Chambœuf, dans les mêmes bâtiments.
3: Pas trop dur de garder une constance pendant 165 ans?
4: Eh ben non, parce qu'on a innové, on a sorti ces produits juste après le Covid et on a évolué dans le bon sens.
3: Et c'est pour ça que ce pastis ligérien sauvage, ce PLS comme vous l'appelez, a vu le jour. Il titre à 45 degrés, on va le goûter.
4: Allez, avec plaisir.
3: Alors Michael, vous me le faites boire pur, c'est quoi cette idée-là?
4: Bah pur c'est naturel, pur c'est digestif, c'est des plantes
3: ouais.
4: Qui sont locales, qui sont forésiennes.
3: On va pouvoir bien sentir les arômes alors. Hein.
4: Voilà, on a une appellation pastis, trois choses pour être un pastis, le degré, le fenouil, le réglisse.
3: Le fenouil?
4: Oui, le fenouil sauvage, c'est ce qui pousse dans notre région.
3: Et pas l'anis?
4: Le fenouil fait partie de l'anis.
3: Ah.
4: C'est une des familles de l'anis.
3: Et ça c'est peut-être un peu moins connu.
4: Faut pas le dire alors, dis-le pas. Dis-le à personne.
3: Pour ce qui est de ce pastis, comment vous le faites? Macération?
4: Oui, macération.
3: Tous les pastis sont comme ça ou c'est le vôtre qui est comme ça?
4: Il y a de la distillation et macération. Moi, on m'a appris la macération, j'ai travaillé avec la macération.
3: C'est peut-être pour ça justement qu'il est moins chargé en alcool? En tout cas, on a moins cette sensation-là?
4: Non, c'est un choix. On veut pas un goût alcooleux. On veut vraiment une gourmandise. Un produit gourmand, frais, amené au pastis.
3: On goûte avec un peu d'eau?
4: Allez.
3: Ce serait meilleur avec des glaçons, hein?
4: Alors, ça se boit très frais, avec des glaçons, avec de l'eau gazeuse locale, c'est pas mal.
3: Ça peut être une manière de le revisiter.
4: Ah bah, tout à fait.
3: Vous en avez une en particulier à recommander?
4: On est un peu chauvin, on est à côté de la source Badois, on l'aime bien.
3: Bon, vous êtes à Chambœuf, hein?
4: Oui, à 500 mètres de la source Badois.
3: Ah oui, donc effectivement, elle se coule au robinet.
4: Oui. Elle bulle chez nous.
3: Non, mais en vérité, pourquoi par exemple cette eau et pas une autre?
4: Alors, elle va nous ramener un petit goût de sel, une petite festivité en bouche.
3: On peut peut-être aussi y rajouter un petit sirop, on connaît le perroquet, la mauresque, vous conseillez?
4: Bon, mon conseil, c'est de le boire pur, c'est de le boire avec un petit peu d'eau, le boire fraîche avec des glaçons, comme on a l'habitude de le boire.
3: Pourquoi?
4: Parce que c'est bon.
3: C'est péché?
4: Non, c'est pas péché. Changez rien, buvez comme vous aimez.
3: Avec pourquoi pas la petite pétanque de l'été?
4: On dit pas non.
3: Merci, Michael.
4: À la tienne, Martha.
3: À bientôt.
4: Santé.
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0: pas chanté grand-chose ensemble. 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
1: Le nord du bassin d'Arcachon reprend vie. Les habitants évacués des communes du Porge et du bourg de Lège sont autorisés à rentrer chez eux. Ce soir, ce sera le tour des résidents de la presqu'île du Cap Ferré. Un retour alors que le feu est fixé mais pas encore éteint. Cela prendra plusieurs jours, préviennent les pompiers. Dans le Var, la bataille du jour, c'est le vent et le risque de reprise de feu dans le massif du Gros Bessillon où un nouvel incendie s'est déclaré vendredi dernier. Il a parcouru 1800 hectares et mobilise toujours 1500 pompiers. Du vent jusqu'à 100 km/h accompagné de fortes pluies et même de grêlons, 10 départements du sud-ouest passeront dans une heure en vigilance orange aux orages. Le secteur concerné va de la Corrèze à l'Ariège et de la Dordogne à l'Aveyron. Autre alerte orange à la canicule, cette fois elle concerne toujours 20 départements de la Côte d'Azur au centre-est. Avec ces chaleurs, la tentation est grande de piquer une tête, mais attention, avant de se jeter à l'eau, la baignade en dehors des zones autorisées ou lorsque le drapeau rouge est hissé est désormais passible d'une amende jusqu'à 68 euros. Que se passe-t-il à Matignon ? La justice s'est saisie de la question après le suicide de deux agents et les tentatives de deux autres issus de différents services. En coulisses, des fonctionnaires alertent sur l'instabilité liée au changement. 4 premiers ministres en 2 ans. Le top départ a été donné il y a un quart d'heure maintenant sur la 3e étape du Tour de France Femmes aujourd'hui. 156 km à parcourir entre Genève et Poligny dans le Jura. Et pour la 2e journée d'affilée, le maillot jaune est sur les épaules de la néerlandaise Lorena Wiebes.
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2: Et vous suivez cette 3e étape du Tour de France Femmes avec votre radio ici. Les 139 concurrentes du peloton sont parties de Genève il y a 35 minutes. Elles ont parcouru une dizaine de kilomètres et ça y est, elles sont en France, dans l'Ain, pour le début de cette étape longue de 156 kilomètres avec déjà une petite chute, mais sans gravité pour notre Française Victoria Gilman de la Cofidis. Elle est repartie et c'est le terrible col de la Faucille qui attend nos coureuses dans une vingtaine de minutes. Col de catégorie 1. 11 km 400 à 6,3%, ça va déjà faire des dégâts pendant que les baroudeuses tenteront de faire peut-être déjà la différence dans cette longue ascension, peut-être une première échappée, mais c'est difficile à dire pour le moment et la chaleur toujours au rendez-vous, encore 147 km à parcourir. On continue de vivre ensemble cette 3e étape du Tour de France Femmes sur votre radio ici. Prochain point dans une demi-heure.
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4: La météo dans la Loire et la Haute-Loire. La Loire est placée en vigilance orange canicule et la Haute-Loire en vigilance jaune orage et canicule. Cet après-midi, le temps est ensoleillé, mais il y a un risque d'orage, notamment dans les monts du Forêt et dans le Roannais. Du côté des températures, on relève 32 degrés au Puy-en-Velay, 35 degrés à Roanne et dans les plaines du Forêt, 34 degrés à Saint-Étienne et encore 36 degrés à Saint-Chamond. Alors pensez à boire au moins 1,5 litre d'eau par jour.
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0: dans le titre Tout pour moi, le cri du cœur de Clara Luciani est adressé à un petit garçon qui a bouleversé sa vie.
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0: En 2024, Clara Luciani signe son grand retour avec un titre qui brille comme une boule à facettes, Tout pour moi. Mais derrière ce refrain ultra efficace se cache une révolution intime. Ce morceau est le premier chapitre de son troisième album, Mon sang. Et l'heureux événement qui a tout changé, c'est la naissance de son fils. Pour lui, elle a troqué la mélancolie contre une déclaration d'amour absolue.
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0: C'est là tout le génie de Clara Luciani. Réussir à transformer le thème universel de la maternité en un tube pop irrésistible qui nous donne envie de danser.
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3: Et vous suivez toujours cette troisième étape du Tour de France Femmes sur votre radio. Ici, déjà 30 km de parcouru depuis Genève en Suisse pour rejoindre Poligny dans le Jura. Et ça y est, les coureuses sont en France, ont entamé l'ascension du col de la Faucille. Emma Sarango, vous êtes sur la moto ici de Julien Girard. C'est une ascension sous le soleil avec déjà les premières chutes.
4: Oui, et celle importante de l'une des favorites, hein, d'Amy Vollering, la néerlandaise, qui a chuté à l'arrière du peloton avec également la championne du monde, Vallière. Les deux concurrentes se sont relevées assez rapidement. Franziska Kör, la coéquipière de Amy Vollering, l'a attendue pour lui permettre de rejoindre rapidement le peloton, mais elle avait la mauvaise idée, hein, l'ancienne vainqueur de ce tour en 2023, Amy Vollering, d'être à l'arrière du peloton. Et on sait que pour l'instant, l'arrière du peloton fait des dégâts. En tout cas, cette ascension, eh bien, elle se poursuit à rythme régulier puisque le peloton est encore groupé. Aucune des concurrentes, on est à 4 km du sommet, n'a encore osé attaquer. Mais à l'arrière, en revanche, il y a déjà des concurrentes lâchées. Et nous signale à l'instant dans l'oreillette de Radio Tour un premier abandon, Manon, dans cette troisième étape du Tour de France.
3: Ouais, nous avons donc seulement maintenant 138 concurrentes en course. Vous le disiez, Emma, 4 km encore avant le sommet, un col de catégorie 1 avec 10 points à aller chercher pour le classement du maillot à poids. Pour le moment, c'est encore notre Française Océane Maé qui l'a sur le dos dans le peloton. On a toujours la maillot jaune, Lorena Wiebes, hein, pour la team SD Works. Alors peut-être qu'elle va tenter, eh bien, de rester à l'avant. Pourquoi pas gagner une troisième étape? Ça, c'est encore difficile à dire, hein. Il pourrait y avoir une échappée. La route est encore longue. Au total, 4 difficultés sur cette étape qu'on continue de vivre ensemble, hein, sur cette troisième étape du Tour de France Femmes avec votre radio. Ici, encore 135 km à parcourir. Le prochain point, c'est dans une demi-heure.
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5: Le 12 août prochain aura lieu une éclipse solaire. À partir de 19h27 et durant 2h, le soleil s'éclipsera derrière la lune pour complètement disparaître autour de 20h20. 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C'est gratuit sur inscription sur le site Eloasso de l'association Astronomia 42 et vous aurez vos lunettes homologuées au nom de votre radio Ici Saint-Étienne-Loire. Attention info pratique, la baignade est interdite au lac de Villeray jusqu'au 7 août pour cause de pollution. Alors seuls les bateaux et les barques peuvent naviguer.
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1: Des pins calcinés, le retour à la maison pour les habitants du Porge et du bourg de Lège en Gironde après 10 nuits passées dans des dortoirs de fortune. C'est aussi l'heure du bilan pour les 240 familles dont la maison a brûlé. Au nord du bassin d'Arcachon, le feu est maintenant fixé mais pas encore éteint pour tenir dans la durée. Les pompiers français sont depuis ce matin épaulés par 70 collègues ukrainiens. C'est la première fois que cette solidarité est mise en place entre les deux pays. Dans le Var, c'est une nouvelle journée à haut risque dans le massif du Gros Bessy. Touché depuis la fin de semaine dernière par un nouveau départ de feu, les flammes qui risquent d'être attisées par le retour du vent. Au total, on est dans ce secteur à 6000 hectares brûlés. Le Gers et le Lot-et-Garonne s'ajoutent à la liste des départements en vigilance orange aux orages. Ils sont désormais 12 en alerte à partir de 16h dans une heure, du Massif central jusqu'aux Pyrénées, avec de violentes pluies attendues, de la grêle par endroits et des rafales de vent attendues jusqu'à 100 km/h. Un nouveau musée pris pour cible, celui de Grenoble. D'après les informations d'ici Isère, un cambriolage a été déjoué dans la nuit de samedi à dimanche. Des voleurs mis en fuite par des gardiens après avoir fracturé la fenêtre d'une salle où sont exposées plusieurs œuvres de grande valeur et notamment le tableau Femme lisant de Pablo Picasso. Et puis le Tour de France, enfin arrivé en France. Troisième étape aujourd'hui entre Genève et Poligny dans le Jura. 156 km à parcourir. Étape que l'on vous fait vivre sur votre radio ici.
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2: Et vous la suivez, cette troisième étape du Tour de France Femmes sur votre radio ici. Le peloton parti de Genève en Suisse à 13h25 qui, ça y est, a déjà passé la première difficulté de la journée. Quelle difficulté, ascension du col de la Faucille, 11 km 400 à 6,3%. Et il a déjà fait quelques dégâts après être resté un temps à l'avant. La maillot jaune Lorena Vibus notamment accuse désormais un retard de plus d'une minute sur le peloton. Groupe dans lequel on retrouve d'ailleurs également la Française Océane Mahé qui va perdre son maillot à poids. Aujourd'hui, c'est d'ailleurs Peck Peters, la Néerlandaise, qui est passée en tête et a pris les 10 points de la montagne haute, ce col de la Faucille. Une première heure intense avec une centaine de coureuses toujours dans le peloton et notamment les favorites Pauline Ferrand-Prévot et Demi Vollering, arrivée attendue dans le Jura. Vous continuez de suivre cette troisième étape du Tour de France Femmes sur votre radio ici.
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4: La météo dans la Loire et la Haute-Loire. La Loire est placée en vigilance orange canicule et la Haute-Loire en vigilance jaune orage et canicule. Cet après-midi, le temps est ensoleillé, mais il y a un risque d'orage, notamment dans les monts du Forêt et dans le Roannais. Du côté des températures, on relève 32 degrés au Puy-en-Velay, 35 degrés à Roanne et dans les plaines du Forêt, 34 degrés à Saint-Étienne et encore 36 degrés à Saint-Chamond. Alors pensez à boire au moins 1,5 litre d'eau par jour.
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2: Et vous suivez cette troisième étape de ce Tour de France Femmes avec votre radio. Ici, le peloton a déjà parcouru une soixantaine de kilomètres, enchaîné les deux premières difficultés, dont le difficile, terrible col de la Faucille qui a déjà fait des dégâts. Emma Sarango, vous êtes toujours en course sur la moto ici de Julien Girard. Vous étiez il y a quelques minutes derrière le groupe des favorites.
3: Oui, on est toujours derrière le groupe des favorites avec notamment Pauline Ferrand-Prévot et Demi Vollering, mais il y a une échappée qui a réussi à creuser un petit écart, une trentaine de secondes désormais avec le peloton. Et dans cette échappée, il y a la championne de France, Célia Géry, de la formation FDJ Suez United. Célia Géry qui était au début groupée avec le peloton, c'est Lucide Dabrand de la formation Lidl Trek qui avait d'abord pris l'échappée en solo avant qu'il y ait un groupe d'une dizaine de coureuses parmi laquelle la championne de France qui parviennent à faire la jonction. Et les voilà donc 11 au devant avec une petite trentaine de secondes d'écart. On ne sait pas si ça va suffire hein, parce qu'il y a une autre difficulté de deuxième catégorie qui s'approche. Et c'est celle-là qui sera sûrement le juge de paix pour savoir si l'échappée pourra prendre davantage d'écart avec le peloton.
2: Et dans cette petite échappée, en tout cas 30 secondes d'avance sur le peloton, on compte, vous le disiez, Emma Célia Géry, la seule française en tête pour le moment. Il y a aussi la double championne du monde, Lotte Kopecky, la Belge qui court pour la SD Works. Et il s'est déjà passé plein de choses dans ce début de course, notamment la chute de la favorite Demi Vollering, mais vous en parliez Emma, elle est bien de retour aux côtés de Pauline Ferrand-Prévot, autre grandissime favorite. Un abandon aussi du côté de la Lotto Intermarché. Il n'y a déjà plus que 3 coureuses dans cette équipe sur les 7 qui ont pris le départ, et la maillot jaune distancée hein, Lorena Vibes qui devrait le perdre ce soir. Il reste 95 km à parcourir jusqu'à Poligny dans le Jura où on est déjà, et on continue de vivre cette troisième étape du Tour de France Femmes avec votre radio ici. Le prochain point, c'est dans une demi-heure.
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4: Vigilance orange, canicule dans la Loire et jaune pour la Haute-Loire. Alors voici une astuce fraîcheur qui sort du lot, le drap congelé. Avant de vous coucher, placez votre drap ou votre tête d'oreiller dans un sac hermétique, puis laissez-le une vingtaine de minutes au congélateur. Remettez-le juste avant de dormir. Le tissu ne restera pas froid toute la nuit, hein, mais il aidera votre corps à faire baisser sa température au moment de vous endormir. Une climatisation artisanale version Loire et Haute-Loire. 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Du 3 août au 4 septembre inclus, le stationnement en surface devient gratuit en zone verte. En zone jaune, les 30 premières minutes restent offertes avec une gratuité étendue chaque week-end du vendredi midi au lundi à 8h30. Attention donc à bien vérifier la couleur de votre zone avant de laisser la voiture.
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1: Un retour chargé en émotions pour les évacués des villes du Porge et de Lège en Gironde, autorisés à rentrer chez eux cet après-midi. Ce soir, ce sera le tour des habitants du Cap Ferré. Seuls les campeurs de la Presqu'île ne peuvent pas retrouver leurs emplacements. Un retour impossible pour les 240 familles dont la maison a brûlé. Pour leur venir en aide, plusieurs célébrités se mobilisent. L'acteur et réalisateur Guillaume Canet, l'instagrammeuse Léna Situation ou encore le chanteur Jérémy Frérot ont relayé sur leurs réseaux sociaux plusieurs appels aux dons et pour donner en toute sécurité. Vous retrouvez nos conseils sur ici.fr. La chasse aux incendiaires, elle, se poursuit. Le ministère de l'Intérieur annonce 375 interpellations. Deux tiers sont suspectés de départ de feu volontaire. Dans ce bilan, on retrouve aussi un tiers de mineurs. Des arrestations qui ont donné lieu à 36 incarcérations. La star de la gastronomie française, le chef Jean Humbert, entendu depuis ce matin par les enquêteurs pour des accusations de violence conjugale. Trois femmes ont porté plainte contre le cuisinier, révélé par l'émission Top Chef. En avril dernier, il avait annoncé quitter ses fonctions au sein du restaurant 5 étoiles, le Plaza Athénée à Paris. Que se passe-t-il à Matignon? La justice est saisie de la question après le suicide de deux agents et les tentatives de deux autres issus de différents services. En coulisses, des fonctionnaires alertent sur l'instabilité liée aux quatre changements de Premier ministre en deux ans. Et puis, il va encore faire chaud sur la route du Tour de France Femmes. Vigilance orange, canicule, la ligne d'arrivée dans le Jura comme dans 20 départements du centre et du Sud-Est. On suit cette troisième étape sur votre radio ici.
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2: Et cette troisième étape du Tour de France Femmes entre Genève et Poligny dans le Jura que vous continuez de vivre sur votre radio ici. Et ça y est, les 138 désormais concurrentes, elles ont parcouru la moitié là du parcours avec les deux grosses difficultés au départ, notamment le col de la Faucille. Et ça y est, là, elles ont passé, elles sont dans la descente après le col de la Savine. C'était cette troisième difficulté sur les quatre que compte cette étape. Et c'est Sigrid Aukset, une Norvégienne de la Uno X Mobility, qui est en tête. Elle compte 30, même une minute maintenant d'avance sur le peloton. Ça a un petit peu gagné pour elle, le peloton où on compte toujours les favorites, hein, Pauline Ferrand-Prévot, Demi Vollering notamment. On a vu Célia Géry un temps en tête, notre championne de France en bleu, blanc, rouge. Le maillot jaune lui changera ce soir et vous continuez de vivre cette troisième étape sur votre radio. Ici, le prochain point, c'est dans une demi-heure.
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4: La météo dans la Loire et la Haute-Loire. La Loire est placée en vigilance orange canicule et la Haute-Loire en vigilance jaune orage et canicule. Cet après-midi, le temps est ensoleillé, mais il y a un risque d'orage, notamment dans les monts du Forêt et dans le Roannais. Du côté des températures, on relève 32 degrés au Puy-en-Velay, 35 degrés à Roanne et dans les plaines du Forêt, 34 degrés à Saint-Étienne et encore 36 degrés à Saint-Chamond. Alors pensez à boire au moins 1,5 litre d'eau par jour.
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1: Bonjour, je suis Arthur Forestier, triathlète dans la Loire. J'adore le sport et j'adore mon territoire et les deux peuvent nous faire beaucoup de bien. Alors je vous emmène à la découverte de tout ça, simplement pour le plaisir de bouger et d'en ressentir les bienfaits. Au menu, plusieurs activités accessibles, adaptées à chacun dans des lieux de la Loire et de la Haute-Loire qui me tiennent à cœur. Aujourd'hui, natation à Saint-Victor-sur-Loire et à mes côtés, Olivier Rocher.
2: Bonjour Arthur, et la question que je te pose, c'est pourquoi nous amener ici à Saint-Victor-sur-Loire, un lieu que tu connais bien, je crois.
1: Oui, je confirme, j'y ai passé pas mal de temps. Saint-Victor-sur-Loire, c'est un peu la plage de Saint-Étienne, j'y ai beaucoup de très bons souvenirs, notamment grâce au triathlon des Gorges de la Loire. J'adore aussi passer en nageant sous le pont qui est là-bas sur la gauche. J'ai toujours trouvé ça très drôle.
2: Alors nager dans un lac, ça peut être aussi parcourir des distances qui peuvent être un peu longues, il faut aussi apprivoiser tout ça.
1: Oui, effectivement, et ça va pouvoir poser problème, notamment au niveau du souffle. Parce que quand on fait du crawl, on sait qu'on a la tête immergée la plupart du temps. Pour pallier à ça, il y a une astuce toute simple qui consiste à mettre un tuba si vous n'êtes pas très à l'aise avec la respiration. Sinon, vous pouvez bien sûr pratiquer du dos crawlé ou des nages un peu plus évidentes au niveau de la respiration, comme la brasse qui est un peu plus intuitive, on va dire, pour la majorité d'entre nous.
2: Nager dans un lac, c'est aussi intimidant.
1: Ça peut faire un petit peu peur. Donc, encore une fois, le premier conseil reste de rester dans la zone de baignade surveillée. Mais si toutefois vous voulez en sortir, ce qui peut être intéressant, c'est de vous faire accompagner par quelqu'un qui pourrait, par exemple, être en canoë ou en paddle. Et ça peut aussi offrir l'avantage de pouvoir varier les disciplines. On peut, par exemple, inverser à mi-parcours et rentrer en paddle alors qu'on est venu en natation, ou l'inverse, ce qui permet de faire une autre discipline et de travailler d'autres muscles, d'autres manières, ce qui est très intéressant.
2: Nager à Saint-Victor-sur-Loire et regarder aussi le paysage, ça fait du bien à la tête. Merci beaucoup Arthur.
1: Avec plaisir, merci à toi, et gardez à l'esprit que bouger, respirer, admirer. Ici, la santé du corps et de la tête se pratique au grand air et les yeux grands ouverts.
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2: Et vous suivez cette troisième étape du Tour de France Femmes, partie de Genève sur votre radio. Ici, les 138 concurrentes ont déjà parcouru 100 km. Elles sont dans le Jura. Après avoir avalé les trois premières difficultés de la journée, il en restera une, avec toujours une coureuse en tête, une Norvégienne, Sigrid Augset et Emma Sarango. Vous êtes toujours sur la moto ici, Julien Girard, juste derrière elle.
3: Oui, Sigrid Augset qui vient de passer Champagnole, où elle a été acclamée, encouragée par tous les habitants qui avaient évidemment sorti les pancartes pour les Françaises, mais qui peuvent changer la vie parfois. Et donc encourage la Norvégienne avec son maillot rouge à croix bleue, hein, de championne de Norvège, Sigrid Hauser, qui a pris son envol dans la montée tout à l'heure de Morbier, hein, la première ville de fromage que l'on traverse dans cette troisième étape du Tour de France, et qui continue à garder son avance sur le groupe des favorites, puisque elle a fait notamment une très bonne descente au cœur des sapins dans un moment un peu de rafraîchissement, avec enfin un peu d'ombre sur ce parcours. Elle a notamment pu échanger à ce moment-là avec son directeur sportif, qui lui a proposé un bidon qu'elle a refusé, signe qu'elle était alors en forme. Elle a l'air un peu plus en peine désormais, Sigrid Augser, alors que on attaque une petite bosse en sortie de Champagnole. Il reste une cinquantaine de kilomètres, ça va être compliqué quand même de tenir, surtout que derrière elle il y a Lotte Kopecky, la double championne du monde, qui est en chasse patate. Donc voilà, ça va être compliqué pour Sigrid Augser, mais qui joue son va-tout dans cette étape.
2: Et on ne voit pas pour le moment les favorites, qui elles restent bien au chaud dans le peloton, qui accuse 4 minutes de retard. Encore une cinquantaine de kilomètres à parcourir sur les routes du Jura. C'est à la maison pour la Française Evita Music. On continue de vivre ensemble cette troisième étape du Tour de France Femmes avec votre radio Ici, partenaire officiel du Tour de France.
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4: Le Tour de France Femmes avec Zwift, c'est en ce moment, chaque soir, le débrief de l'étape du jour dans le journal du Tour à 18h30, parce que Ici est la radio officielle du Tour de France. Et notez que le 6 août, jeudi prochain, Montbrison accueillera le départ de la 6e étape et nous y serons en direct toute la journée. Et puis on sort de notre région et on continue de penser aux victimes des incendies qui ont fait rage en France ces dernières semaines. Alors vous aussi, participez à cet élan de solidarité avec les antennes de Radio France.
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0: nouveau lundi, nouvelle semaine, nouveau mois. Et oui, ça en fait de la nouveauté. Vous aussi, vous allez avoir de la nouveauté sur votre radio locale ici, Saint-Étienne-Loire, avec nos rendez-vous de l'été. Mais tout ça, ce sera après le journal.
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0: 17h avec ici Saint-Étienne-Loire, bienvenue. Et on va retrouver l'actualité en France et dans le monde avec Valentin Bertrand.
2: Des images de chaos qui deviennent réalité en Gironde après 11 jours passés dans des dortoirs de fortune. La plupart des évacués sont en train de rentrer chez eux. C'est le cas depuis le début d'après-midi à Lège et au Porge. Dans cette ville, l'une des plus touchées par les flammes, 183 maisons ont brûlé, dont celle d'Yves qui peine à retrouver des signes de sa vie d'avant.
3: C'est terrifiant, quoi. Moi, quand je suis rentré dans la maison, elle n'existe plus. La vie a disparu. Plus de traces de vie. Tout est à plat. On sait même pas où sont les meubles. On sait même pas où sont les objets. On sait plus rien, quoi. La vie est rayée. Voilà, d'un coup de crayon.
2: Et dans 2 heures, les habitants de la presqu'île du Cap Ferret pourront à leur tour retrouver leur maison. Parmi les évacués, il restera donc les familles sans toit, les campeurs du Cap Ferret dont la sécurité n'est pas encore assurée, et les habitants de 2 quartiers du Porge où des obus de la Seconde Guerre mondiale dévoilés par l'incendie doivent d'abord être déminés. Dans le Var, les pompiers guettent les reprises de feu dans le massif du Gros Bessillon où le nouvel incendie parti vendredi a déjà parcouru 1800 hectares. Il est toujours contenu, sa progression est fortement ralentie, mais pas totalement stoppé. Il est accusé de violence conjugale sur plusieurs ex-compagnes. Le chef cuisinier Jean Imbert est entendu depuis ce matin par les enquêteurs. Révélé par l'émission Top Chef avant de devenir une star de la gastronomie française, il s'est progressivement mis en retrait de ses fonctions, notamment du luxueux Plaza Athénée à Paris. Un enfant de 22 mois grièvement blessé chez lui à Verquin, au sud de Béthune, dans le Pas-de-Calais. Il a été mordu ce matin par le chien de la famille, un Malinois pris en charge par la SPA. Le Tour de France qui est arrivé dans l'Hexagone, 3e étape aujourd'hui entre Genève et Poligny dans le Jura. Étape que vous nous faites vivre sur ici, Manon Vautier-Chollet, bonsoir.
4: Bonsoir Valentin, bonsoir à tous.
2: On se dirige, Manon, comme hier, vers un final à suspense.
4: Oui, c'est ça, parce qu'on a toujours une coureuse en tête, c'est la Norvégienne Sigrid Aukset avec son maillot de championne de Norvège derrière elle qui pointe à 45 secondes. Il y a aussi la double championne du monde, rien que ça, Lotte Kopecky, la Belge, elle a fait le pari du chasse-patate, elle se retrouve intercalée entre la tête de course et le peloton, ça n'est pas facile, surtout qu'il fait 37 degrés hein, sur les vélos. Le peloton, justement, lui, il accuse 4 minutes de retard et pour l'instant, les favorites restent bien au chaud, personne ne se décide à faire rouler ça un petit peu plus vite. Et attention quand même, parce que il y a une difficulté à 20 km de l'arrivée. Et ça peut être décisif. C'est ce que nous a dit ce matin la Française Evita Music. C'est la locale de cette étape dans le Jura. Il y a aussi le vent qui sera décisif. Ça, c'est ce que nous disait notre consultant cyclisme pour Radio France, Jean-François Bernard, puisqu'elles arriveront avec du vent de face.
2: Et la 3e étape du Tour de France, le final à vivre, bien sûr, sur votre radio ici dans les toutes prochaines minutes. Et puis on aura à 18h30 le grand récap, le journal du Tour, comme chaque soir sur votre radio ici.
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0: La météo dans la Loire et la Haute-Loire. La Loire est placée en vigilance orange canicule et en vigilance jaune orage jusqu'à minuit. La Haute-Loire, elle, est en vigilance jaune orage et canicule. Cet après-midi, le temps est ensoleillé, mais il y a un risque d'orage, notamment dans les monts du Forêt et dans le Roannais. On attend des rafales de vent jusqu'à 80 km/h et également un risque de grêle. Du côté des températures, on relève 32 degrés au Puy-en-Velay, 35 degrés à Roanne et dans les plaines du Forêt, 34 degrés à Saint-Étienne, 36 degrés à Saint-Chamond. Pensez à boire au moins 1,5 litre d'eau par jour et évitez de sortir sur les heures les plus chaudes de la journée. Côté route, on note quelques ralentissements sur la N88 au niveau de l'hôpital Bellevue jusqu'à la jonction avec la M201. Également quelques ralentissements un petit peu plus loin sur Ternay, au niveau de Ternay, hein, voilà, avec la jonction. Et puis on note que vous êtes nombreux encore dans le sens des départs. C'est pour ça que Bison Futé prévoit jaune sur toute la France. Alors si vous pouvez éviter l'autoroute A7 entre Lyon et Orange jusqu'à 20h et entre Orange et Marseille jusqu'à 21h. Une dernière petite info travaux. Demain à 6h30 jusqu'à 13h sur la 47 à Rive-de-Gier dans le sens Saint-Étienne-Lyon. La voie de droite est neutralisée après l'échangeur numéro 11, la Madeleine. Et ça c'est le cas demain et jusqu'à jeudi de 6h30 à 13h.
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0: 17h04 avec ici Saint-Étienne-Loire. La journée finie. Vous êtes sur le chemin du retour après le travail. C'est le moment de profiter en musique avec Easy Lover de Philippe Bailey et Phil Collins.

0: refaire le plein d'énergie avec Easy Lover de Phil Collins.
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0: Vous avez fini le travail. Bon, c'était comme un lundi tranquille. Moi, je vous apporte la touche finale, le petit sourire pour refaire votre journée avec Ici Saint-Étienne-Loire et nos rendez-vous de l'été. On vous fait plaisir. À 17h30, je reçois Gilles pour parler musique avec les instruments à cuivre pour la 37e édition du festival du Monastier sur Gazeille en Haute-Loire. Et puis, le Tour de France Femmes a débuté ce samedi et ici est la radio officielle. Alors, pour cette troisième étape, on va suivre l'arrivée en direct à Poligny dans le Jura. On profite de la fin de l'après-midi avec Jennifer, Mourir sur scène.

0: Ici Saint-Étienne-Loire, Jennifer, mourir sur scène à 17h13. C'est l'heure de notre rendez-vous quotidien où l'on vous présente un événement local.
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0: La 37e édition du Festival du Monastier, c'est du mardi 4 au samedi 8 août au Monastier-sur-Gazeille en Haute-Loire. Et avec nous, le président de l'association, Gilles Mercier. Bonjour Gilles.
3: Bonjour.
0: 37 ans, ce n'est pas rien. Alors malgré cette longévité, vous gardez de la nouveauté cette année avec le retour des concerts à l'église Saint-Jean. Pourquoi ?
3: Écoutez, l'église Saint-Jean, c'est un lieu magnifique qui crée un espace d'intimité extraordinaire entre les musiciens et le public. Il se passe toujours des choses incroyables. Et nous accueillons cette année un duo qui s'appelle Smoking Mouse, qui met en scène un euphonium, c'était un petit tuba et un accordéon. Il joue de la musique improvisée, de la musique écrite aussi, de la musique qui fait référence à plein de styles musicaux. C'est très riche, très joyeux, aussi très spirituel. Et c'est un moment de grâce dans cette église qui joue tout à fait son rôle de valorisation de l'espace musical.
0: Un espace musical, vous l'avez dit, finalement, ce sera de la musique un peu de chambre, en très petit comité. Oui. C'est pour créer une proximité entre les musiciens et le public ?
3: Oui, tout à fait. Quand il y a un espace qui est un peu intimiste, le public est proche des artistes, il les voit s'exprimer, respirer, jouer, et puis il capte toutes les émotions. Il y a quelque chose de très interactif et c'est des moments très forts. Et ce lieu permet justement cette relation intime.
0: Mais de manière plus générale, le Festival du Monastier met en valeur les cuivres et pas un simple genre musical.
3: Oui, l'idée c'est d'utiliser les cuivres pour illustrer toutes les facettes musicales que ces instruments sont capables d'exécuter. On va de la musique ancienne à la musique contemporaine, le jazz, musique latino-américaine, musique des Balkans, enfin tout est ouvert à partir du moment où il y a des cuivres. Et les cuivres, heureusement, sont partie prenante de beaucoup de styles musicaux, donc il nous reste encore beaucoup à faire pour illustrer toute leur musique.
0: Et puis en plus de ça, le renouvellement de la programmation, mais aussi finalement tout le village du Monastier-sur-Gazeille qui s'anime, puisque les concerts se déroulent dans différents lieux.
3: Oui, ben, vous savez, on a un espace de concert gratuit, on a un espace de concert payant. Tous les jours à 18h, il y a sur la place du Valat, donc il y a un lieu plutôt de convivialité où on peut se désaltérer, on peut aussi manger, on peut passer des moments de détente. En écoutant de la musique, à 18h, il y a des concerts gratuits tous les soirs, de mardi jusqu'à samedi. Et les concerts payants sont à l'abbatiale, à l'église Saint-Jean ou dans la cour du château, à 21h.
0: Donc du coup, il y en a pour tous les goûts, à la fois pour ceux qui ne sont pas familiers à cet univers, mais aussi pour les frileux. Qu'est-ce qu'on peut souhaiter pour la suite du festival, Gilles ?
3: Donc, je souhaite vraiment une présence du public nombreuse qui serait bien méritée au regard de la qualité de notre programmation.
0: Et ben voilà, vous avez entendu l'appel qu'il manquait. Rendez-vous donc au Monastier-sur-Gazeille pour le Festival du Monastier du mardi 4 au samedi 8 août. Merci beaucoup Gilles d'avoir été avec nous.
3: Je vous en prie, merci à vous.
0: Et réservez vos places sur le site du festival, le site festivaldumonastier.fr. On rentre à la maison ensemble en musique avec Gérard Blanc, une autre histoire.

0: Saint-Étienne-Loire, Gérard Blanc, une autre histoire. Et on va prendre de la fraîcheur dans le Pilat. Direction Jonzieux pour une balade en famille dans la vallée de la Semaine. C'est notre rando de l'été tous les jours et ça arrive à 17h25, juste après Sia.
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0: Sia, c'était Gimme Love sur ici, Saint-Étienne-Loire, 17h25. Ah tiens, c'est l'heure de la rando du jour. Est-ce que vous avez vos baskets, de l'eau? Ok, bon bah c'est parti, direction Jonzieux avec Lucille Lhermitte.
1: Les randos cet été dans la Loire et la Haute-Loire, à la recherche de la fraîcheur. Aujourd'hui avec Julien Caron. Vous êtes éco-garde au parc naturel régional du Pilat. Bonjour Julien.
2: Bonjour Lucille.
1: Vous nous emmenez où aujourd'hui Julien?
2: Donc aujourd'hui on part à Jonzieux, qui est situé sur le plateau de Saint-Genès-Malifaux, à la limite de la Loire et de la Haute-Loire.
1: Et qu'est-ce qu'on va y faire à Jonzieux?
2: Donc on va aller faire une jolie balade entre forêt et rivière. Aussi découvrir le patrimoine passementier.
1: Parce que Jonzieux, village le plus passementier de tout le Pilat, hein, Julien.
2: Oui, c'était un village où il y avait énormément de passementeries. Il y a eu un âge d'or. Et aujourd'hui encore, il y a une usine qui produit des rubans.
1: On peut s'y arrêter d'ailleurs hein, sur la balade.
2: Donc on peut s'arrêter au musée de la passementerie qui se situe dans le bourg de Jonzieux.
1: Alors, cette balade, pas très compliquée Julien, pas très longue?
2: Non, elle fait 7,7 km. Il y a assez peu de dénivelé. C'est une balade qui est accessible pour la famille.
1: 7,7 km, donc environ 2h30. Hein.
2: Oui, tout à fait, c'est ça en moyenne.
1: Par où on passe? On parlait de fraîcheur, où est-ce que vous nous emmenez?
2: Donc au départ, on part du bourg de Jonzieux et on va descendre dans la vallée de la Semaine, qui est une très belle rivière qui prend sa source aux environs du col de la République. Ensuite, une fois qu'on aura traversé la Semaine, on va la longer dans une jolie sapinière qui reste toujours fraîche l'été. Une fois qu'on sera sorti de cette sapinière, on va remonter à travers Pré et on va arriver sur un espèce de petit plateau où là, on a une très belle vue sur le village de Jonzieux et en arrière-plan, les monts du Velay.
1: Une très belle vue, effectivement. Et puis, une fois qu'on est là-haut, petite pause éventuellement, mais il va falloir repartir.
2: Voilà, donc ensuite le reste du parcours s'effectue dans une descente facile entre forêt et prairie et qui va nous ramener gentiment au bourg de Jonzieux.
1: Tout simplement, qu'est-ce que vous préférez dans cette balade Julien?
2: Ah, j'aime bien la diversité entre les parties en prairie, les parties en forêt et puis bien sûr la traversée par deux fois de la Semaine qui est une des plus belles rivières du Pilat.
1: On peut s'y baigner?
2: Oui, souvent ça manque de profondeur, mais on peut y tremper
1: moins,
2: les pieds.
1: On peut y tremper les pieds. Eh bien, nous allons faire ça sur ce sentier de la Semaine à Jonzieux. Merci beaucoup Julien Caron, à bientôt.
2: Merci.
0: Merci à vous, à Jonzieux où il fait actuellement 30 degrés. Un petit coucou à tous ceux qui nous écoutent du côté de Jonzieux. Jackie Quartz vous accompagne en musique avec Mise au point. Bonne fin d'après-midi sur ici Saint-Étienne-Loire.

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0: Quartz sur Ici Saint-Étienne-Loire.
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0: Vous êtes sur Ici Saint-Étienne-Loire. Pendant que vous rentrez à la maison, on a Renaud avec nous.

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0: Charlotte Cardin, The Way We Touch sur votre radio ici Saint-Étienne-Loire. Et puis c'est quoi vos activités préférées à faire pendant l'été? Et ben ça donne vos petits plaisirs de l'été. Aujourd'hui, on va découvrir Romain.
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3: On arrive toujours en haut.
4: On essaye. On essaye. Eh bien bonjour, je m'appelle Romain et mon petit plaisir de l'été, c'est de faire du vélo.
3: Faire du vélo, où ça? Montagne?
4: Eh ben,
3: plaine?
4: Ouais, je suis plus montagne, ouais. Dans la région Rhône-Alpes, on a de beaux coins pour faire des belles routes en montagne.
3: Qu'est-ce qui est plaisant dans la montée, dans la descente, dans la montagne?
4: Bah, la
3: c'est
4: montée, c'est... Non, c'est le plaisir qu'on arrive en haut. La récompense d'avoir un joli point de vue.
3: On arrive toujours en haut.
4: On essaye.
3: Pourquoi ce plaisir du point de vue, on ne peut pas l'avoir en plaine? Il y a des très très beaux paysages et c'est moins fatigant.
4: Ouais, mais question de choix. Moi, je préfère prendre de la hauteur et on voit plus de choses qu'en haut. On voit plus de choses, plus de belles choses.
3: Toujours sur la route?
4: 90% de route. Un petit peu de chemin de temps en temps, mais sinon pas mal de route.
3: Pourquoi changer les bonnes habitudes?
4: Parce qu'il faut varier les plaisirs un peu.
3: Ouais.
4: C'est important dans la vie de varier les plaisirs. Et c'est encore plus dans le vélo.
3: C'est quoi la différence finalement de plaisir justement entre un parcours sur la route,
4: ouais,
3: et partir sur un chemin? Techniquement, c'est pas la même chose.
4: Alors sur la route, on ira plus loin. On pourra aller relier plus d'endroits, faire plus de choses, plus de kilomètres. Mais dans les chemins, on fera moins de distance. Par contre, ce sera un peu plus ludique, on va dire.
3: Ouais.
4: Ce sera plus technique.
3: Qu'est-ce qu'on pourrait souhaiter, Romain, aux auditeurs d'ici qui nous écoutent? Qu'est-ce qu'on peut leur souhaiter de beau pour cet été?
4: Ben, qu'ils fassent beau et qu'ils puissent aller découvrir la région en vélo, par exemple.
0: 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Et puis on va faire un petit point sur la route rapidement. Voilà, il y a quelques ralentissements sur la N88 au niveau de l'hôpital Bellevue jusqu'à la jonction avec la M201. Et puis je le rappelle, bison futé prévoit jaune dans le sens des départs sur toute la France ce soir. Alors si vous pouvez éviter l'autoroute A7 entre Lyon et Oran jusqu'à 20h, ça vous avancera. Et puis on va retrouver l'arrivée en direct du Tour de France Femmes avec Zwift. Nos cyclistes arrivent à Polignac, à Poligny, dans le Jura. On va retrouver ça tout de suite sur votre radio, ici Saint-Étienne-Loire.
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5: Et vous vivez la fin de cette troisième étape

0: du Tour de France Femmes, toujours en direct avec votre radio. Ici est toujours cette Norvégienne en tête. Elle s'appelle Sigrid Hogset. Elle a 27 ans. Sigrid Hogset, elle a son maillot de championne de Norvège sur le dos et c'est énorme ce qu'elle fait dans cette étape parce que, tenez-vous bien, ça fait 100 kilomètres maintenant qu'elle est échappée. Elle a commencé par arriver dans le groupe de tête avec une dizaine de coureuses et puis elle s'est échappée seule, sans jamais être rattrapée, même si elle a la double championne du monde, la Belge Lotte Kopecky derrière elle, mais à 30 secondes toujours, et pour l'instant l'écart se maintient alors qu'il reste 4 km 800 avant cette arrivée qui devrait se jouer au duel, parce que les poursuivantes et les favorites du peloton, notamment Demi Vollering pour la FDJ United Suez, ou encore évidemment la tenante du titre Pauline Ferrand-Prévot pour Visma Lease Bike, bien, elles sont à 3 minutes. Là, ça devient très, très, très compliqué de remonter puisqu'il reste 4 km 700 maintenant avant l'arrivée ici à Poligny dans le Jura. Olivier Estrange, justement, vous êtes en ce qu'on appelle en fond de ligne. C'est juste derrière la ligne d'arrivée où les supporters, comme vous, attendent les coureuses et il fait très, très chaud. Hein. Ça a été peut-être encore plus chaud aujourd'hui que ces deux derniers jours.
1: C'était indubitablement plus chaud. C'est dingue. Voilà, on a passé la frontière. On était en Suisse ces deux derniers jours, nous voilà dans le Jura, mais c'est pas le Jura qu'on imagine. C'est un vrai four, il faut dire les choses. Et on pense aux coureuses qui ont dû fournir un effort considérable dans des conditions pareilles. On a vu en effet beaucoup de ravitaillement en eau, des cyclistes qui s'aspergent pour garder un minimum de fraîcheur. Mais c'est certain qu'il y aura beaucoup de casques, il y aura sans doute de la souffrance dans le peloton. On va peut-être faire le point. Je suis avec un des attachés de presse du groupe Saint-Michel, Aubert. Est-ce que la chaleur aujourd'hui a vraiment fait des dégâts selon vous?
2: Oui, elle va faire des dégâts, mais toutes les équipes et la nôtre étaient préparées. Ce matin, les filles sont parties avec des gilets de froid, avec des poches de glace. Et toute la journée, l'équipe était, on a multiplié les points d'eau pour pouvoir rafraîchir les organismes.
1: Les coureuses vous le réclament, elles vous parlent de ces conditions qui sont quand même très particulières.
2: Oui, mais c'est pas une surprise, on le savait. Donc on s'est vraiment préparé en fonction pour amortir le choc, si on peut dire.
1: Et ensuite, en question de récupération, une fois qu'elles sont au bus, une fois, comment est-ce qu'on les remet en condition?
2: C'est une collation tout de suite après l'arrivée, c'est une douche, et tout est fait, pareil, des gilets de froid aussi à l'arrivée, pour vraiment faire redescendre le corps en température et retrouver un fonctionnement normal, on va dire.
1: Merci beaucoup. Voilà les astuces, les techniques de l'équipe Saint-Michel, Home Préférence, Aubert 93. Et on espère bien sûr toutes retrouver les concurrentes sur la ligne d'arrivée dans la meilleure forme possible.
0: Ça rajoute peut-être, Olivier, encore un peu plus à l'exploit hein, que réalise cette Norvégienne, Sigrid Hogset, 27 ans. C'est une très bonne rouleuse. Elle est aussi réputée pour être excellente en contre-la-montre, en chrono. Ça tombe bien, il y en a un demain. Mais là, je le redis, hein, imaginez, ça fait 100 kilomètres qu'elle est. Alors, elle a été au début avec quelques coureuses dans l'échappée, mais elle est depuis des kilomètres maintenant seule en tête. Et elle résiste à une double championne du monde, la Belge Lotte Kopecky, qui a, elle, choisi la stratégie du chasse-patate. Donc elle est sortie du peloton pour aller s'intercaler entre le groupe des favorites et puis cette Norvégienne qui est seule en tête. Mais Lotte Kopecky, elle repère encore un peu plus de temps parce qu'il y a quelques minutes elle avait 15 secondes de retard, donc on s'est dit bon, elle va peut-être remonter sur notre Norvégienne championne de Norvège Sigrid Hogset. Mais finalement non, parce que la Belge là elle est à 37 secondes et il reste 3 km maintenant avant de passer la ligne d'arrivée ici à Poligny. Alors la Norvégienne, vous ne la connaissez peut-être pas, et c'est normal, c'est son deuxième Tour de France à Sigrid Hogset, 27 ans. Elle n'a pas gagné d'étape encore, elle va peut-être là gagner sa première étape hein, puisque je leur dis, elle a toujours 37 secondes d'avance sur la double championne du monde, Lotte Kopecky, la Belge qui va tout faire malgré cette chaleur. Vous en parliez, Olivier, pour aller peut-être la distancer, peut-être lui passer devant sur la ligne d'arrivée, mais ça paraît de plus en plus compliqué, hein. 2 km 600 restants avant la ligne d'arrivée ici à Poligny. Et le peloton, avec toutes les favorites dont on parlait, il y a Paula Blasi, l'Espagnole, il y a la Française, évidemment, Pauline Ferrand-Prévot avec la Visma Lease Bike, ou encore la Néerlandaise Demi Vollering qui court pour l'équipe française FDJ United Suez. Elles sont à 2 minutes 50. Le peloton, il ne reviendra pas à 2 km 300 restants avant de passer cette ligne d'arrivée. C'est vraiment énorme ce qu'elle fait, cette coureuse de la Uno X. Et puis il faut se redire aussi que la Norvégienne, là, elle va peut-être être maillot jaune, parce qu'en fait elle a gagné beaucoup de temps avec cette échappée en solitaire. Et c'est à souligner, on le sait depuis très longtemps maintenant, le maillot jaune, de toute façon, ce soir il change d'épaule, parce que Lorena Wiebes, elle a été distancée très vite dans le col de la Faucille, et elle a, je vais regarder là, j'allais dire 13 minutes, non, elle a même 17 maintenant minutes de retard. Imaginez un petit peu, elle n'a pas réussi à passer là ses 4 difficultés. Ça lui a fait trop mal à la reine du sprint mondial. Il reste maintenant 1 km 800 avant de passer la ligne d'arrivée. Lotte Kopecky qui perd encore plus de temps, la double championne du monde, la belge en championne de monde sur route, eh bien elle est à 55 secondes de notre norvégienne Sigrid Hauxset, qui là nous fait clairement un numéro en solitaire, et elle est acclamée. Elle n'est pas française, mais ici dans le Jura c'est bien elle qu'on applaudit. Elle a plus qu'un kilomètre 400 à peine, allez, ça y est, à aller parcourir pour eh bien gagner sa première étape sur le Tour de France. Elle a 27 ans, elle n'en a encore jamais gagné. La coureuse norvégienne, championne de Norvège, c'était peut-être son plus gros trophée dans son palmarès. Et bien voilà, là, imaginez, elle va aller gagner, peut-être, on l'espère pour elle, après cette bataille qu'elle a menée seule en tête pendant 100 km sur cette étape partie de Genève qui en comptait 156. Eh bien, ça va être très, très, très difficile là de revenir sur elle. Et ça y est, elle passe à l'instant sous la flamme du kilomètre. Dernier kilomètre avec les supporters jurassiens qui l'attendent ici sur la ligne d'arrivée à Poligny. C'est énorme ce qu'elle a fait. C'est vraiment exceptionnel. On la voit qui sourit parce que là, elle le sait, la double championne du monde. On lui a sûrement dit à l'oreillette. Elle a 56 secondes de retard, Lotte Kopecky. Elle ne reviendra pas. 780 mètres. Et Sigrid Hauxset, eh bien, va aller remporter ici à Poligny, où ça tape déjà sur les barrières, sur la ligne d'arrivée pour l'applaudir. Elle va remporter dans 500 mètres maintenant la première étape du Tour de France. C'est la première fois qu'elle va aller gagner, passer la ligne. Et en plus, eh bien, avec Lotte Kopecky à 50 secondes derrière elle, elle a même le temps de savourer après ce numéro exceptionnel en solitaire, cette coureuse qui en plus va aller prendre le maillot jaune. Imaginez, première étape gagnée ici à Poligny, ça y est, elle lève les bras, elle harangue les supporters, et en plus elle va revêtir le maillot jaune ce soir. Coup double, eh bien, pour la Uno X qui avait repéré, était allée plusieurs fois faire ce parcours entre Genève et Poligny. Et ben voilà, ça n'est pas un hasard, et on la voit ici, c'est dur quand même pour elle, il a fait 37 degrés sur le vélo, mais là elle peut savourer, parce que au bout de 4h05 d'effort, eh bien la Norvégienne, la championne de Norvège Sigrid Hauxset, elle va aller passer la ligne dans quelques secondes. Elle n'en revient pas, on la voit là qui dodeline un peu de la tête. Elle va au bout de son effort, elle est acclamée par tous les supporters jurassiens qui sont ici, et on la voit à l'instant passer devant nous. Et ça y est, Sigrid Hauxset, championne de Norvège, 27 ans, qui vient de passer la ligne, et elle lève le bras gauche, la coureuse de la Uno X qui remporte sa première étape sur le Tour de France, et qui en plus va prendre le maillot jaune. Et on a juste derrière elle la coureuse de la SD Works, Lotte Kopecky, double championne du monde, la Belge. C'était l'une des favorites pour cette étape. Lotte Kopecky qui souffle, ça a été difficile, il a fait jusqu'à 37 degrés ici. Lotte Kopecky qui passera la ligne d'arrivée en deuxième position avec le peloton et toutes les favorites à sa poursuite avec 3 minutes de retard. On va en profiter, Olivier Estrin, pour venir vous voir derrière la ligne d'arrivée. Est-ce que vous l'avez vu passer, cette Norvégienne qui vient de remporter la troisième étape du Tour de France Femmes?
1: Oui, écoutez, non, elle n'est pas encore dans la zone de la ligne d'arrivée, Lotte Kopecky. Elle est, elle vient de mettre. Il y a encore beaucoup, beaucoup de monde, et je ne vous avoue que je ne la vois pas, puisqu'il y a totalement un écran devant moi.
0: Bon, eh ben, écoutez, voilà. Olivier,
1: elle s'est arrêtée en fait avant d'arriver jusqu'à nous.
0: Elle est en train là de prendre dans ses bras, évidemment, son équipe. Alors, elle n'en revient pas, elle est épuisée, la Norvégienne, et c'est normal. Après ce numéro en solitaire, 100 km dans l'échappée, 100 km, seule la coureuse de la Uno X, la Norvégienne, qui à 27 ans remporte, Sigrid Hauxset, sa première étape sur le Tour de France Femmes. Elle va prendre prendre le maillot jaune ce soir sur le podium. Et à l'instant, la double championne du monde, Lotte Kopecky, qui passe la ligne d'arrivée en deuxième position. On attend toujours le peloton avec toutes les favorites qui passeront dans deux ou trois minutes ici sur la ligne d'arrivée à Poligny dans le Jura. Et c'est donc Sigrid Augset qui remporte cette troisième étape du Tour de France Femmes.
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0: va retrouver tout de suite l'information sur ICI Saint-Étienne-Loire.
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0: ICI Saint-Étienne-Loire, il est 18h. Et tout de suite, on retrouve l'info en France avec Valentin Bertrand.
2: La chasse aux reprises de feu se poursuit dans le Var. Les pompiers toujours mobilisés dans le massif du Gros Bessillon, où le vent s'est levé aujourd'hui et où la vigilance orange canicule reste activée. En trois jours, les flammes ont parcouru plus de 1800 hectares, brûlé des dizaines de maisons. La fatigue gagne les habitants du secteur qui restent unis et solidaires, comme dans le village de Corins, où vous vous êtes rendu, Mathilde Vasseneux.
3: Dans la salle des fêtes du village de Corins, où des pompiers viennent dormir quelques heures sur des lits de camp, Cyril attrape un sandwich avant de repartir sur le front. Chasseur, il connaît le massif du Gros Bessillon comme sa poche, alors depuis deux semaines, il aide les pompiers, le visage couvert de suie.
4: Là, je suis allé guider des pompiers dans le massif pour traiter des lisières, leur montrer les pistes, tout ça, leur montrer où ils peuvent aller chercher de l'eau. Là, je vais retourner de l'autre côté, on a vu des fumerolles, donc on va voir pour mettre des camions pour les traiter. 90% de la commune du massif. S'il faut rester brûlé, on va encore travailler des jours et des jours pour qu'on arrive à s'en sortir.
3: Dans les ruelles étroites du centre de Corins, des habitants font la circulation pour que les camions de pompiers ne soient pas bloqués. Noël sort de sa poche une liste de courses, du ravitaillement.
5: Jus de fruits, coca, grande bouteille, ça c'est pour les pompiers, pour leur donner un peu de boost.
3: Dans le ciel, les hélicoptères bombardiers d'eau continuent leur largage pour noyer les lisières fumantes.
6: C'est hyper angoissant.
3: Isabelle prépare des repas depuis deux semaines pour les pompiers. Elle a dû évacuer sa maison ce week-end et elle a peur de rentrer chez elle.
6: On a reçu l'autorisation de rentrer chez nous depuis hier soir, mais aujourd'hui je vais quand même attendre, le feu est tout autour quand même.
3: Ce qui angoisse particulièrement les habitants du village, c'est le vent qui continue de souffler ici.
2: Le reportage de Mathilde Vasseneux dans le Var, en Gironde, la fin du calvaire pour de nombreux évacués. La plupart vont passer la nuit chez eux, ce n'était plus arrivé depuis 11 jours. Un retour forcément chargé en émotions à Lège et au Porge. Martial Zaninetti est le maire de cette commune, l'une des plus touchées par les flammes.
7: C'est un énorme soulagement pour l'ensemble de nos administrés. Quand ils arrivent sur le village, ils sont contents. Ils sont contents et pressés de retrouver leur domicile. Pour ceux qui ont perdu leur maison, c'est beaucoup plus douloureux. Mais on les accueille et c'est des moments assez fraternels.
2: Et au Porge, 183 maisons en brûlé. Dans une heure, ce sera le tour des résidents du Cap Ferret de rentrer chez eux. Un retour permis alors que le feu reste actif, il est fixé, c'est-à-dire qu'il ne progresse plus. Pour l'éteindre, les pompiers français sont épaulés depuis ce matin par 70 collègues ukrainiens. C'est la première fois que cette solidarité est mise en place entre les deux pays. Et puis là, c'est un autre appel à la solidarité. Plusieurs personnalités, dont l'acteur Guillaume Canet, l'influenceuse Léna Situation, encore le chanteur Jérémy Frérot, qui se place aux côtés des sinistrés de Gironde. Ils relaient des collectes de fonds sur leurs réseaux sociaux et pour donner sans crainte, tous les conseils sont à retrouver sur ici.fr. Jusqu'à 50 mm de pluie par heure, des grêlons et des rafales de vent jusqu'à 100 km/h. Le sud-ouest se prépare à des orages violents. 12 départements du massif central aux Pyrénées sont en vigilance orange. C'est l'une des stars de la gastronomie française. Le chef étoilé Jean Humbert est en garde à vue depuis ce matin. L'ex-vainqueur de l'émission Top Chef est entendu par la police pour violence conjugale suite aux plaintes déposées par trois de ses ex-compagnes, Pierre de Cossette.
8: Plusieurs d'entre elles ont livré leur récit dans la presse et sur les réseaux sociaux, comme l'ex-Miss France Alexandra Rosenfeld, qui a partagé la vie de Jean Humbert au début des années 2010 et qui avait évoqué un coup de tête reçu de son compagnon d'alors en joignant à son message sur Instagram le compte-rendu d'une radiographie. Une autre jeune femme, Lilia Salet, avait quant à elle dénoncé des faits d'emprise, des manières de la rabaisser, une gifle et même une séquestration de quelques heures à l'issue d'un séjour jusque-là idyllique en Italie. Des faits qui semblent prescrits et des plaintes sur lesquelles la justice reste extrêmement discrète. On sait que deux parquets ont ouvert des enquêtes à Versailles et à Paris. Deux parquets que France Info a contactés aujourd'hui sans succès jusqu'à présent. Jean Humbert, 45 ans, a en tout cas répondu à une convocation en se présentant à la police ce matin. Il répond à toutes les questions des enquêteurs, précisent ses avocates. Il s'est rendu avec de nombreux documents qui étayent sa version des faits, ajoute-t-elle. Jean Humbert conteste jusqu'à présent les accusations. Le chef étoilé du Palace parisien, le Plaza Athénée, mis en retrait de ses fonctions en avril, mais qui reste directeur artistique du restaurant.
2: Pierre Pierre de Cossette. Des noms, des numéros de téléphone, le contenu des paniers de courses, les données de près de 300 000 clients d'Intermarché dévoilés lors d'une cyberattaque. Le groupe de supermarchés indique avoir prévenu aujourd'hui par mail les clients concernés et précise que les coordonnées bancaires ne sont pas concernées par cette attaque. Vous l'avez vécu il y a quelques minutes sur votre radio ici, la victoire de la Norvégienne Sigrid Hoogstedt à Poligny dans le Jura, troisième étape du Tour de France Femmes, qui s'empare donc du maillot jaune. Elle s'est assurée une confortable avance, 1 minute 24 sur la deuxième, la Belge Lotte Kopecky. On débriefe tout ça dans le journal du Tour dans une demi-heure.
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10: La météo dans la Loire et la Haute-Loire ce soir. Le temps est mitigé entre nuages et éclaircies. Les températures minimales sont comprises entre 19 et 21 degrés, 16 degrés dans les monts du Forêt. Demain, la Loire est placée en vigilance orange, canicule et jaune, orage. Et la Haute-Loire en vigilance jaune, canicule et orage. Le temps devient instable en milieu de journée avec de la pluie, des orages, avec des températures maximales jusqu'à 36 degrés. Du côté du trafic, Bison Futé prévoit jaune dans le sens des départs ce soir. Sur toute la France, si vous pouvez éviter l'autoroute A7 entre Lyon et Orange jusqu'à 20h, ça pourra vous avantager.
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10: 18h06, on rentre tranquillement du travail avec un détour par le Loir-et-Cher avec Michel.

0: pêche, on a fait un arrêt par le Loir-et-Cher.
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0: C'est quoi votre rituel le soir? Pas ce que vous faites parce que vous le devez, mais ce que vous faites pour prendre soin de vous et passer une bonne nuit. Peut-être aller faire du sport ou alors couper tôt le téléphone. Moi, c'est regarder ma série tranquillement. Mais avant d'arriver là, à 18h15, je vous propose un karaoké pour les adultes et du trampoline pour les enfants. Tout ça au même endroit à l'Alti Arena. Bon, à l'Alti Arena, il n'y aura pas de foot, mais on se replonge dans la Coupe du Monde avec Shakira et Burna Boy.

0: Burna Boy, le premier artiste africain à réaliser un concert solo au Stade de France, c'était le 17 avril 2025. Et Shakira, bien sûr, la fabuleuse Shakira dans Die Die. À 18h13, on échauffe la voix pour un karaoké, du blind test et plein d'autres activités pour les vacances dans notre chronique, les sites touristiques de la Loire et de la Haute-Loire. L'Alti Arena au Puy-en-Velay, le site où adultes et enfants s'amusent en même temps. Bonjour Fanny.
1: Bonjour, merci de me recevoir.
0: J'ai un casque de réalité virtuelle, je suis dans une station spatiale avec un fusil dans la main. Qu'est-ce qu'on voit en fait dans ce casque ?
1: Eh bien, vous voyez des zombies qui sont en train de vous attaquer. Vous voyez aussi vos partenaires qui vont avec vous devoir sauver la planète de cette attaque de zombies.
0: Oui, donc va falloir être réactif quand même, hein, là, parce que sinon, fin du monde. Hein.
1: Exactement.
0: À l'Alti Arena, il y a trampoline, karaoké, escalade. Oh là là, je ne sais pas par quoi commencer. Qu'est-ce que vous me conseillez ?
1: Eh bien, pourquoi pas notre nouveauté de l'été, notre quiz 100% volé pour tester ses connaissances sur la Haute-Loire, le patrimoine, les festivals, les spécialités, etc. Le tout dans un combat endiablé où vous allez affronter vos adversaires, des petites jokers pour pimenter la partie, leur voler des points, voler des réponses. C'est assez chouette et c'est climatisé.
0: Ah, en parlant de la clim, c'est pas votre seule activité qu'on pourra faire en restant au frais.
1: Non, on a aussi la salle de karaoké qui est climatisée et notre salle de blind test avec un système de reconnaissance vocale.
0: C'est-à-dire ?
1: C'est-à-dire que vous avez des extraits musicaux qui vous sont proposés, vous jouez avec un téléphone, avec un micro, vous allez devoir donner le premier, le nom de l'interprète de la chanson.
0: Comme ça, si on parle tous en même temps, il n'y aura pas d'erreur. D'ailleurs, si on n'est jamais venu, comment vous présentez l'Alti Arena ?
1: Alors nous, on se présente comme un complexe multi-activité en intérieur, au Puy-en-Velay, accessible aussi bien aux enfants qu'aux adultes.
0: Tout l'été, vous êtes en partenariat avec un autre établissement au Puy-en-Velay.
1: Exactement, donc nous on a un partenariat avec le spectacle Terre de Géants et l'activité trampoline ou l'activité réalité virtuelle à un tarif préférentiel. C'est des billets que vous pouvez acheter sur nos sites internet respectifs et vous profitez d'une belle journée sur le Puy.
0: Eh bien écoutez, moi je pense que je vais retourner tuer quelques zombies et puis je vous remercie Fanny d'avoir été avec nous.
1: Merci à vous, à bientôt, bel été.
0: Et on vous fait gagner vos places en jouant avec ICI Saint-Étienne-Loire pendant notre jeu de l'été. On va se détendre, on continue en mode été avec Finzi Contini dans Cha-Cha-Cha.

0: Fredericks, Goldman & Jones, juste après, sur votre radio locale, ici, Saint-Étienne-Loire. Et puis à 18h30, on va faire le débrief de cette troisième étape du Tour de France qui a relié Genève à Poligny dans le Jura. Et puis c'est au bout de 156 kilomètres que nos cyclistes sont arrivés donc dans le Jura. Et puis sur la route, hein, on le rappelle, hein, une info travaux demain à partir de 6h30 jusqu'à 13h. La voie de droite est neutralisée au niveau de l'A47, au niveau de Rive de Gier, dans le sens Saint-Étienne-Lyon, après l'échangeur numéro 11, la Madeleine. Et c'est le cas demain jusqu'à jeudi, de 6h30 à 13h. 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

0: Malade et stilto dans le prochain rêve. Et puis on va retrouver le journal du Tour de France Femmes avec Zwift pour débriefer de cette troisième étape de 156 km entre Genève et Poligny, puisque ici est la radio officielle du Tour de France Femmes.
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2: Bienvenue dans votre journal du Tour de France Femmes, un Tour de France dont la légende est faite d'exploits au bout de la souffrance. Et c'est ce qui s'est passé aujourd'hui sur la troisième étape entre Genève en Suisse et Champigny dans le Jura. Une chevauchée fantastique, une viking seule contre toutes pendant plus de 100 km. La norvégienne Sigrid Hogset l'emporte et prend par le même coup le maillot jaune.
3: I never thought it was possible.
2: Et elle dit à l'arrivée de l'étape qu'elle n'aurait jamais trouvé ça possible, elle n'aurait jamais pensé ça possible, que s'asseoir à la place du vainqueur à l'arrivée, c'est exceptionnel. Et que faire ça, résister au retour des poursuivantes, en plus emportant le maillot de championne de Norvège, et bien c'est fantastique. On entendait la joie de Sigrid Hogset. On va vous raconter son exploit. Bonsoir Manon Vautier-Cholet.
4: Bonsoir Alexandre, bonsoir à tous.
2: Vous avez commenté cette course pour ici. Quelle performance de la coureuse du NOX.
4: Ouais, Sigrid Hogset, championne norvégienne de 27 ans, qui l'a vraiment réalisé un numéro exceptionnel pour la Uno X. Elle a commencé par s'échapper avec un petit groupe de coureuses. D'ailleurs, il y avait la française dedans, Célia Géry, à peu près à 100 km de l'arrivée de Poligny. Et puis, elle a fini par partir seule en tête, malgré la chaleur et malgré une certaine Lotte Kopecky, qui double championne du monde à sa poursuite. Mais la norvégienne, aujourd'hui, était trop forte. Elle a fait coup double. Vous le disiez Alexandre, en remportant eh bien sa toute première étape et en endossant au passage le maillot jaune. Autant vous dire qu'elle est passée sur le podium applaudie il y a quelques minutes et qu'elle se rappellera de cette journée.
2: Manon, à tout exploit, il y a évidemment des circonstances favorables. Le groupe des favorites qui était en chasse n'a pas roulé à fond tout le temps, mais on a vu les toutes premières attaques de ce tour.
4: Oui, c'est d'ailleurs la locale de l'étape, la française jurassienne Evita Music, qui avait prévenu ce matin la dernière ascension, la quatrième difficulté de la journée dans la côte de Chaux-Champagny. Elle pouvait être décisive. Alors c'est finalement là eh bien, que les favorites ont décidé de s'attaquer dans le groupe. On comptait notamment la grande tenante du titre, Pauline Ferrand-Prévot, évidemment pour la Visma Lease Bike, Demi Vollering aussi, ou encore l'Espagnole Paula Blasi, mais sans finalement réussir à faire de différence. Et quand on regarde le classement général, ben ça ne bouge pas ou presque, hein, Alexandre. C'est donc Sigrid Hogset qui a le maillot jaune. Kim Lecourte est juste derrière elle. Demi Vollering reste à la troisième place. On a la française Cédrine Carbajal qui est sixième. Et Pauline Ferrand-Prévot reste dans le top 10 puisqu'elle pointe à la dixième position du général ce soir.
2: Manon Vautier-Cholet, merci beaucoup. En direct de la ligne d'arrivée où il a fait chaud, ce qui rajoute encore à cet exploit majuscule de la championne venue du froid, la norvégienne Sigrid Hogset. La chaleur qui a fait souffrir le peloton. Vous parliez de Cédrine Carbajal, la bretonne de l'équipe IF Education Oatly, qu'on écoute au micro ici juste après l'arrivée à propos de cette chaleur et de la manière dont les équipes luttent.
5: De notre côté, ça s'est plutôt bien passé parce que les filles sont allées chercher beaucoup d'eau à la voiture. On a pris tous les ravitaux qu'on avait, donc on a fait de notre mieux pour limiter la casse là-dessus.
6: Nous, ici, on souffre de la chaleur. Vous, comment vous arrivez à gérer ça sur le vélo? Ça semble incroyable.
5: Ouais, alors il y a beaucoup de choses. Dans la voiture, on a de la glace, on a de l'eau fraîche. Sur le bord de la route aussi, on a voilà Asos qui nous a fait une combi qui est traitée aussi contre la chaleur. Plein de choses mises en place.
2: La bretonne Cédrine Carbajal au micro de notre reporter Olivier Estran sur la ligne d'arrivée. On rappelle donc la victoire de la norvégienne Sigrid Hogset dans cette troisième étape devant la belge Lotte Kopecky. Marianne Vos termine troisième, règle le groupe des favorites. Au général, Hogset revêt le maillot jaune. 2 minutes d'avance sur les favorites comme Demi Vollering ou Pauline Ferrand-Prévot qui sont arrivées dans le même temps. Il va falloir les départager, ces favorites. Et pour ça, rien de tel qu'un contre-la-montre. C'est au menu de l'étape 4 demain. Parcours magnifique entre Gevrey-Chambertin et Dijon, 21 km qui vont peser dans la suite de la course selon la directrice du Tour de France Femmes, Marion Rousse.
7: Bien souvent, on se dit qu'un contre-la-montre, eh bien, ça enlève du suspense. Mais là, je pense que ça va même en redonner parce que des concurrentes qui seront là pour la victoire au classement général, qui n'aiment pas forcément ce type d'exercice, vont forcément perdre du temps sur des immenses rouleuses à l'image d'une Demi Vollering, d'une Marlène Reusser. Et donc, on va devoir imposer à ces filles d'attaquer un peu plus tôt et de rattraper le retard perdu.
2: Gevrey-Chambertin, Dijon contre la montre. Premier départ, 14h34. La maillot jaune s'élancera à 17h28. Je vous le rappelle, si vous n'étiez pas là avec nous au début de ce journal du Tour de France, c'est la Norvégienne Sigrid Hauxset qui a remporté l'étape 3, qui portera donc le maillot jaune demain et s'élancera en dernier. Tour de France à suivre et à vivre sur votre radio ici.
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0: À vos côtés dans la Loire et la Haute-Loire pour vous tenir au courant de tout ce qui se passe près de chez vous. Et puis la Loire est placée en vigilance orange, canicule et jaune dans la Loire et vigilance jaune pardon, pour la Haute-Loire. Alors pour cette chaleur, face à cette chaleur, voici une astuce qui sort du lot, c'est le drap congelé. Avant de vous coucher, placez votre drap ou votre tête d'oreiller dans un sac hermétique, puis laissez-le une vingtaine de minutes au congélateur et remettez-le juste avant de dormir. Alors, le tissu ne restera pas froid toute la nuit, mais il aidera votre corps à faire baisser sa température au moment de vous endormir. Une véritable clim artisanale version Loire et Haute-Loire. À Saint-Étienne, bonne nouvelle pour les automobilistes. Du 3 août au 4 septembre inclus, le stationnement en surface devient entièrement gratuit en zone verte, en zone jaune. Les 30 premières minutes restent offertes avec une gratuité étendue chaque week-end du vendredi midi au lundi à 8h30. Attention donc à bien vérifier la couleur de votre zone avant de laisser votre voiture.
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0: 18h36, vous êtes sorti du travail tard et vous êtes encore sur la route. Alors prenez le temps, Laurent Voulzy est avec vous. Rock Collection.

0: Saint-Étienne-Loire, c'était Laurent Voulzy. Dans les coulisses télé ce soir, Johan Rock, vous nous emmenez dans les coulisses du Tour de France Femmes qui est arrivé aujourd'hui à Poligny.
1: Après deux jours passés en Suisse, le Tour traverse ce lundi le Jura, une nouvelle édition qui emmènera cette année les coureuses jusqu'à la promenade des Anglais à Nice dimanche prochain. Et forcément, tous les espoirs reposent sur celle qui a brillé l'année dernière.
2: Pauline Ferrand-Prévot remporte donc le Tour de France, immense championne.
3: Bravo madame.
2: Eh oui, elle l'a fait, elle a survolé le Tour de France, 36 ans après Johnny Longo.
1: Au commentaire, on retrouve l'ancien sprinteur Laurent Jalabert et le journaliste Nicolas Gé, 20 ans que ce passionné couvre le Tour pour France Télévisions. Je lui ai demandé si sa pratique assidue du vélo lui permettait de mieux commenter la course.
4: Alors oui et non. J'ai monté les plus grands cols, donc je sais ce que c'est de souffrir dans un col. Après, il faut surtout pas se prendre pour un coureur ou une coureuse. Pas avoir la prétention de se dire « moi je sais » parce que non, moi je sais pas ce qu'ils vivent. Je sais de quoi je parle. Après, encore une fois, faut jamais se prendre pour un coureur.
1: C'est la 5e édition du Tour Femmes, sous la forme qu'on lui connaît actuellement. Une course qui exista un temps, au milieu des années 80, pour finalement disparaître. C'est dire si le retour du cyclisme féminin au premier plan ne fut pas une promenade de santé.
4: Je pense qu'on a perdu en effet beaucoup de temps. Les petites filles n'avaient pas de modèle. Dans les clubs, il n'y avait pas de structure femme. Et maintenant, on est dans un cercle vertueux où tout se remet. Le cyclisme féminin avait besoin de ce Tour de France. Donc oui, je pense que ça ne s'est pas fait pour des raisons économiques. Et puis à un moment, il y a aussi la période d'air du temps. C'est-à-dire qu'à un moment, on ne pouvait pas se passer d'un Tour de France femme. Ce n'était pas normal qu'il n'y ait pas de Tour de France femme avec des championnes qui étaient vraiment très performantes.
1: Nicolas Gé, qui assure donc les commentaires de la course. Et pendant longtemps, il était même sur la moto. Un exercice de haute voltige. D'ailleurs, est-ce que c'est le meilleur endroit pour suivre le Tour?
4: C'est pas là qu'on voit le mieux la course. On voit pas forcément l'avant du peloton. Des fois, on sait pas ce qui se passe exactement. Alors, bien sûr, on entend les commentaires. En revanche, oui, c'est là qu'on comprend mieux la course. C'est là qu'on voit le mieux les coureurs ou les coureuses parce qu'on est collé à eux. On les entend respirer. On voit tout ce qui se passe à l'arrière. On voit les stratégies. On voit les défaillances. C'est vraiment un poste, certes, qui fait rêver, mais c'est un poste, oui, usant, fatigant. J'ai arrêté surtout pour des raisons physiques. J'ai des problèmes de genoux. Oui, j'ai eu un peu peur à la fin, mais c'est pas la raison première. Mais c'est sûr qu'il y a des descentes où on serre les fesses quand même.
1: Aujourd'hui, c'est la 3e étape donc du Tour avec l'arrivée à Poligny. La course est à suivre chaque après-midi, suivie de Vélo Club à 18h sur France 2.
0: Et puis on le rappelle, merci Johan, on le rappelle que ici est la radio officielle du Tour de France Femmes avec Zwift. Un peu d'histoire, ça vous dit, pour découvrir

Redécouvrir la Loire du point de vue de ses déplacements dans notre chronique La Grande Saga des Voyages et des Transports dans moins de 10 minutes. Et juste avant, on va s'écouter Propaganda.

0: Propaganda sur votre radio ici Saint-Étienne-Loire.
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0: 18h47, on retrouve Alain Morgat, le directeur des archives de la Loire, dans notre chronique La Grande Saga des voyages et des transports. Et aujourd'hui, on parle des foires et des marchés.
3: Savez-vous qu'en 1902, il y avait 163 foires par an dans l'arrondissement de Montbrison et 280 dans celui de Roanne ? Je vous raconte aujourd'hui l'histoire des foires et des marchés dans la Loire.
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3: Depuis le Moyen-Âge, les foires et les marchés répondent aux besoins d'approvisionnement de la population et constituent l'un des principaux motifs de déplacement et de rassemblement. Dès le XIe siècle, les comtes de forêt comprennent l'intérêt stratégique et financier des marchés. La première mention du marché de Montbrison remonte à 1130. Il devient vite un carrefour vital entre la plaine et la montagne. En 1308, Jean Ier de Forêt tente même d'y créer deux grandes foires franches sur le modèle des fameuses foires de Champagne. À l'époque moderne, à mesure que les villes grandissent, les marchés se spécialisent par quartier. À Montbrison ou à Saint-Étienne, on trouve des rues qui portent encore le nom de ces anciennes activités. Avec l'explosion démographique de la Loire au XIXe siècle, les marchés changent d'échelle. Les constructions en dur se multiplient, à l'image des halles de Saint-Étienne, construites en 1872. Cela permet aussi d'offrir de meilleures conditions d'hygiène. C'est à cette époque qu'apparaît un événement majeur qui attire les foules chaque année, le comice agricole de Feur, créé en 1885. Il côtoie dans le département des institutions enracinées depuis le Moyen-Âge, comme la foire de la Sainte-Catherine à Saint-Galmier, le 25 novembre. Si les marchés perdent une partie de leur influence avec l'arrivée des supermarchés, ils gagnent une valeur culturelle et touristique et sont plus appréciés que jamais. En 2019, le marché de Montbrison est même élu plus beau marché de France. À bientôt pour de nouvelles histoires à pied, à cheval ou en voiture.
0: Merci beaucoup Alain Morgat. Et pour apprendre d'autres histoires sur les transports de notre département, rendez-vous sur notre site ici.fr. Soprano, lui, il appelle le DJ pour mettre l'ambiance sur ici Saint-Étienne-Loire. Ah

0: DJ de Soprano. Et puis à 19h, on va remonter dans le temps avec vos tubes préférés des années 80 avec Laurent Petit-Guillaume.
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Seven Seconds de Youssou N'Dour et Néné Chéri sur ici Saint-Étienne-Loire. À partir de 19h, on va retrouver tous vos tubes des années 80 avec Queen.

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1: 19h avec ici Saint-Étienne-Loire. Bonne soirée. On va retrouver l'actualité en France et dans le monde avec Valentin Bertrand.
2: Un soulagement pour certains, un cauchemar pour d'autres. La plupart des évacués en Gironde de retour chez eux. Ce soir, la presqu'île du Cap Ferré vient de rouvrir. Un peu plus tôt cet après-midi, les retours se sont succédés à Lège et au Porge. Après 10 nuits passées dans des dortoirs de fortune, Boris Loumagne, vous avez suivi ces sinistrés de retour dans leur commune, l'une des plus touchées par les flammes, avec 183 maisons brûlées.
3: Alain a construit cette maison de ses propres mains il y a 20 ans. Mais aujourd'hui...
4: Tout a brûlé, il n'y a plus rien à récupérer.
3: Le toit est effondré, des pans de murs sont à terre. Il ne reste que des gravats et des morceaux de ferraille.
4: Il y a tout qui a brûlé. Quoi. Et là, il y a une voiture, là, une Mercedes, il y a une moto qui était là. Tout était dedans, les souvenirs, tout. Il y a tout là. Voilà. Mais les ordinateurs, tout a brûlé, il n'y a plus rien. Voilà, tout a recommencé.
3: À quelques centaines de mètres de chez Alain, il y a la maison de Marius, ou plutôt ce qu'il en reste.
5: Tout est parti en fumée. Il y avait une voiture, il y avait un bateau. Tout est parti. Il y avait une dépendance avec des outils, outillage, tout, la piscine, petit potager, il n'y a plus rien.
3: Ici aussi, le toit s'est effondré, tous les appareils électroménagers ont brûlé, le jardin aussi, et la petite forêt au fond.
5: Là, c'était le paradis, tout était vert, c'est pour ça qu'on a pris cette maison. C'était magnifique, c'était... Le train, il s'arrête là-bas au bout, il est grand, il y avait une partie de la végétation. C'était super, mais non, il n'y a plus rien.
3: Alors aujourd'hui, Marius appelle à l'aide.
5: Les assureurs, ou l'État, ou quelqu'un, il faut qu'il fasse quelque chose. C'est tout un village qui attend ça, je pense.
3: Mais en attendant, pas question de baisser les bras pour Marius. Lui, l'artisan de métier, il compte bien tout reconstruire.
5: Ça prend du temps, je sais, c'est long. On n'a pas le choix.
2: Boris Loumagne avec les moyens techniques de Martin Troadec et vous retrouvez les images du Porge sur notre site et notre application ici. Dans le Var, pas de nouvelles évacuations mais des heures d'attente à guetter les reprises de feu dans le massif du Gros Bessillon qui continue de brûler. En 3 jours, 1800 hectares ont été parcourus par les flammes. La chasse aux incendiaires, elle aussi, se poursuit. Le ministère de l'Intérieur annonce 375 interpellations. 2/3 sont suspectés de départ de feu volontaire. Dans ce bilan, on retrouve aussi 1/3 de mineurs des arrestations qui ont donné lieu à 36 incarcérations. 1/3 de la France en vigilance orange. Ce soir, 12 départements du Massif central aux Pyrénées sont en alerte face aux orages, avec des grêlons et des rafales jusqu'à 100 km/h de vent attendus. Du centre-est à la Côte d'Azur, là, 20 départements sont en vigilance canicule, une vague de chaleur qui ne cesse de s'allonger, Guillaume Fariol.
6: Nous sommes toujours dans la 3e vague de chaleur de l'été. Elle a débuté il y a maintenant 6 jours. 3 vagues de chaleur qui s'enchaînent, c'est très rare. Avant cette année, ce n'était arrivé qu'aux étés 2017 et 2022. Il a encore fait très chaud aujourd'hui, plus de 40 à Aubréville dans la Meuse, record pour un mois d'août, plus de 39 dans la Drôme, dans le Rhône et jusqu'en Seine-et-Marne. Cette chaleur va peu à peu reculer à partir de demain et surtout mercredi. Un air moins chaud arrive par l'Atlantique. Localement, nous devrions même passer dans les prochains jours sous les normales de saison. Le risque incendie va donc diminuer sur une très large partie de la France, mais pas au bord de la Méditerranée. Là, les températures vont rester élevées toute la semaine. Et la Tramontane et le Mistral vont aussi faire leur retour mercredi.
2: Et ce soir à 22h, 2 départements sortent de la vigilance orange canicule, les Hautes-Alpes et les Alpes de Haute-Provence. Il est accusé de violence conjugale sur plusieurs ex-compagnes. Le chef cuisinier Jean Humbert est entendu depuis ce matin par les enquêteurs, révélés par l'émission Top Chef avant de devenir une star de la gastronomie française. Il s'est progressivement mis en retrait de ses fonctions, notamment du luxueux Plaza Athénée à Paris. Des croix gammées et plusieurs tags néo-nazis découverts dans la Sarthe, près de la mairie de la Flèche, entre Angers et Le Mans. Un acte odieux, une atteinte grave aux valeurs de la République, condamne le maire Romain Lemoigne, élu sous l'étiquette RN en mars dernier. Le signe que les groupuscules d'extrême droite se sentent comme chez eux, dénonce l'opposition de gauche. Le groupe Intermarché confirme ce soir avoir été victime d'une cyberattaque. Les données de 290 000 clients ont fuité, des numéros de téléphone, des paniers de courses, des noms, mais pas de coordonnées bancaires, assure l'enseigne. Les clients concernés ont été prévenus aujourd'hui par mail. Un nouveau nom à retenir sur le Tour de France femme, celui de la Norvégienne Sigrid Hogset. Elle s'est imposée sur la 3e étape au terme d'un raid en solitaire, 88 km en échappée. À 27 ans, elle s'empare du maillot jaune et pour cette inconnue du grand public, difficile de réaliser l'exploit accompli.
7: Jamais j'aurais pensé que ce soit possible, être ici, prête à monter sur le podium, c'est irréel. Les gens m'ont tellement encouragé, je devais forcément tout donner. J'en reviens toujours pas d'avoir fait ça. En plus, avec mon maillot de championne de Norvège, c'est fantastique.
2: Et pour le reste du classement général, les écarts se maintiennent entre les grandes favorites avant une explication demain au contre-la-montre.
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1: La météo dans la Loire et la Haute-Loire. Ce soir, le temps est mitigé entre nuages et éclaircies. Les températures minimales sont attendues entre 19 et 21 degrés pour la nuit, 16 degrés dans les monts du Forêt. Demain, la Loire est placée en vigilance jaune canicule et la Haute-Loire en vigilance jaune canicule et orage. Le temps devient instable dans l'après-midi avec de la pluie et des orages. Les températures maximales sont attendues jusqu'à 36 degrés. 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
9: Bonsoir à tous, j'espère que vous avez passé une bonne journée. À l'heure de l'apéro tout l'été, on vous propose une petite ambiance revival années 80 jusqu'à 20h. Vous n'êtes pas à l'abri de quelques refrains qui vont vous donner envie de chanter. On vous aura prévenu, ça commence comme ça.

0: Philippe Lafontaine, c'était Cœur de loup.
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0: Bon, c'est plus joli que cœur d'artichaut ou cœur de pierre. Hein. Mais ce cœur de loup a quand même valu à Philippe Lafontaine une polémique au Canada lors de sa sortie en 89. La phrase « La victime est si belle et le cœur est si gai » a été considérée par des féministes comme un appel au viol. Bon, il s'en est expliqué, tout est rentré dans l'ordre. Ouf ! Pas de polémique à l'horizon pour ce qui arrive, rien que de l'amour avec un hymne à l'amour venu d'Italie. C'était en 81. 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

0: Weather Girl, c'était It's Raining Men. Il pleut des hommes, le cri de joie des Weather Girls, deux choristes imposantes devenues stars, qui grâce à ce titre vont faire danser la planète en 82. Et une chanson qui avait été proposée mais refusée par Diana Ross, Donna Summer et même Barbara Streisand. Tout le monde peut se tromper. Dans un instant, on change de registre. Dans 100% années 80, Daniel Balavoine pour la femme veuve qui s'éveille juste après ça.
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0: Vous écoutez ici Saint-Étienne-Loire, 100% années 80, ça continue dans une minute après quelques infos.
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2: Vigilance orange, canicule dans la Loire et jaune pour la Haute-Loire, alors voici une astuce fraîcheur qui sort du lot, le drap congelé. Avant de vous coucher, placez votre drap ou votre tête d'oreiller dans un sac hermétique, puis laissez-le une vingtaine de minutes au congélateur. Remettez-le juste avant de dormir, le tissu ne restera pas froid toute la nuit, hein, mais il aidera votre corps à faire baisser sa température au moment de vous endormir. Une climatisation artisanale version Loire et Haute-Loire. À Saint-Étienne, bonne nouvelle pour les automobilistes. Du 3 août au 4 septembre inclus, le stationnement en surface devient gratuit en zone verte. En zone jaune, les 30 premières minutes restent offertes avec une gratuité étendue chaque week-end du vendredi midi au lundi à 8h30. Attention donc à bien vérifier la couleur de votre zone avant de laisser la voiture.
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0: 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Laurent Petit-Guillaume.
1: Eh oui, les années 80, c'est aussi la décennie qui a permis à David Bowie de passer de vedette adulée en Angleterre à star mondiale, grâce à l'album Let's Dance, sur lequel se trouve ce titre écrit avec le copain des fêtes débridées, Iggy Pop, qui d'ailleurs avait déjà enregistré une version de ce China Girl en 77. Bon, en parlant de fêtes débridées, si vous avez les chevilles qui vous démangent, vous pouvez tenter un petit pas de danse avec des hanchements sympas, grâce à la suite. François Feldman, Jonis Jameson arrivent avec Joupa.
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0: A Kind of Magic. Un groupe qui nous a rendu royalistes. Et oui, on était et on reste fan de Queen. Ce nom, Freddie Mercury l'avait imposé, car en argot britannique, ça se traduit aussi par gay, avec un Y. La suite de votre soirée sera joyeuse et gay, musicale. Dès 20h, c'est Émilie Mazoyer avec les essentiels de Décibel. Mais on va pas s'arrêter comme ça. Les années 80 reviennent. Billy Joel, Uptown Girl, juste après ça.
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1: Belle soirée et bel été à l'écoute d'ici, il est 20h.
0: 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Émilie Mazoyer et Julie Pietri.
2: Bonsoir Émilie.
3: Mais qu'est-ce que je suis contente.
2: Ça s'entend, hein.
3: Moi aussi, je suis ravie. Hein. J'ai ma voix qui part dans les aigus, tellement je suis contente. Julie, il faut que je vous dise que je vous trouve formidable, que vous êtes belle, que vous sentez bon, que je suis à la fois impressionnée et à la fois je me sens en confiance quand vous êtes avec moi dans le studio.
2: Ah oh oui, je ne suis pas une méchante
3: non,
2: nana.
3: Non, vous n'êtes pas une méchante.
2: Non, je suis au contraire dans la sororité, l'amitié,
3: ouais,
2: la douceur de vivre et l'envie de vivre tout simplement et de partager.
3: Alors Julie, on fête un anniversaire ensemble ce soir. C'est les 40 ans de cette chanson incroyable, Ève, lève-toi. On va l'écouter évidemment dans quelques minutes, mais alors en préparant l'émission, je me suis rendu compte d'un truc, c'est que cette chanson, elle vous a pas juste apporté un tube. Vous en aviez eu avant des tubes, par exemple Amoureux fou avec Herbert Léonard.

0: On parlait de slow qui tue.
1: Le slow qui tue de l'été 83. Puis encore avant, il y a même eu Maria Magdalena. Mais vous n'étiez que Julie. Vous n'aviez pas de nom de famille.
0: Ah oui, c'est une histoire de fou, ça.
1: Ah ouais,
0: c'est parce que je me suis tirée des pattes d'un producteur qui était celui de chez là. Ouais. Je n'en pouvais plus de faire des choses qui finissaient par ne plus du tout me correspondre. Et finalement, bien m'en a pris parce que je suis partie, mais c'était pas gagné parce que j'ai repris mon nom de famille, j'ai trouvé une nouvelle équipe,
1: ouais.
0: J'ai voulu montrer que Ève Lavetoy existait et que c'était surtout mon champ de libération à moi,
1: ouais.
0: C'était ma propre liberté que je célébrais au travers de celle des femmes que j'appelais de mes voeux, mais à l'époque ça ne se faisait pas, ni de récupérer son nom de famille Pietri, en plus c'est pas génial comme c'est mon vrai nom.
1: Bah et ouais. Et c'est joli, Julie Pietri.
0: Alors, I c'est joli. Ouais. Voilà, c'est une belle rime.
1: Ouais.
0: Mais
1: le producteur, alors c'est ça que je comprends pas. J'aimerais que vous m'expliquiez. Alors, c'est avec mes yeux de 2026, donc faut que vous
0: bien
1: me remettiez
0: sûr
1: aussi en et contexte.
0: Oui.
1: C'était quoi le problème? Parce que Michel Sardou, on l'a jamais appelé Michel. On peut éventuellement l'appeler Mimiche un soir si on le croise un peu bourré, mais on l'a jamais appelé juste Michel. Claude François, c'était Claude François. Enfin, je veux dire, c'est depuis les années 60. 50, les chanteurs ont des noms de famille, pas les chanteuses.
0: Il sait pas. Les chanteuses n'ont pas de nom de famille, ce ne sont juste que des petits objets qu'on
1: pose là.
0: C'est fou
1: quand même.
0: Non, mais alors, dans une époque où on était très objectifiés,
1: ouais.
0: J'ai enregistré ce morceau qui était Maria Magdalena,
1: ouais.
0: Et je pensant, parce que moi je suis très défaitiste, pensant que ça allait faire un flop, je me suis barrée à Ibiza, écoutez, il y avait déjà des super DJ et tout,
1: ouais.
0: Avec ma bande pour les vacances, et puis quand je suis rentrée, je me suis aperçue qu'ils avaient sorti le morceau sans me demander mon avis déjà, ni pour la photo, ni pour le nom, et comme ils n'ont pas voulu retrouver le contrat que j'avais signé au bord d'une table, en pensant que de toute façon, encore une fois, ça ne marcherait pas, ils sont partis en disant, elle s'appelle comment la fille là? Cherche pas. Julie chante Magdalena. Et c'est parti comme ça. Non mais nous, on a essuyé les plâtres, hein, moi les Dana
1: ah
0: comme
1: ouais.
0: Moi. C'était, moi je suis ravie de voir les jeunes femmes qui s'occupent de leur carrière, et se produisent, composent, etc. sans qu'on leur dise, ouais, cocotte,
1: oui,
0: tais-toi. Moi c'était soit... Allez, sois belle et tais-toi. Écoute, t'es mignonne, ferme ta gueule. Pardon d'être aussi vulgaire.
1: Non, mais c'était ça.
0: Vraiment ça. Donc, pendant des années, ça a été la petite Julie. Mais la petite Julie, non, je ne m'appelle pas la petite Julie. Encore une fois, les garçons, on leur demandait pas ça.
1: Non.
0: Voilà. Donc, quand j'ai pu me libérer en laissant entre parenthèses toutes mes royalties sur les ventes de disques au fameux producteur de Sheila qui probablement avait besoin d'un cure-dent en diamant,
1: oui,
0: parce que le pauvre chéri, il a manqué
1: celui
0: un peu.
1: En or n'était pas terrible.
0: Non, celui en or n'était pas terrible. Et donc, en fait, je lui ai dit qu'est-ce qu'il faut pour avoir mon contrat. Il m'a dit, oh, tu me laisses toutes les royalties sur les ventes de disques. Je lui ai dit, écoute, je crois que ma liberté n'a pas de prix. Prends-les.
1: Wow.
0: Ça te portera sûrement bonheur. En tout cas, lui, il pensait que je ne ferais plus jamais rien.
1: Et puis
0: de là, je suis devenue Julie Pietri, oui, et j'ai fait tout un album dont Ève, lève-toi. Et comme je me sentais tellement frustrée pendant des années, pendant 5 ans, d'avoir été prise pour une pauvre petite chose et d'avoir été chosifiée, finalement, ce Ève, lève-toi, ça a été vraiment mon cri de libération. Et je me suis dit, OK, je sens que ça se fait pas autour de moi, même dans les années 80, 85, 86, 87. Moi, je vais le faire quand même. Et j'y croyais, mais tellement. Je crois que c'est la première fois de ma vie où je suis pas défaitiste, où je dis, je suis sûre de que je tiens là quelque chose entre les sonorités de mélange de culture, puisque moi, je suis née en Afrique du Nord, donc je voulais un truc qui fait, bon. Voilà,
1: ouais,
0: je voulais
1: être un peu orientale.
0: Ouais. Et puis, je voulais parler aux femmes, des femmes, et de moi.
1: Ouais.
0: Et de notre faculté à rester debout. Ce qui est passé complètement à l'as à l'époque. Hein. Les gens, ils faisaient, non, mais attends, c'est une nana, elle se lève et elle va danser. Ah. Ok, mais alors pourquoi je commence par aux femmes uniques pour un serpent de Bible à briser son empire? Ah non, mais on n'avait pas compris ça, nous.
1: C'est ça. Des paroles voilà. que vous avez d'ailleurs co-écrites. Hein. C'est oui, ça aussi, on ne le disait pas absolument. À l'époque, mais la jolie fille qui chante, bah, elle sait écrire aussi.
0: Bah, j'écris ouais. depuis, depuis mon troisième tube. C'est-à-dire.
1: Mais c'est depuis 82 que vous écrivez.
0: Et c'est comme si. Ouais. C'est une adaptation des Pretenders. Et c'est là que j'ai écrit mon premier texte. C'est donc, ouais. j'ai toujours beaucoup écrit et je continue. Ouais.
1: Alors, Ève, lève-toi, les amis, c'est une chanson donc qui donne à Julie son nom Pietri. Enfin, c'est une chanson qui est un tube, c'est une chanson qui traverse les époques. La Star Academy l'a chantée. Ève, lève-toi et danse avec la fille. L'écho de ta voix est venu jusqu'à moi. Et même si vous faites des soirées techno, vous pouvez tomber sur la version de Sazio.
0: C'est Coquemoc, ça.
1: C'est fou ça!
0: C'est génial, il l'a fait pendant un festival en Belgique, le plus gros festival de techno.
1: De techno belge, exactement.
0: Voilà, t'es DJ Coquemoc.
1: Et puis, il y a un de mes groupes français préférés qui s'appelle Mauvais Oeil, un duo un peu héritier d'Erita Mitsuko.
0: Je les aime, je les adore. Nous, on est ensemble, on a même fait un featuring ensemble au travers d'une vidéo sur Ève, lève-toi. Ils sont fantastiques.
1: Ils sont géniaux et leur version.

0: Relève-toi. Elle chante tellement bien. Et puis bon, elle a ce côté Natacha Atlas que moi j'adore. Ouais. Ouais. Et quand elle reprend, voilà, ça c'est une chose de qualité. Elle reprend cette chanson.
1: Elle a comprise en fait, je pense.
0: C'est complètement. Ouais. Elle a renouvelé le truc en faisant très oriental électro. Franchement, non, mais j'en suis
1: belle
0: très fière.
1: Reprise, hein.
0: Alors, ouais. Moi, ça vaut le coup d'avoir quand même en tout cas voulu cette chanson de A jusqu'à Z, alors qu'on me disait que j'étais fichue, quoi. J'allais reprendre Pietri, mon nom de famille, j'allais faire une chanson féministe, c'est mort. Pourquoi elle dit aux femmes uniques, est-elle homosexuelle, est-elle féministe? Ben, si, même si c'était les deux, j'en suis très fière et j'en serais très fière. Merci. On avance.
1: Depuis, Julie, vous en avez sorti des albums dans tout un tas de styles différents. Vous avez été très rockeuse, vous avez été jazz, vous avez fait des duos, plein de choses. Je vous fais écouter des petits extraits et vous me racontez.
0: Allez, j'adore
1: ce que ça vous fait. Ça, c'était juste après Eve, lève-toi, une chanson qui s'appelle Salammbô.

0: La légende des Madones, c'était le nom de cet album. Vous avez bossé avec Daran.
1: Mais bien sûr que j'ai bossé avec Daran.
0: Rockeur, parmi les rockeurs.
1: Ouais, ouais, ouais. J'ai bossé avec Serge Guirao, avec des gens formidables.
0: Ouais. Et
1: avec
0: c'est un bon souvenir, ça.
1: Comment ?
0: C'est un bon souvenir.
1: Oh, c'était merveilleux parce que j'ai fait ce que je voulais encore une fois.
0: Ah, voilà.
1: Oh, quelle tête dure celle-là, oh, je te jure. Mais vraiment. Et non, franchement, tout l'album est complètement dingue parce que c'est comme une musique. Je l'ai voulu comme une musique de film. Tous les morceaux sont liés. Il n'y a pas de plage de silence.
0: D'accord.
1: Il n'y a pas. C'est tout lié en musique. C'est comme une musique de film. D'ailleurs, c'est comme un film qui se déroule, quoi. Mais. Ah, ce qui me semble incroyable, c'est qu'aujourd'hui, on ne me parle pas de cet album dit de Salambo, sauf certains aficionados, c'est quand même un album d'or.
0: Oui.
1: C'était quand même classé 35e au top 50. C'est pas anodin, je veux dire, c'était pas « Oh, elle a sorti ça, ça n'a pas marché ». Non, ouais. Et donc, je suis contente qu'on en parle.
0: Eh ben, parlons-en.
1: Mais bien sûr, Julie, bien sûr.
0: Donc l'album La Légende des Madones, que vous feriez bien d'ailleurs de réviser un petit peu avant d'aller applaudir Julie à la Alhambra.
1: Mais exactement, il va y avoir des surprises. Il va y avoir des interros écrites sur La Légende des Madones, sur le moment de Jazzy, sur les Pretenders, sur... Je vous en ai concocté quelques-unes. Hein. Pendant 2 heures, il va y avoir du lourd. Puis moi, ça faisait très longtemps parce que j'étais pas venue voir un peu les Parisiens parce que j'ai eu tout un arrêt à un moment donné parce que moi, j'ai été atteinte d'un cancer, un cancer de l'endomètre féminin, parlons-en, j'appelle un chat un chat. Oui. Et il n'y a pas de souci là-dessus. Et donc, j'ai levé le pied sur toutes les tournées qui devaient se passer à ce moment-là, ce qui était vraiment difficile. Et donc là, aujourd'hui, je prends la température. Alors, j'ai le syndrome, il y aura 30 personnes dans la salle, mais il paraît que c'est déjà rempli.
0: Bien sûr, c'est rempli, enfin, n'importe quoi. Folle. Vous l'avez abordé, alors je me permets de vous reparler de ça. C'est vrai qu'il y a l'album Origami qui est sorti, que vous étiez prête à partir en tournée, donc on vous a diagnostiqué ce cancer. Vous êtes battue fort, et vous avez gagné fort aussi, bravo. Et vous avez ressorti l'album Origami avec des duos en plus, et il y a un duo génial avec une autre spécialiste des coups durs contre lesquels elle se bat fort.
1: Exactement.
0: C'est Lio.

0: Europe Sud, Julie Pietri et Lio.
1: Ouais,
0: vous avez démarré à peu près en même temps hein, avec Lio.
2: Je crois qu'elle, alors elle est plus jeune que moi parce qu'elle a commencé à 16 ans.
0: Oui.
2: Moi j'ai commencé un peu tard dans la mesure où j'ai fait des études, je suis orthophoniste, j'ai fait des études à la fac de médecine à la Salpêtrière et j'ai un diplôme parce que sinon avec mon père c'était la guerre. Oh là là, à l'époque il me coupait tout, déjà que j'avais pas grand chose.
0: Ouais, alors, il fallait chambre passer de bonne, le diplôme.
2: J'avais que l'eau froide avec les toilettes sur le palier, pardon de donner cette petite digression très, très privée, mais enfin bon, ça chauffait déjà difficilement. Enfin, je dis ça, mais j'ai beaucoup d'amour pour mon papa qui est parti maintenant, parce que juste après mon cancer et les traitements, j'ai perdu en plus mon papa. Donc, je sais que de là où il est, peut-être il me voit, il me donne son énergie positive et je sais qu'il était over fan. Alors les histoires qu'on avait quand moi j'avais 18, 19 ans, où il me disait oui, tu dois faire des études. Cela dit, c'était pas con parce que il me disait si t'es pas indépendante, tu t'en sortiras pas. Donc je trouve que pour un mec qui sortait un peu à la pied noir là d'Alger, bah je trouvais qu'il était assez avancé au niveau
0: de se dire il faut que ma fille soit indépendante.
2: Oui, il faut que ma fille soit indépendante. Donc bravo, c'est ouais. Gisèle Halimi qui disait je ne cesserai de vous dire que l'indépendance économique c'est la clé de l'indépendance de la femme et de sa liberté.
0: Elle avait raison. Et c'est bien de citer Gisèle Halimi, parce que hier, c'était le 8 mars, Journée internationale des droits des femmes. Enfin, le 9 mars, ça marche très, très bien aussi.
2: Ça marche très bien.
0: Gisèle Halimi, tous les jours, en fait. Julie Pietri, j'avais aussi envie qu'on écoute quelques notes beaucoup plus jazzy. Vous avez un album dans lequel vous avez fait des reprises hyper étonnantes. Vous avez, par exemple, chanté Dao.
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0: autour de minuit,
1: sorti en 2007.
2: Ah, moi, j'adore. Je crois qu'il y a beaucoup de gens qui se demandent pourquoi je vais dans tout le... Parce que moi, il y a des genres que j'adore. Tant pis si c'est pas dans l'air du temps ou que c'est pas ce qu'il faut faire quand on est une chanteuse dite de variété. Ça aussi, c'est tellement restrictif. Mais bon. Moi, je suis sortie des sentiers. Ça me rappelle les signes indiens dans mon album Origami. Je suis sortie hors des terrains minés. Parce que je trouve que tout ce qu'on nous impose, là, il faut que ce soit balisé. Mais pas du tout. Moi, je suis une nana. J'écoute de la musique avec mon grand frère qui m'a appris tout et amené voir Miles Davis comme Pink Floyd, comme Véronique Sanson ou comme Nougaro. Je veux dire, c'était un... Voilà, la musique, elle est partout.
1: Elle est belle, elle est multiple.
2: Ben oui. Elle est multiple. Je vais même à l'opéra. J'emmène ma fille voir l'opéra. Enfin, c'est... La musique, moi, ça m'obsède. C'est ma thérapie. C'est comme quand vous allez voir, je sais pas, il y a une autre chose que, voilà, quand vous allez voir un opéra, c'est une thérapie. Quand vous chantez du jazz, c'est une thérapie. Quand vous allez voir une exposition à Orsay, c'est une thérapie. L'art, c'est une thérapie. Moi, je suis fanatique de tout ça. Voilà. Ouais.
1: Et alors, j'imagine que en vous écoutant chanter les heures hindoues, là, par exemple, avec une voix très douce, très feutrée.
2: Mais on croit pas que je suis capable de faire ça.
1: Alors justement, il y a peut-être plein de gens qui vont se dire, ah, elle fait ça, Julie Pietri. Alors oui, elle fait ça. Est-ce que au fond, ça vous agace un petit peu de vous dire, j'ai ce Ève, lève-toi et quelques énormes tubes, là, on va écouter Maria Magdalena, qui font que il y a finalement une partie de vous que le public n'a pas forcément
2: rencontré. C'est vrai que le public n'a absolument pas accès, croit me connaître, mais n'a absolument pas accès à mes goûts artistiques ni à tout ce que j'ai fait. Bah, il faut accepter. Qu'est-ce que je vais dire de ça? Non, bah, j'accepte. Oui, j'ai fait ce sublime album de jazz autour de minuit. J'ai même fait un Bataclan overbooké. Enfin, c'était en 2008.
1: Hein, avec un big band de jazz,
2: ouais. Qui était quand même rempli. Mais c'est marrant comme les gens. J'ai beau remplir, les gens reviennent toujours à ma plus simple expression. Mais je crois qu'il faut l'accepter, je crois que c'est pas grave. C'est comme quand on dit, ah oui, quand certaines femmes disent, ah oui, mais moi je veux pas vieillir. Mais si, accepte-le, c'est le sens de la vie, hein. Et puis c'est une joie de pouvoir le faire. Moi qui ai eu un cancer, par exemple, je me dis, mais la vache, j'ai du pot, je suis en vie, et je peux vieillir, justement. Alors que j'en voyais pas le bout. Ouais. Mais moi je suis ravie de vieillir. Et puis bon, s'il reste que Ève, c'est déjà une trace de moi qui restera. Qu'est-ce que vous voulez que je vous dise? Ou alors, peut-être quand j'aurai 80 ans, on me dira, t'es dedans, vous avez fait ça, ça, ça et ça, c'était vachement bien.
1: Vous allez nous faire une Salvador, moi je suis sûre. Vous allez nous faire une Henri Salvador. Il y a Benjamin Biolay qui va vous écrire un album quand vous aurez 90 ans. Et là, vous allez avoir 8 victoires
2: c'est
1: de la musique.
2: C'est mon rêve.
1: Mais oui, je sais.
2: Mon rêve.
1: Il faut faire ça.
2: Je vais faire une Salvadorerie.
1: Ouais, c'est ça que
2: non, mais
1: faire.
2: Henri Salvador, eh ben moi je serai Julie Pietri.
1: Ah ben voilà.
2: 90 ans.
1: Allez. Julie Pietri, c'est évidemment, les amis, on en parlait tout à l'heure, hein, sur tout premier tube, Maria Magdalena. Un tube dans ma famille, donc je me dis que sans doute dans la vôtre aussi. On la chantait très très fort dans la voiture en partant en vacances. Et

0: nom femme. Je pense que si on mettait vos paroles dans ChatGPT, qu'on lui disait dis donc chat, c'est quoi le mot préféré de Julie Pietri, c'est sans doute femme.
1: Moi je crois, on n'écoute pas tout ce que j'ai fait dans ma carrière. Même j'écoutais ma petite voix de gamine là sur Magdalena là, parce que c'était mon tout premier truc là, oh là mon Dieu, et cette petite voix comme ça que j'adore, et ben même là-dedans je dis elle rêve de gloire, de bravo, de cinéma, elle ne vit que pour ça, laisse-la vivre en solo, elle quitte un mec pour aller réussir, et donc les gens, mais tout le monde s'en fout.
0: Mais c'est pas grave, vous êtes contente, c'est quelque part, c'est enregistré, c'est là, c'est la postérité, et puis
1: mais peut-être ouais. Mais de toute façon, s'il ne reste qu'une seule trace de moi et que c'est celle de Ève, franchement je suis contente, je suis quand même fière, c'était voilà, je fais partie du patrimoine de la musique pop française, c'est chouette, voilà. J'ai essayé de faire mille et une choses, en tout cas je me suis bien amusée dans cette carrière et dans cette vie.
0: Et vous avez été une sacrée roqueuse. Vous l'avez abordé tout à l'heure, mais là, on va rentrer dans ce sujet-là parce que moi, ça me passionne. Il y a un groupe qui s'appelle les Kinks. D'ailleurs, quand on vous demande si vous êtes plutôt Stones ou plutôt Beatles, dites donc aux gens, moi, je suis plutôt Kinks, et ça va leur couper le sifflet. C'est un des grands groupes de rock des années 60. Et donc, le chanteur des Kinks, le leader des Kinks, Ray Davies, était très amoureux et fiancé à Chrissy Hynde,
1: Pretenders.
0: Il a écrit une chanson magnifique pour elle qui s'appelle I Go To Sleep, qu'elle a chantée donc avec son groupe les Pretenders.

0: Et ben, en 1982, bébé Julie Pietri, elle se dit, tiens, c'est ça que je vais écrire, c'est ce texte. Vous avez écrit l'adaptation française de I Go To Sleep. Oui. Ça s'appelle Et c'est comme si. C'est oui. votre premier texte que vous avez premier déposé texte. De toute votre vie
1: il
0: à la SACEM.
1: Il a fallu le montrer à Ray Davies, en Angleterre.
0: Alors, il a dit
1: parce
0: quoi?
1: Qu'il, parce qu'il dit pas oui.
0: Ah bah
1: hein,
0: non, il dit pas
1: comme
0: oui.
1: ça. Hein.
0: Ouais.
1: C'est quand même, c'est un héros, hein. C'est, ouais. Voilà, c'est un, une rock idol. Et il a dit oui.
0: Il a dit
1: et
0: yes.
1: j'ai signé mon premier texte à la SACEM, Julie Pietri, Ray Davies, waouh, waouh, waouh.
0: Alors là, ça s'encadre.
1: Ah non, mais ça, oui, j'ai pas mis le truc dans un cadre, mais quand même, c'était pour moi. J'ai dit à mon frère, tu te rends compte? Mon grand frère qui m'avait montré tout ça quand j'avais 12 ans. Hey, tu te rends compte? J'ai signé avec Ray Davies.
0: Julie Pietri, on va écouter votre version, votre adaptation française de I Go To Sleep, parce que bah, c'est une des plus jolies choses, je trouve, que vous ayez faites. Et je vous souhaite une très bonne route pour la suite.
1: Merci, Émilie.

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4: Manu, Quelu d'Elmer Footbeat sont avec moi. Salut messieurs.
5: Oui, bonsoir. Bonjour.
4: Bienvenue, bon anniversaire.
5: Merci, c'est gentil. Vraiment.
4: Il y a 40 ans, en Loire-Atlantique, se montait un petit groupe de potes qui ont fait de la musique ou des gens qui se sont rencontrés grâce à la musique et qui sont devenus potes.
5: Alors, oui, on peut dire qu'on s'est rencontrés grâce à la musique. On est des potes de lycée, en fait, les membres fondateurs. On était dans le même lycée, mais pas forcément dans la même classe. Et on est devenus potes parce qu'on avait différents groupes de rock classique, de base. Et puis on est devenus potes grâce à la musique et grâce à Pierriac-sur-Mer où on se retrouvait l'été et les week-ends quand il faisait beau. Et c'est là qu'on s'est vissé et qu'on s'est dit, tiens, allez, puisqu'on est jeune, fringant et vigoureux, et large d'épaule, on va faire un groupe pour séduire les filles.
4: Et voilà, et c'était il y a 40 ans, la naissance d'Elmer Footbeat. Manu, tu es le chanteur, Quelu, guitariste, auteur, compositeur. C'est à toi sans doute que l'on doit cette rime riche.

0: Le plastique, c'est fantastique. La chanson de prévention, sans doute la plus efficace de tous les temps. Oui. On avait tellement tous envie d'acheter des capotes juste pour pouvoir dire le plastique, c'est fantastique.
1: Ah bah, c'est réussi, du coup.
0: Exactement. Ah bah, voilà. Bravo. Donc, c'est toi, Quelu, qui a écrit le plastique, c'est fantastique.
2: Oui, c'est moi. Oui, c'est parti de la phrase. Hein, le plastique, c'est fantastique. Voilà, je me suis levé un jour et dit, oh, ça, c'est un bon slogan.
0: C'est pas mal du tout, effectivement. Je suis étonnée, d'ailleurs, que le ministère de la Santé s'en soit pas emparé parce que franchement...
1: Ils ont utilisé la chanson.
0: Ils ont utilisé, je savais pas. Ah, parce que pour moi, c'était, tu sais, sortez couvert.
1: Oui, oui.
0: Ah, mais il y avait
1: ils
0: le
1: ont
0: plastique.
1: Utilisé, ils ont fait une cassette qui distribuait dans les... Alors, je sais plus si c'était les lycées ou les facs.
0: Ouais.
1: Il n'y avait pas que nous hein, sur la cassette, des chansons sur le sujet de la capote, du préservatif, du sida, toutes ces choses-là. Et dedans, il y avait un préservatif avec la cassette.
0: Avec la cassette.
1: Voilà, et c'est le ministère de la Santé qui avait mis ça en place et qui nous avait demandé s'il pouvait utiliser la chanson. Et évidemment, on a dit oui, bien sûr.
0: Et ça marche encore aujourd'hui, croyez-moi, j'ai quelques ados dans mon entourage. Besoin. Oui, alors on en a encore besoin, mais la chanson est toujours aussi efficace.
1: Oui,
0: aussi. Il faut bien le dire. Alors, Elmer Footbeat, vous fêtez vos 40 ans, mais il y a évidemment la question qui brûle un peu les lèvres de tout le monde, parce qu'on se souvient bien de cet album. Il y a 35 ans et demi maintenant, 30 centimètres, premier album d'Elmer Footbeat, un phénomène, un raz-de-marée, tout le monde chantait vos chansons, que ce soit la caissière de chez Leclerc, Couroucou, Couroploplo ou encore Madame l'infirmière, mais on se dit justement, alors que vous fêtez vos 40 ans, 35 ans plus tard, les temps ont changé, est-ce que vous avez un peu serré les fesses en vous disant bon, on y retourne, mais est-ce que les journalistes vont pas nous trouver pas assez féministes, pas assez tout ça? Est-ce que vous y avez pensé?
1: Non, à vrai dire, on y a pensé à l'époque. En 86, on s'est posé la question en se disant, mais ça nous fait rire. On dit bon, allez, on est des branleurs, on va jusqu'au bout.
0: Oui.
1: Mais on s'est dit, on va se faire taper dessus un moment ou un autre. Et non. Pas tant que ça.
0: Pas tellement à l'époque. Enfin, dans les années 90.
1: Pas beaucoup.
2: C'était quand même, il y avait quand même un petit côté provoque dans ce qu'on faisait. Hein. On disait, on se prenait pour des punks, ce qu'on n'était pas, mais on avait envie. Donc on faisait ça pour de la provoque, pour voir des gens des fois commencer à écouter le titre en concert et puis s'en aller en faisant oh là là, mais non, mais c'est pas possible. Voilà. Donc ça, on aimait bien ça aussi. Faut bien le dire. Mais après, arrivé en radio, au départ, nous on pensait ne pas pouvoir passer en radio en 90. Hein.
0: Parce que trop grivois.
2: Non, ça passera pas. Et Peter Murray à l'époque nous disait non, on va se débrouiller. Et puis, en fait, il y a des gens qui nous ont aidés. Il y a des animateurs radio à l'époque qui sont un petit peu passés au-delà de leur droit, en fait.
0: Oui,
2: voilà. Et qui ont commencé à pas à le programmer, mais à le passer de temps en temps. Et puis, ça a pris. Et puis, voilà, les uns les autres. Voilà. Et on est arrivé à avoir des vraies rotations en radio. On s'y attendait vraiment pas du tout.
0: Ah ouais. Et puis cet album vraiment qui a cartonné 30 centimètres. Mmh. Moi, je me souviens, hein, je suis M2, 6e, je sais plus. Toute l'école chantait Elmer Footbeat. Mais nous, on chantait, mais les instits chantaient aussi. Mon daron dans la voiture, Daniela à fond, on chantait aussi. Il y avait quand même quelque chose qui se passait. Alors, j'ai envie de vous faire écouter, messieurs, je pense que vous l'avez déjà entendu, mais aussi pour celles et ceux qui nous écoutent ce soir sur leur radio locale ici. Ce qu'en dit Manu Payette, on adore Manu, excellent humoriste, il est en tournée et il a un sketch justement autour de ce phénomène Elmer Footbeat. Oui. Et qu'est-ce que ça fait quand, avec les oreilles de 2026, on écoute ce qu'on braillait en 91?
3: Elmer Footbeat, c'était des gars qui chantaient des chansons de cul. Il n'y avait aucun problème à écouter Elmer Footbeat à l'époque, c'était un carton national, ça passait sur toutes les radios. Caroline s'endort légèrement humide, une ligne tiède coule entre ses jambes, 7h40 tout de suite l'horoscope, les béliers. Elmer Footbeat, ils avaient une copine madame qui s'appelait Daniela, qui avait un sens de l'accueil, il y a toujours de la place pour les copains qui passent. Et moi, j'étais dans ma chambre, j'avais 15 ans, je me disais, putain, si en plus je peux y aller avec Thierry et Pascal.
0: Bravo, Manu Payet. C'est très drôle. Et il résume bien, finalement, la situation.
1: Oui. Ah oui, parce que comme il le dit, il avait 15 ans.
0: Ouais.
1: Et donc, c'était improbable. Effectivement. Ouais, mais même nous, on se faisait rire nous-mêmes, en fait, quand on faisait les chansons, quand on les répétait, quand. Et ça nous est rire, nous. Donc forcément, ça fait rire le public. Et là, on s'est dit, ça plaît, allez, allons-y, quoi.
2: Hein. T'as raison de dire, le but premier, c'était que nous, on se marre.
0: Ouais.
2: Mais c'était pas forcément fait pour sortir en dehors des bars, quoi. Voilà. Et donc, nous, on rigolait énormément en écrivant ces conneries, parce qu'il n'y a pas d'autre terme. Mais par contre, ce qu'il y a d'important, en fait, effectivement, c'est d'avoir une espèce de rebond chez les gens qui nous redonnent la pêche après. Ouais. Et ça, on l'a eu très rapidement. À notre grand étonnement quelque part. Et puis aujourd'hui, si on est sur scène encore, on a encore ça, quoi. Il y a une bonne ambiance dans les concerts.
1: Il y a la même ambiance qu'il y a 40 ans.
2: Ça saute moins haut.
1: Oui, voilà.
0: Ah, on a les chevilles un peu plus raides.
1: Ce qui est drôle, c'est de voir les quadras quinca qui viennent pour se rappeler leur jeunesse, leurs premiers émois et tout. Et qu'on la banane jusque-là, de la même façon.
0: Évidemment.
1: Et puis, il y a des gamins qui viennent, ils emmènent leurs enfants, eux aussi. Et voilà.
2: Bravo.
0: Et puis, parce qu'on parle souvent, évidemment, des paroles d'Elmer Footbeat, mais n'oublions pas aussi l'excellente qualité du rock'n'roll proposé. Que lui, tu disais, on se prenait pour des punks, on n'en était pas. Effectivement, le son n'est pas punk, mais le son est extrêmement rock, rockab. Et alors ça a toujours été l'esthétique d'Elmer Footbeat. Vous avez fait 2-3 pas de côté, mais quand même, en gros, c'est ça. Et que si les gens, je sais pas moi, étaient fans même de tout le rock alternatif, des Vampas, de la Mano, etc., on n'était pas dépaysés avec vous. Il y a toujours eu de la guitare, quoi.
2: Qu'on le veuille ou non, on cherchait pas à ça, mais on faisait partie de ce qu'on appelait le rock indépendant à l'époque.
0: Bah ouais.
2: Voilà, ouais. Alors nous, on sortait un petit peu à l'extérieur quand même, parce que les autres gens qu'on croisait, on a croisé les gens de la Mano, comme ça, c'est des gens sérieux. C'est des gens qui faisaient du rock vraiment, que c'est des vrais rockers. Nous, avec nos stupidités, on pouvait pas revendiquer le côté rebelle réel, quoi.
0: Ouais.
2: Oui, donc,
1: on avait sur scène, malgré tout, cette énergie qui est la même que tous ces groupes que tu viens de citer.
0: Ouais.
1: Ce mouvement alternatif, rock'n'roll.
0: Regarde les garçons bouchés, ils avaient des paroles marrantes aussi.
1: Oui. Puis même Didier Vampas, il y a des fois, c'est drôle.
0: Tu vois, les garçons bouchés, c'est la lambada, on n'aime pas ça.
1: Mais voilà, il y a un côté, on a ce côté-là musicalement.
0: Ouais.
1: Rock, très rock. Et sur scène, c'est encore pire que sur les disques. C'est vraiment très, très rock.
0: Encore mieux, Manu, pas encore pire.
2: C'est pire.
0: C'est pire, c'est pas sa faute.

0: comme on dit aujourd'hui. Elmer Footbeat, Daniela, donc qui a toujours le choix, qui est toujours d'accord, etc., etc. C'était pas à la mode les histoires de consentement il y a 35 ans. Je sais même pas si on avait encore mis le mot consentement, mais n'empêche que il y a beaucoup ça dans les chansons, notamment de 30 cm du premier album d'Elmer Footbeat. C'est quoi, ça vous est venu d'instinct, vous dire bon, on va parler des nichons des filles, mais on va quand même mettre les formes.
1: Mais on va mettre les formes.
0: On va mettre bien les formes. Non, mais c'est vrai.
1: C'est surtout que c'est les filles, quoi. Donc c'est elles qui décident, qui font. En général, voilà, c'est ça le truc, quoi.
2: Moi, j'ai toujours appris ça chez moi. C'est une question d'éducation aussi. C'est non. Si c'est oui, bah ça veut dire vas-y. Et si c'est non, ça veut dire t'y vas pas.
0: Ouais. Voilà.
2: Et c'est tout. Ça. Et donc on peut rigoler avec tout ça.
1: Et avec les filles.
2: Et avec les filles.
1: Enfin,
2: voilà.
1: C'est ça qui est c'est
2: on
1: fait
2: peut
1: pour
2: rigoler.
1: Faire rigoler les
0: et je pense que c'est pour ça. Alors pour le coup, moi qui suis une féministe, mais vraiment le couteau entre les dents, et j'ai aucun problème avec vous. Ouais. Moi je vous adore, Elmer Footbeat.
2: C'est la preuve qu'on est des bons garçons.
0: Vous allez voir, j'ai fouillé les paroles, j'ai cherché le truc qui va pas. Tout va à l'intérieur.

0: tu le veux bien. C'est aussi compliqué. C'est pas si compliqué le consentement. Alors j'ai quand même une question. Avez-vous croisé pendant vos pérégrinations, je rappelle que le groupe a 40 ans, vous avez joué dans toutes les salles de France et de Navarre, avez-vous croisé des caissières travaillant dans les magasins Leclerc et qu'ont-elles pensé de l'hymne que vous leur avez écrit?
1: Alors, on n'en a pas croisé tant que ça. On a eu une copine à l'époque, mais elle était pour l'été.
0: C'était la caissière stagiaire de chez Leclerc. Voilà. Bon.
1: Alors par contre, là-dessus, il y a une anecdote, c'est qu'elle, certaine, avait demandé à Monsieur Leclerc, quand c'est sorti, Leclerc fils, donc,

0: c'est la caissière de chez Leclerc. Hey, je lui proposerai demain à nouveau. On est
1: dans le consentement.
0: Alors, vous avez envie de voir Elmer Footbeat en concert, les amis. Ça tombe bien, puisque je le disais tout à l'heure, vos 40 ans, vous avez eu envie de les fêter sur scène. Oui. Vous avez sorti il y a 3 ans, votre dernier album s'appelait Le Bruit des Potes.
2: Oui.
0: Donc, vous aviez tourné à ce moment-là. Là, c'est vraiment une tournée spéciale pour les 40 ans du groupe.
2: Voilà. Alors, en fait, c'est une tournée spéciale parce qu'on n'a jamais arrêté de tourner.
0: Oui.
2: Enfin, il y a une petite pause 7 ans et demi, 8 ans, 9 ans. Mais on va dire que depuis, on est tout le temps sur la route. Mais là, on voulait marquer le coup pour les 40 ans, donc faire plus de bruit autour de cette tournée. Et que lui, ici présent, est revenu à réintégrer le groupe.
0: Que lui, t'étais parti, t'es revenu.
2: Voilà.
3: Je suis parti il y a 35 ans, ouais.
0: Ouais. Ouais.
3: 35 ans, non, je dis une bêtise. Enfin, 93, je suis parti.
0: C'est ça, t'es parti après le gros boom.
3: Oui, c'est ça, les trois premiers albums. Voilà.
0: Les trois premiers albums.
3: Ça ne m'intéressait plus d'écrire ce genre de choses.
0: Ouais.
3: J'avais plus envie. J'étais fatigué. J'en avais marre.
0: Mais t'avais mis le concert dans les pattes aussi.
3: C'est ça. Ouais, et donc, à un moment, j'avais envie de faire de la musique.
0: Ouais.
3: Donc, je me suis dit, oh, je vais peut-être faire un vrai groupe. Ce que j'ai fait. Hein. Encore une fois échoué, lamentablement. Mais bon. Et le seul truc que j'ai fait pour rigoler dans ma vie, c'est le seul truc qui a marché, en fait,
2: t'aimes pas les chanteurs rigolos, toi.
3: J'aime pas non plus les chanteurs rigolos. Mais, ouais.
0: Mais est-ce que, justement, alors, le fait d'avoir pris du recul et d'être revenu et de te dire, tu disais un vrai groupe, c'est un vrai groupe, sinon, 40 ans plus tard, il n'y aurait plus rien.
3: Absolument, c'est un vrai groupe au vrai sens du terme, c'est-à-dire que c'est, quelque part on pourrait dire que ce n'est pas des vraies chansons, parce que les paroles c'est des vraies chansons.
0: Mais en vrai, les gens les chantent, c'est nous qui avons raison, c'est toujours le public qui décide.
3: À mon grand étonnement.
0: C'est vrai, c'est fou ça.
3: J'en écris
2: quelques-unes
3: quand même.
2: Mais pour moi, ce sont des vraies chansons.
3: Voilà, et moi j'ai toujours eu l'impression de raconter des bêtises et de me faire rigoler tout seul dans ma pioule à écrire ça, de les chanter aux gars qui me disent ouais, si, c'était vraiment stupide, et de faire ça. Et je pense que Twistos c'était pareil quand il a
2: parlé les
3: morceaux, c'était la même chose.
2: Bah oui, vous avez le sens de la chanson, de la mélodie, des harmonies, des guitares. Donc ça, c'est des chansons, on n'y peut rien, c'est comme ça. Et ben, quel que soit le texte, c'est de la chanson.
0: Ah tiens, je disais tout à l'heure, quelques pas de côté. On adore ce petit pas de côté dès le premier album. C'était rock, mais pas que.
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0: Bernard Lavillier, moi j'ai tout oublié, sauf des gros nénés, courou, coucou, courou, ploplo. Lavillier, il a écouté la chanson, il, vous a, il s'est manifesté pas. Ou pas?
1: On n'a pas eu de retour de ça.
0: Si ah, Bernard
1: ouais, à mon avis, ça, je ne sais pas si ça l'amuse trop, mais...
0: Si. Pas. J'en sais rien. Ah, je demanderai la prochaine fois qu'il viendra.
2: Ouais. Et si, bah, vaut mieux que ça l'amuse, que vu comment on est maillé, vu comment lui il est maillé, s'il nous en met une, on va pas gagner. Hein, même à eux.
0: Moi, je pense que ça l'a fait marrer. Les Fatal Picard ont fait une chanson sur lui et ça l'a fait marrer. Donc il n'y a pas de raison.
1: Il n'y a pas de raison.
0: Oui, alors je parlais de coucou, coucou, coucou, roploplo, pardon. Et voilà, et pour cette ambiance musicale un petit peu plus.
2: C'est brésilien.
0: C'est brésilien.
2: On est spécialiste du Brésil.
0: Voilà, donc Bernard Lavillier, je ne sais pas s'il est fan. En revanche, on sait que Jacques Martin a été grand fan de vous.
1: Oui, oui.
0: À l'époque, il avait repris Daniela.
1: Ouais. En version opérette. C'est un bon chanteur, hein, Jacques Martin. Il chantait bien l'opérette, ou l'opéra plutôt opérette. Et il avait repris Daniela, oui.
0: C'est génial. Ouais. Et on m'a dit aussi que, alors un peu à retardement, mais tout de même, vous avez été censuré par YouTube mais il y a 3 ans.
1: Oui.
0: Les mecs se sont réveillés, c'est-à-dire ça faisait 30 ans que tout le monde chantait Daniela. Il y a 3 ans, YouTube, ils ont dit quand même, c'est dégueulasse.
1: Et c'est pas Daniela en plus, le pire.
0: C'est laquelle?
1: Le plastique, c'est fantastique. Non, mais il faut y aller quand même, là.
0: Oui, qui est la chanson de prévention.
1: La plus politiquement correcte et qui a un vrai sens utile, on va dire. Et

0: parce que dans le clip, à un moment, je mets ma main dans ma braguette pour sortir une photo. Oui. Sauf que comme je mets ma main dans ma braguette, l'algorithme a dû dire « Oh là là, qu'est-ce qui va sortir ? Stop !» Alors que je sors rien d'autre qu'une photo, en fait.
1: Oui, ouais.
0: Et voilà. Mais ça a été remis parce qu'il y a eu un tel...
1: Tollé.
0: Ah oui. Donc dès deux jours après, ou dès le lendemain, c'était remis à nouveau. Bah, cette chanson-là en plus, ça va.
1: Dans tous les albums d'Elmer Footbeat, bien sûr, il y a les thèmes qu'on a déjà abordés, les chansons hyper grivoises, hyper sexy, hyper marrantes. N'empêche que parfois, il n'arrive pas à conclure ce bon Elmer et il dort tout seul. Je vais encore dormir tout seul ce soir. C'était le deuxième album.
0: Ouais.
1: Comment faire pour lui plaire ? Parfois, ça marche pas. Il y a aussi une réflexion assez cool sur le succès avant, après.

0: se star d'aujourd'hui au placard demain.
1: Ouais.
0: Ça, c'est une réflexion que vous avez eue. Alors, que lui, d'autant plus toi qui as quitté le groupe et qui est revenu.
2: J'ai écrit cette chanson-là, je me suis barré.
0: Ouais. Mais c'est intéressant parce que, effectivement, aujourd'hui, on ne s'en rend peut-être pas compte, mais à quel point ça avait été énorme le phénomène de l'Air Footbeat. Vous étiez vraiment partout, tous les plateaux télé, etc. etc. Ça vous a fait flipper à un moment
1: Alors, moi, non.
0: La grosse vague, non, Manou, non.
1: Moi, non. Parce que moi,
0: un bon chanteur, toi, t'es content. Toi. Plus on crie, plus t'es content.
1: Moi, je me rendais compte de rien. Moi, vas-y, tête
0: tout
1: baissée.
0: Droit, ouais.
1: Donc, non. Par contre, après coup, oui, quand ça s'est arrêté, quand on a fait notre petite pause, là, j'ai compris que sans Elmer, je n'existais plus.
0: Et publiquement, mais t'avais ta vie.
1: Oui, mais fallait que je reprenne, que je redevienne le petit Manou que j'étais avant d'être la petite vedette. Et ça demandait du temps, hein. Ouais. Mais là, tu tombes le nez dans le ruisseau et c'est pas de la faute à Rousseau, hein.
0: Ouais.
1: Et non, là, ça a fait mal. Mais parce que ça avait été énorme et moi, j'y croyais, quoi. Voilà, c'est tout.
0: Il y a aussi une chanson que j'aime beaucoup d'Elmer Footbeat, là encore, pardon, personne ne se met à poil, c'est Radio.

0: Elmer is playing on the radio. Vous vous souvenez la première fois que vous avez entendu Elmer Footbeat à la radio? Vous nous disiez tout à l'heure, c'est souvent grâce à des animateurs
1: qui
0: n'avaient pas trop demandé l'autorisation à leur directeur des programmes. Mais ça vous avait fait quoi?
1: C'est impressionnant, tu peux pas savoir, de passer à la radio comme ça. Moi, ça m'était arrivé avec un groupe avant, Elmer, déjà, en pleine nuit. Tu sais, il y avait des nocturnes, je sais plus, c'était sur France Inter, je crois, à l'époque. J'avais entendu une de mes chansons qui passait à la radio. T'es là. Qu'est-ce qui se passe?
0: Voilà. Tout le monde peut m'entendre.
1: Et avec Elmer, encore pire. Et puis là, ça s'est affolé, comme dit Manu. C'est, une fois que c'est parti, ça a tout emporté.
2: Et donc Daniel à la radio, quoi. C'est...
1: Oh là là, ouais.
2: Alors je me rappelle plus de la première fois, vraiment, sincèrement, du choc que ça m'a fait. Mais à force, je dis, mais c'est pas possible. Ouais. Il se passe
1: un peu de la science-fiction, quand même.
2: Oui, de la science-fiction. Voilà.
1: Ouais. Clairement, c'est de la science-fiction.
0: Quand ça s'emballe, Elmer Footbeat dans votre répertoire. Alors je sais pas si vous aurez le temps de tout jouer dans les concerts anniversaires des 40 ans. Mais il y a aussi un chouette clin d'œil à Frédéric Dard.

0: danse, guitare surf et oui. Frédéric Dardor.
1: Ça, c'est Twistos qui a écrit ça parce qu'il était fan de San Antonio.
0: Ouais.
1: Et donc, il voulait faire un clin d'œil à Frédéric Dard quand il est décédé, quoi.
0: Et puis, il y a 3 ans, je le disais, Le Bruit des Potes, c'est le dernier album en date d'Elmer Footbeat.
1: Oui.

0: Delmer Footbeat, 8 albums et plus 6 affinités.
1: Bien sûr.
0: Bon, et bon anniversaire.
2: Merci beaucoup.
3: Merci, c'est gentil.
0: Delmer Footbeat dans Décibels.
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1: Jules Levert, Courant Éclair.

20 ans, Jules Lavert, originaire des déserts près de La Fécla dans les Bauges en Savoie, sort son premier single, Courant éclair. Étudiant en triple diplôme et sportif de haut niveau, Jules a aussi participé à The Voice Kids il y a quelques années.

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1: Jules Leverte, courant éclair.
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6: J'avais déjà des mondes imaginaires. J'aimais pas le foot, j'aimais pas le vélo, j'étais pas un enfant d'extérieur non plus. Tout le temps à dessiner, donc c'était vraiment mon moyen d'expression et d'évasion.
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8: Dès qu'on le rencontre, Sylvain a sur la tête un chapeau ou une casquette noire, comme son vernis à ongles d'ailleurs. Son nom d'artiste, c'est Sia. Il m'accueille dans son atelier quartier Beaujardin à Tours. Forcément, il dessine, même quand il est en train de parler et de raconter ses souvenirs.
6: C'était un rêve hypothétique. Moi, je voyais à l'époque, dans les années 80-90, il y avait beaucoup d'affiches et de couvertures de romans qui étaient peints à la main, donc ça me donnait envie, mais j'imaginais pas vraiment que ça soit un métier quand on est petit. Après, il y avait Cabu, qui était au Club Dorothée, qui dessinait en direct. Là, on a un peu plus percuté que ça pouvait être un métier. À mon compte, ça fait qu'une quinzaine d'années que je fais ça. Il a fallu, une fois, au Saltimbanque de Véretz, c'était la troupe de théâtre à l'époque, j'avais proposé ça comme animation aussi pour gagner un peu de sous. À l'époque où je débutais, sans penser que ça allait devenir une activité. Mais là, je proposais aux clients pendant l'entracte du théâtre. C'est pas de la caricature vraiment déformée. Moi, j'appelle ça portrait BD, même si ça en fait un peu partie. C'est du dessin rapide. Mais voilà, j'essaye d'avoir un côté bienveillant et ressemblant. Je pense que c'est aussi ce qu'apprécient les gens. Surtout pour des entreprises ou des mariages, les gens, ils veulent un cadeau plutôt correct. Il y a plein de gens qui me disent qu'ils l'encadrent après chez eux, à la maison.
8: Et plus réaliste finalement, parce que si on prend des traits physiques, moi, j'ai plutôt des grandes dents. Tu m'as dessiné.
6: On va les faire, mais pas
8: voilà,
6: non plus.
8: Tu vas pas me faire des dents immenses.
6: Humoristique, peut-être sympathique, mais c'est pas non plus exagéré. Même quand j'ai fait un peu de BD étant ado, c'était plus les Marvel que les Gaston Lagaffe.
8: Sympathique, mais pas moqueur. Un dessinateur comme Sylvain est au cœur de moments intimes.
6: À l'été dernier, pour la foire, c'était un ami chanteur qui était déjà papa d'un petit de 3 ans, je crois. Sa compagne m'a contacté sans le prévenir qu'elle allait attendre un deuxième. Et quand ils sont venus me voir, donc on a préparé tout ça et j'ai fait le portrait. Et puis je rajoute une place. Alors j'imaginais, vu qu'il est pas encore né, mais j'ai imaginé le quatrième, le petit bébé. Alors au début, il tiquait, il comprenait pas trop. Tiens, c'est quoi? C'est un futur hypothétique deuxième enfant. Et là, sa femme a pu faire la déclaration grâce au dessin de dire non, tu vas être encore papa. On l'a répété 2-3 fois parce qu'il a pas compris tout de suite. Et c'est ça aussi qui me plaît dans le dessin, c'est le côté relationnel avec les gens, intime. Ça l'a touché, quoi. C'est marrant de pouvoir toucher les gens comme ça avec juste un peu de couleur, un peu de dessin. On se dit qu'on sert à quelque chose.
8: Laissez-vous croquer par Sia, S-Y-A, un sacré coup de crayon, tout en émotion.
6: Avec le tampon. À juger.
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10: Un début de conversation pour vous aider dans l'apprentissage de la langue bretonne aujourd'hui et puis après un nom de famille qui permet de faire front.
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10: Alors, c'est pas évident d'apprendre la langue à la radio. J'essaie de vous donner quelques clés chaque jour, mais pour ça encore faut-il être à l'heure pour écouter les chroniques. Donc, pour ne pas rater l'heure, il y a une question que vous devez connaître. Une phrase. Pédéré. Je suis sympa, c'est une phrase courte. 3 mots. Pédéré. Et ou éo, si vous voulez, c'est facile à traduire, c'est « quelle heure est-il ?» Ped, c'est un mot interrogatif qui signifie combien ? Ped, à retenir évidemment, ça sert dans plein d'utilisations. Pedeur, quelle heure ? Et à la fin, éo, c'est une des formes du verbe être en breton conjugué. Pedeur éo, pedeuré, quelle heure est-il ? Retenir cette phrase vous permettra de ne jamais rater vos rendez-vous de toutes sortes et surtout vos rendez-vous radiophoniques. Pedeur éo, quelle heure est-il ? Alors pour répondre s'il est midi par exemple, vous répondrez Christeis eo. Midi il est. Et on n'oublie pas le verbe à la phrase, on ne dit pas juste Christeis, on dit Christeis eo. Peder eo, quelle heure est-il? Christeis eo. Il est midi. Bon, dites pas ça une autre heure qu'à midi, ça marchera moins bien.
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10: Et un patronyme frontal aujourd'hui, ou un nom qui fait front comme je vous le disais, ou même plusieurs, Taldir ou Talourn. Deux mots commençant avec le préfixe tal, T-A-L. Et tal, qui n'est pas la chanteuse en breton, a plusieurs sens. En premier, c'est le front humain évidemment, tal, antal, le front, tal, antal et begarpen, le front en haut de la tête. C'est mieux s'il est là, d'ailleurs. Et donc, si votre nom de famille est Taldir ou Talouarn, eh bien, mieux vaut ne pas donner de coup de tête au risque de casser celle d'en face, car Taldir veut littéralement dire front d'acier, rien que ça. Et Talouarn, c'est pas en reste non plus, Talouarn, c'est le front de fer. Alors, encore un nom ramenant une époque où les hommes se faisaient remarquer sur les champs de bataille ou dans les mêlées. Et les Taldir ou Talouarn étaient visiblement pas mauvais pour donner ou amortir les coups. C'est pas une raison pour faire pareil. Moi, je vous dis à demain, même heure.
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0: Parce que si le week-end, comme moi, vous entendez votre épouse vous dire « Tu sais quoi, j'ai réfléchi à... » Ou alors « Ah, tu sais ce qu'on pourrait faire ce week-end » ben vous savez que vous allez passer le week-end entier dans des magasins de bricolage, seul, et à vous battre avec la perceuse et l'outillage, seul. Bon, là, il fallait que je rajoute une étagère dans une cloison. Mais bon, j'étais mal réveillé dimanche matin, j'ai percé un peu trop loin. Et maintenant, la cheville est trop enfoncée, ça lotte, ça bouge, c'est une galère, quoi. Alors ma maman, elle m'a regardé galérer, là, pour ressortir la cheville du mur, et elle m'a demandé « Mais pourquoi tu n'utilises pas du scotch ?» Je lui dis, mais maman, mais attends, mais le scotch, c'est pas assez solide pour retirer la tivle du mur. Et là, elle me répond, tu totles, aïe, c'est pour mettre le tivle, la cheville, pas pour l'enlever. Bah oui, parce qu'elle m'a montré que pour ne pas percer plus loin qu'il ne faut, vous mesurez la longueur voulue, ou vous prenez la longueur de votre cheville et vous la mettez jusqu'au bout du foret. Puis vous y mettez un scotch qui remonte bien un petit peu.
12: Ah
0: quand,
12: oui,
0: quand vous percez, en fait, okay, vous voyez exactement là où il faut que vous vous arrêtiez pour que la cheville n'aille pas trop loin dans la cloison et comme ça, ça tient bien. Merci ma maman, mais j'aurais aimé avoir l'info avant de percer.
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1: Oui, avec un agriculteur exploitant qui a 39 ans à Angluzel et Courcelles, on est à 10 km de Cézanne. Bonjour Alexis Le Herle.
2: Bonjour.
1: Quel est votre parcours pour arriver jusqu'ici en tant qu'exploitant agricole?
2: Alors moi, je suis agriculteur, donc installé à Angluzel depuis 4 ans. Donc avant, j'étais double actif pendant 2 ans. Avant de m'installer, j'étais 10 ans conseiller agricole, donc notamment sur l'installation en agriculture.
1: Ces 10 ans d'expérience en tant que personne spécialisée pour l'installation de nouveaux agriculteurs, agricultrices, ça consistait en quoi? Combien de personnes vous avez accompagnées et comment?
2: Je recevais toutes les personnes qui souhaitaient s'installer en agriculture, viticulture, maraîchage, élevage, tout projet agricole. J'étais là pour les accompagner, pour les renseigner sur les démarches à faire pour devenir agriculteur. Donc j'en rencontrais à peu près 200 personnes par an sur tout le département de la Marne.
1: Et c'était quoi l'étude de faisabilité, la reprise d'exploitation, la création d'exploitation?
2: Alors j'étais vraiment là sur la partie renseignement dans les démarches, notamment les formations, tout ce qui était réglementation à respecter lors de l'installation, et puis quelle aide on pourrait bénéficier pour s'installer en tant que jeune agriculteur.
1: Quel est le profil des personnes que vous avez accompagnées pour l'installation? C'est plus des jeunes, des personnes en reconversion professionnelle qui décident de se lancer dans l'agriculture?
2: Alors, en 10 ans d'expérience, j'ai vu le profil légèrement évoluer. Alors, on voit que l'âge moyen d'installation a progressé. Donc, les gens s'installent de plus en plus tard. Et donc, en termes de profil, on avait beaucoup de profils donc sur des exploitations, on va dire, assez classiques de la région. Donc, grande culture, céréales, viticulture. Mais on voit de plus en plus de projets avec de la diversification, production de maraîchage, développement de nouveaux élevages sur les exploitations.
1: Quand on entend parler des agriculteurs, souvent, c'est la reprise d'une exploitation familiale, c'était essentiellement le cas ou pas?
2: Alors dans la Marne, oui, on est essentiellement sur des reprises d'exploitation familiale, donc des enfants, filles ou neveux, neveux-nièces d'exploitants agricoles qui reprennent la suite dans l'exploitation familiale. Mais de plus en plus, on a des personnes donc extérieures au milieu agricole qui reviennent, qui ont un projet de revenir sur l'exploitation. Donc dans ces cas-là, la difficulté, c'est aussi l'accès au foncier. Donc c'est pas facile de trouver des surfaces agricoles pour exploiter dans la Marne.
1: Alexis Le Herle, pendant 10 ans, 200 agriculteurs et agricultrices par an reçus pour l'aide à l'installation. Quelles étaient les principales sources de motivation et les freins de ces personnes que vous avez rencontrées et aidées à s'installer?
2: La première motivation, c'est continuer l'entreprise familiale, donc poursuivre cette activité avec souvent des projets de diversification, de nouvelles activités sur cette exploitation avec de nouvelles cultures ou création ou développement de certains élevages. Après niveau frein, les freins c'est aussi souvent quand même le financement de ces projets d'exploitation, car une reprise d'exploitation c'est quand même relativement onéreux à reprendre avec des emprunts sur une durée assez longue, donc faut avoir les capacités financières de pouvoir assumer ces reprises.
1: Voilà Alexis Le Herle qui a aidé des agriculteurs à s'installer pendant près de 10 ans en Champagne-Ardenne. Merci Alexis.
2: Merci.
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3: Dans le Nord-Pas-de-Calais, dès que les beaux jours reviennent, il n'y a pas que les shorts et les jupes qui font leur réapparition.
4: Je m'appelle Marc Osselet et je suis glacier artisanal dans le Pas-de-Calais.
3: Alors Marc, c'est quoi votre histoire? Vous avez été longtemps éloigné de la région, non?
4: Moi, je suis né à Lens, en 81. Quand j'ai eu 7 ans, mes parents, ils ont quitté la France pour partir en Polynésie française. Donc j'ai grandi à Tahiti et je suis revenu vivre en France sur mes terres, j'ai envie de dire, en 2011. Aujourd'hui, j'ai eu un petit parcours qui a fait qu'aujourd'hui, j'ai monté mon entreprise en 2019 et on fabrique des glaces artisanales à l'Étrême.
3: Et à Tahiti, vous étiez déjà en train de fabriquer des glaces?
4: Oui, oui. Pendant presque 7 ans aussi, mon père avait racheté une fabrique de glace là-bas et on servait tous les archipels de Polynésie en glace pour la restauration, les hôtels, les cafés, les restaurants, et je me suis régalé là-dedans et c'est là que j'ai appris à découvrir tout ce qui est le goût, les produits locaux, exotiques, etc. L'appétence sur le goût et le produit, ouais.
3: Alors partir en vacances à Tahiti et vivre à Tahiti, C'est deux choses qui n'ont rien à voir, c'est très différent, j'imagine.
4: C'est toujours pareil, c'est différent, c'est comme, faut comparer ça à la vie dans un village, parce que tout le monde se connaît à peu près. Moi, je crois que j'ai jamais passé une fois à aller faire mes courses dans un supermarché sans croiser quelqu'un que je connaissais. Donc c'est comme un village, c'est la belle vie, quoi. C'est quand on s'en va qu'on se rend compte que avoir la mer à proximité, l'océan, la mer bleue, les lagons, et puis Moréa qui est juste en face, c'est quand on s'en rend plus trop compte. Quand on y est, ça paraît évident, mais quand on en part, on a effectivement ce manque qui revient, quoi.
3: Revenons à la crème glacée. Il paraît que c'est dans le Nord-Pas-de-Calais qu'on en mange le plus, c'est vrai?
4: Il fait pas très beau dans notre secteur, donc on se réchauffe avec des produits froids, j'en sais rien, ça réchauffe le cœur.
3: Et qu'est-ce qu'elles ont de commun avec Tahiti, vos crèmes glacées?
4: La générosité. Parce que là-bas, c'est une population qui est très généreuse, très accueillante. Là-bas, il y a pas de règles. C'est-à-dire, tu passes, t'es là, bah viens, on t'accueille, tu manges. Enfin, c'est vraiment rassembleur. Et moi, je pense que dans l'éthique que j'ai de mes recettes, c'est ça, c'est de la générosité, de l'intensité, du goût, donner du goût, quoi. Voilà, et de l'amour dans ce qu'on fait. Ça, c'est très important. Alors moi, c'est ici à l'Étrême où j'ai eu la chance de pouvoir m'installer dans notre entreprise Les Glaces de Marc, juste en face de chez Roquette, où on essaye de vraiment respecter la tradition de l'authenticité, de la naturalité, de la générosité, comme j'ai pu connaître à Tahiti et dans le cœur des gens du Nord-Pas-de-Calais.
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2: Complètement gaga avec Olivier Glin. Alors, bonjour Olivier, on parle d'eau aujourd'hui ?
1: Vouille, sagassouille. Bonjour les amis, aujourd'hui on va voir des mots comme on en trouve nulle part ailleurs. Chez nous, dans le parler gaga, on a des termes pour tout. Et pour patauger dans l'eau ou la gadoue, on n'a pas un mot, mais trois. Bassouiller, gabouiller et gassouiller. Oui, trois verbes pour exprimer le bonheur de tripoter de la flotte ou de barboter dans la boue liquide. Et, comme on est généreux hein, quand même, on ne s'est pas arrêté là. Et on a même des noms qui vont avec. On appelle ça des déverbaux, car ces noms viennent des verbes. On a la bassouille, la gassouille et la gabouille. Ces mots sont employés dans la Loire, mais également dans le Lyonnais et le Beaujolais, et puis de façon plus générale dans une bonne partie de la région Rhône-Alpes. Voici une maxime qui nous est donnée par Jean-Baptiste Martin. T'as beau gabouiller la bassouille, t'en feras pas rien des œufs à la neige. La plupart du temps, c'est juste remuer l'eau, éclabousser, patauger. Bref, faire ce que les mamans, elles y trouvent à redire quand les enfants reviennent avec le pantalon trempé. Et s'il y a des gens qui aiment bien gassouiller, ce sont bien les enfants. Les matrues, il n'y a pas besoin de faire grand-chose pour leur faire plaisir. Tu sors une petite bassine, tu mets un peu d'eau au fond et c'est parti pour la gassouille. C'est que ça peut gassouiller jusqu'à l'évaporation totale. La gassouille, c'est révélateur de la personnalité profonde des gens. Hein. Comme le dit l'adage, dans la gassouille, il y a deux sortes de gens. Ceux et ceux qui y tombent et ceux et celles qui t'y poussent. Bon, la nage n'existait pas hein, jusqu'à aujourd'hui, mais mieux vaut tard que jamais. Ou alors celui-ci, d'adage. Quand t'as les pieds dans la gabouille, c'est pas le moment de chercher tes pantoufles. Et oui, chez nous, la gassouille, c'est souvent un souvenir d'enfance. Mais entre nous, on est tous encore un peu des garagnas. Hein. On y aime bien parfois encore. Quel plaisir de gassouiller un peu.
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3: Les petits bonheurs, généralement, ce sont des sourires qui se récoltent tous les jours au hasard des rencontres. Il suffit d'un micro ici, de ne surtout pas prendre de rendez-vous et de ne pas se présenter. Ça marche très bien à Megève, par exemple. Nous sommes donc en Haute-Savoie, sur les hauteurs de Megève, au Mont d'Arbois, pendant que des chevaux sont en train de monter dans une bétaillère.
4: Bonjour.
3: Matin de bonheur, venez vous occuper des bêtes.
4: C'est ça, on vient les mettre au chaud, ouais.
3: Ah, c'est-à-dire que là, ils quittent la montagne?
4: Ouais, ce coup-ci, ouais, c'est bon. Ce coup-ci, on va les ramener, on va les mettre en pension pour cet hiver, ouais. Ils ont passé tout l'été en montagne, donc ce coup-ci, ça y est. Ils vont aller se mettre au chaud pour l'hiver.
3: Ah oui, ils font toute la saison,
4: là,
3: ici?
4: Ouais, ceux-là, ils font toute la saison ici. Il y en a qui sont là pour la monte, il y en a qui sont là pour l'attelage, et puis vu que nous, on est élevage, il y en a, ils sont juste là pour grandir.
3: Vous, c'est pas juste un loisir, c'est votre métier?
4: Ouais, moi, c'est mon métier, ouais. Je suis cocher palefrenier. Ouais.
3: Quand vous dites pour l'attelage, c'est les calèches qu'on peut voir à Megève, par exemple?
4: Exactement, c'est ça.
3: Donc, les chevaux, quand ils sont pas attelés, on les voit ici, sur les hauteurs de Megève?
4: Ouais, c'est ça. Nous, on en a à l'Alpette, comme là en face, en haut de la côte 2000. On en a aussi au Mont d'Arbois, là, juste derrière. Et puis, après, au fur et à mesure de la saison, on les fait descendre petit à petit. Puis là, ils atteignent leur point le plus bas sur Megève. Puis après, on les change de département et puis voilà.
3: Donc là, ils montent dans le bus?
4: C'est ça, ouais. Ils montent dans le bus. Là, je vais en mettre 4. Là, après, j'ai mon patron qui va arriver. Il va prendre le reste. Et puis après, on va prendre un camion et une remorque. Puis on y charge tout dedans. Puis lui, il part cet après-midi.
3: Et là, ils partent où, hein, en résidence d'hiver?
4: Ils partent dans l'Allier, ceux-là. Ils partent dans l'Allier. Ils ont des gros champs de plusieurs hectares où c'est qu'ils ont du foin, des abris pour eux, de l'eau à volonté. Puis voilà.
3: L'Allier, donc en Auvergne, si je ne m'abuse, il fait pas beaucoup plus chaud qu'ici l'hiver.
4: Non, il fait pas beaucoup plus chaud, mais par contre, ils auront plus d'herbe qu'ici, on va dire. Ils auront moins de neige, ils auront un peu plus de foin, un peu plus d'eau, parce que nous, ici, c'est qu'on est tout de suite dans la neige, et puis nous, on n'a pas assez de foin pour tous les nourrir l'hiver, donc on préfère les mettre en pension. C'est beaucoup plus agréable pour eux. Puis pour nous, l'hiver, on a déjà bien assez de boulot comme ça, donc au moins, ils sont un peu tranquilles aussi de leur côté.
3: Alors justement, vous faites quoi l'hiver si vous n'avez plus de chevaux?
4: Alors, c'est pas qu'on en a plus, c'est qu'on en a moins. Toute la partie élevage, en fait, partout en pension, et en fait, l'hiver, nous, on fait énormément de calèches sur Megève. On a des grosses calèches qui jusqu'à 12 personnes. C'est qu'on fait les fondus en calèche en soirée ou midi, et on fait juste des balades en calèche.
3: Bon, vous, j'imagine que le cheval, c'est une passion, on fait pas ce métier-là par hasard.
4: Mon grand-père était déjà éleveur de chevaux, là, maintenant, je bosse chez un ami de mon grand-père. Puis voilà, après, on fait ça par passion, de toute façon, c'est pas par l'argent qu'on va le faire, hein, comme dans tout métier agricole.
3: Même à Megève.
4: Même à Megève, l'agricole, ça reste l'agricole, à Megève ou pas.
3: Je peux vous demander votre prénom?
4: Moi, c'est Mathieu, moi.
3: Et c'est quoi le dernier petit bonheur de Mathieu, s'il vous plaît?
4: Mon dernier petit bonheur, c'est d'avoir fait un galop sur les crêtes de la côte 2000 en plein été avec le soleil couchant. Et ça, je pense que je m'en souviendrai jusqu'à ma mort.
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6: Itinéraire bis à Mailly-le-Château cette semaine et aujourd'hui, eh bien, je me suis arrêtée chez Olana, chez Amélie Moreau, ici à Mailly-le-Château. Amélie, bonjour.
7: Bonjour.
6: Olana, c'est quoi, Amélie ?
7: Olana, c'est une prolongation de moi. C'est mon entreprise, en fait, que j'ai créée en 2020. Et donc, c'est Olana, laine et savoir-faire. Et donc, en deux mots, tout est dit. Laine et les savoir-faire pour la transformer.
6: Cette laine, elle vient d'où ?
7: Elle vient du troupeau d'Adrien Sala, qui est aussi à Mailly-le-Château et qui est éleveur agro-pastoral, c'est-à-dire qu'il est éleveur itinérant. Et son troupeau est très intéressant pour la laine, puisque la race des brebis est Estalaine Mérinos. Et pour moi, c'est la Rolls des toisons.
6: Pratiquement, votre métier, il consiste en quoi ? Vous n'élevez pas les brebis pour la laine, mais vous arrivez à quel moment ?
7: Moi, le début, c'est la tonte annuelle. La source, c'est le tri de la laine. La compétence numéro un pour faire quelque chose avec cette matière, c'est de savoir trier les toisons.
6: Et ensuite, après le tri, on fait quoi ?
7: Alors, après le tri, on compacte toute cette laine récoltée dans des sacs qu'on appelle des curons. Et on l'envoie dans un lavage spécialisé pour laver la laine. Et ensuite, on va décider, donc là, pour le cas, c'est du fil à tricoter qui sera envoyé dans une filature française, toujours dans une recherche de faire un produit de qualité, voire haute qualité, et sur notre territoire.
6: Alors là, on a des pelotes de laine devant nous, parce qu'on est chez vous et que chez vous, c'est également à la boutique. On peut venir vous voir sur rendez-vous. Cette laine, quelles sont ses qualités ?
7: Alors, ce que vous avez sous les yeux, Catherine, c'est pas des pelotes, c'est des écheveaux. C'est le langage, c'est le vocabulaire lainier, écheveaux, et c'est la forme qu'on doit utiliser pour teindre. Et donc, les qualités du fil, c'est que la laine, c'est thermorégulateur, c'est respirant, c'est antibactérien. Ça nécessite peu de lavage, puisque s'il y a des odeurs, il suffit d'aérer son pull quelques heures à l'air libre. En fait, la matière reste vivante. Comme sur l'animal, en fait.
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6: Itinéraire bis à Mailly-le-Château cette semaine. Et aujourd'hui, eh bien, nous allons parler de pâturage itinérant. Adrien Sala, bonjour.
8: Bonjour.
6: Le pâturage itinérant, Adrien, est-ce que vous pouvez m'expliquer ce que c'est ?
8: C'est marrant parce que pâturage itinérant et itinéraire bis, finalement, ça rapproche un peu parce qu'on prend souvent les chemins de traverse, en tout cas des endroits moins fréquentés pour déplacer les brebis. Parce qu'en fait, donc c'est un troupeau qui est arrivé en 2021 et qui depuis se déplace uniquement à pied sur des trajets jusqu'à 5-6 kilomètres pour aller chercher des pâturages chez des céréales. Aller dans leur parcelle, après accord verbal effectivement, pour faire pâturer et puis dans une démarche de restauration de la fertilité des sols.
6: Restauration de la fertilité des sols, c'est-à-dire ?
8: Aujourd'hui, on se rend compte que les engrais de synthèse sont aussi limités et que il faut trouver autre chose. Et les agriculteurs, après avoir essayé toute une série de solutions, en arrivent à se dire que remettre des bêtes sur des parcelles qui souvent n'ont pas vu d'animaux d'élevage, en tout cas depuis au moins une génération, mais des dizaines d'années, c'est potentiellement bénéfique.
6: Et j'aimerais bien que vous me parliez de vos brebis. Ce sont des brebis particulières et il y en a combien ?
8: Il y a une centaine de mères. Ce sont des brebis de race Estalaine Mérinos. La race Mérinos, on la connaît pour la laine parce qu'elle est très fine, donc elle permet de faire du textile avec. Et on est sur une race spécifique puisqu'elle s'est développée sur plutôt l'est de la France, Alsace-Lorraine, croisée avec une race Württemberg d'Allemagne du Sud, qui donne une brebis de belle taille, avec une toison conséquente et une capacité à endurer les aléas climatiques extrêmes. Voilà, une race très plaisante à élever, même si c'est plus que de l'élevage, c'est vraiment, on partage, on passe du temps ensemble finalement.
6: Est-ce qu'on peut vivre de ce métier, Adrien ?
8: Oui, je vis de cette activité. Alors, on a parlé de la laine, mais j'ai aussi une activité de vente de viande. Donc, on nourrit aussi un territoire, donc on répond à un besoin. Et en ça, oui, ça me fait vivre, ça donne raison, ça donne sens à ma vie. Je pense que la question était aussi financière. C'est vraiment un combat. J'ai envie de dire que plus le temps passe, plus on pourra en vivre. C'est l'origine quasiment de la civilisation, du fait qu'on est passé de nomade à sédentaire. Donc tant qu'on sera sédentaire, c'est un métier qui aura du sens et qui répondra.
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6: Itinéraire bis à Maille-Château, aujourd'hui encore. Et aujourd'hui, je me trouve au planétarium de Maille-Château. Patrice Berger, bonjour.
9: Bonjour.
6: Un planétarium, c'est ma première question. Patrice, elle est toute simple. Qu'est-ce que c'est ?
9: Alors, un planétarium, c'est un lieu où on va pouvoir observer le ciel, comme si on était en pleine nuit, au froid. Sauf que là, on est bien au chaud et on a le ciel au-dessus de nous, mais il est en numérique, tout simplement.
6: Ce planétarium de Maille-Château, il est né de quelle façon ?
9: Alors, il est né parce que on a une section dans l'association Astronomie et nos contrées font que les samedis soirs, pour observer avec un beau ciel, ils sont très rares dans une année. Et comme on aime transmettre notre passion, on a dû trouver un autre moyen de la transmettre. Et l'autre moyen, c'est le planétarium.
6: Quand on construit un planétarium, on obéit à des règles quand même.
9: Oui, bien sûr, on est obligé, déjà parce qu'on a un ERP, on reçoit du public. Et puis, la particularité du planétarium, puisque, comme vous le constatez, c'est un dôme que l'on a au-dessus de nous, qui est notre écran.
6: On peut mettre combien de personnes, combien de spectateurs ici ?
9: 30 personnes.
6: Alors, qu'est-ce qu'on peut voir ? Là, en ce moment, moi j'ai la grande chance d'être au milieu du planétarium. J'ai un ciel, c'est le matin ou c'est le soir ?
9: Alors là, non, c'est le ciel actuel. On est en journée, là, pour l'instant, avec le soleil à l'endroit où il serait, bien sûr, si on n'avait pas les nuages au-dessus de nous.
6: Quels sont les types d'animations que vous proposez dans ce planétarium ?
9: Alors, on peut déjà observer le ciel du soir, comme on l'observerait en sortant à l'extérieur. On peut même observer le ciel comme il était il y a 2000 ans, ou comme il sera dans 2000 ans, parce qu'il sera différent, bien sûr. Alors ça, c'est la partie, je dirais, purement observation, comme on peut le faire à l'extérieur. Et on a aussi la projection de films qui sont spécifiques pour les planétariums, qui sont à 360 degrés.
6: Des films qui sont à la portée de quel public ?
9: Alors, tout public, on a des films d'animation pour les enfants, ça commence à partir de 5 ans. Et puis après, on monte crescendo, hein, et bien sûr, on a aussi des films pour adultes. Pour adultes et enfants. On a des spécifiques pour les enfants, mais sinon on a des films tout public.
6: C'est un endroit assez magique, je dois le dire, avec une réverbération du son qui est incroyable.
9: Oui, c'est très particulier parce qu'en réalité le son reflète partout dans le dôme et parfois on est à l'autre bout du planétarium et on a l'impression que la personne est juste à côté de nous. Oui, c'est complètement magique, hein, pour les personnes s'ils ne sont jamais venues. À chaque fois, c'est vraiment un émerveillement. Et quand on y revient, puisqu'on peut revenir pour voir d'autres choses aussi, hein, bien sûr.
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6: Itinéraire bis à Maille-Château, aujourd'hui encore, pour vous faire découvrir aujourd'hui un merveilleux métier. Gaëtane Millet, bonjour.
10: Bonjour.
6: Vous êtes vitrailliste, maître verrier. Est-ce que vous pouvez nous expliquer en quoi consiste votre métier ?
10: Mon métier consiste à la création et à la restauration de vitraux, que ce soit pour du particulier ou des vitraux de patrimoine, comme les églises.
6: Ce métier, vous l'avez approché de quelle façon ?
10: J'ai eu la chance de rencontrer Bernard Dubourg, un souffleur de verre, qui m'a transmis sa passion pour le verre au départ.
6: Votre amour du verre, Gaëtane, il est né de quelle façon ?
10: C'est la fascination par rapport à la matière, aux couleurs, aux reliefs, tout ce qu'on peut transmettre aussi à travers une création, c'est le partage.
6: Alors, ce vitrail, c'est totalement magique, on est dans votre atelier à Maille-Château, parce que la boutique, elle est à Vézelay. Hein.
10: Tout à fait, la boutique est au 10 rue Saint-Étienne à Vézelay.
6: Et expliquez-moi, qu'est-ce qu'on a devant nous, là ?
10: Alors, pour l'instant, devant vous, vous avez donc des petits vitraux pour la décoration et montrer un petit peu tous les effets du verre qui sont destinés à la boutique.
6: Ce métier de vitrailliste, maître verrier, quelle qualité il demande, Gaëtane ?
10: Il demande beaucoup de précision, un grand travail de dessin, une connaissance sur ses verres. Le choix des verres est très important par rapport au rendu que l'on veut donner et une passion dépendante.
6: Quand on parle de vitrail, on pense souvent au vitrail qui prend la place d'une fenêtre, mais le vitrail, il se conçoit également à l'intérieur des maisons.
10: Tout à fait, le vitrail peut servir en miroir, il peut être aussi en séparation de portes, il peut être sur une cloison, il peut être une petite lampe décorative. On a beaucoup d'idées d'endroits différents pour mettre les vitraux.
6: Et puis, vous restaurez des vitraux. Et là, à côté de moi, il y a un vitrail d'église. Il arrive d'où, celui-ci ?
10: Celui-ci, c'est un vitrail qui arrive de Précy-le-Sec.
6: Est-ce que c'est exactement le même travail quand on crée un vitrail ou quand on le restaure ?
10: Alors non, quand on fait une création, on démarre à partir d'un dessin. On fait le dessin en taille réelle, qui va nous servir en fait de trame pour découper le verre. Pour une restauration d'église, on va conserver au maximum toutes les pièces qui sont en bon état, pas cassées, et on va remplacer uniquement celles qui sont inexistantes. Ce sont deux mondes très différents. Quand on fait de la création, on sait qu'on va laisser sa petite trace sur un vide qui va durer plus d'un siècle.
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6: Itinéraire BIS, toujours à Maille-le-Château, cette semaine, et aujourd'hui je vous emmène dans un endroit magnifique, un endroit étonnant. Je suis allée au musée des outils d'autrefois. Jean-Louis Lajambe, bonjour.
11: Bonjour.
6: Dites-moi, ce musée ici à Maille-le-Château, il existe depuis combien de temps, Jean-Louis?
11: Ah, je réfléchis. Oh, plus de 5 ans, hein. Plus de 5 ans, oui, pas plus, je crois pas.
6: Qu'est-ce qui vous a donné envie de créer un tel lieu?
11: Mon grand-père était ferblantier, j'ai donc récupéré tout son atelier, et c'est de là qu'il m'est venu l'idée de faire des métiers anciens.
6: Vous avez débuté avec combien d'outils?
11: J'ai commencé avec une cinquantaine d'outils.
6: Et aujourd'hui, là, autour de nous, sur 3 étages, il y a combien d'outils?
11: Je pense environ entre 4 et 5 000 outils, de différents métiers, évidemment.
6: Tous ces objets, vous les achetez ou on vous les donne?
11: On m'en donne beaucoup. J'en achète très peu, en définitive.
6: Au fur et à mesure que ces outils sont arrivés dans votre musée, j'imagine qu'il a fallu que vous vous documentiez.
11: Oui, je me suis beaucoup documenté. Soit que j'allais voir des gens qui ont fait ces métiers-là, ou soit que je cherchais, mais dans les livres, hein, pas sur Internet.
6: Parce que lorsque les gens viennent visiter ce musée, ils vous posent énormément de questions.
11: Énormément de questions, oui, oui, ben c'est normal et je peux répondre, voilà.
6: Ce musée extraordinaire, parce qu'il est vraiment extraordinaire, Jean-Louis, il est ouvert tous les jours?
11: Oui, c'est ouvert tous les jours, à n'importe quelle heure, il suffit de me donner un coup de téléphone, voilà, un coup de fil.
6: C'est un vrai travail de mémoire que vous avez fait?
11: Oui. C'est vrai, j'aime ça, donc voilà, j'ai réussi à faire ça sans problème, quoi.
6: Vous êtes fier de ce travail, quand même, j'imagine?
11: Oui, oui, oui, il y a quoi d'être fier? Ce que j'aurais jamais pensé avant, faire ça, voilà. Et puis, bon, il y a des métiers que j'avais en tête, donc comme le métier d'imprimeur, voilà, parce que j'ai fait un peu d'imprimerie dans le temps, j'ai travaillé pour un imprimeur, etc. Donc, j'ai commencé par ça.
6: Que vous disent les gens lorsqu'ils poussent la porte, comme moi, de cet écomusée des métiers d'autrefois?
11: Ils disent, oh, c'est pas possible, ils disent, voilà. Bien souvent, c'est ces réflexions-là, c'est formidable, c'est bien présenté, ben oui, parce que j'ai ça dans... C'est moi, quoi, voilà.
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1: Coup de projecteur sur la plus grande brasserie de Paris dans le 14e arrondissement de la capitale. On y mange et on y danse. Tour du propriétaire avec Thierry Boeuf. Place à la saga Bistrot de Paris.
2: Et le cocktail américain, c'est quoi ?
3: C'est un cocktail grillé avec une sauce américaine, tomate, échalote, une pointe de cognac, du vin blanc. C'est un peu relevé.
4: Un décaen !
5: Pâté, jambon, c'est du cornet, gruyère, chantal, rosbif, jambon de pays.
6: Eh bien, tout ça, ça va aller dans la blanquette.
7: Bon appétit.
8: Comment se faire applaudir le soir de son anniversaire à Paris par 800 personnes et dans la bonne humeur ? Franchissez dès que possible les portes de la coupole, boulevard du Montparnasse. 15 à 20 serveurs en rang vous portent un gâteau en chantant bon anniversaire. Les lumières de l'immense salle de la brasserie se rallument et tous les clients de la coupole applaudissent. Quand on vous dit que c'est la fête à Paris ? C'était le temps un peu fou de l'entre-deux-guerres. Les fêtes les plus délurées avaient pour quartier Montparnasse. Dans les années 20, Paris est fréquenté par 15 000 Américains. Joséphine Baker et la Coqueluche. Et encore aujourd'hui, son portrait est peint sur un des piliers de la coupole, classé monument historique.
9: Elle venait très souvent à la coupole. D'ailleurs, elle était une habituée jusqu'à la fin de sa vie. Mais pendant les années folles, elle venait avec une petite panthère, vous imaginez, qui était très gentille. Elle s'appelait Paquita, d'ailleurs. Elle était adorable. Mais ça dérangeait beaucoup la clientèle.
8: Et dans un véritable décor art déco, laissez vagabonder votre esprit au son des cliquetis de couteaux et de fourchettes, dans les volutes des plats de choucroute, dans l'atmosphère de la brasserie la plus grande de Paris.
10: Et puis la peinture qui accompagnait, qui était avec tout ça, était l'expression de l'extraordinaire diversité du Montparnasse des années 20. Alors faire une coupole qui coiffe l'ensemble, c'était audacieux, parce que comment exprimer de nouveau cette diversité ? Là, il y a une idée géniale, c'est très réussi.
8: À la coupole, on mange, on boit, on danse et on refait le monde. Tout ça a tellement bien commencé un 20 décembre 1927. 3000 invités et 12 000 bouteilles de champagne liquidées en 2 heures. Et 90 ans plus tard, les corps se dérobent, toujours à la coupole, dans la grande salle du dancing.
11: Monsieur Barbeau, allant sur 89 ans, je voudrais dire que tant qu'une femme danse, elle reste jeune, belle et séduisante. C'est tout.
12: Andy Warhol à la coupole, peint les gambettes de Miss Tinguette.
8: 2025, les soirées au dancing de la coupole existent bel et bien. Le thème de prédilection, smoking et femme fatale 1920-1930. Mais le spectacle, et surtout dans l'assiette, après quelques errements post-Covid et les difficultés après la pandémie, la coupole est redevenue irréprochable. Pourquoi pas dès le matin, au petit déjeuner, un œuf à la coque, une omelette brouillée. Le midi, bien sûr, un des plus beaux bancs de crustacés et d'huîtres de Paris. Le soir, évidemment, 4 sortes de choucroute, foie de veau, tartare de bœuf normand, sole meunière à la plancha et l'exceptionnel curry d'agneau à l'indienne servi depuis 1927. Et c'est pas du réchauffé. À propos, dans 2 ans, mettez une alerte sur votre smartphone. 20 décembre 2027, la coupole de Montparnasse fêtera ses 100 ans. Vous savez quoi ? Comme me le dit souvent un ami caviste, on va tout faire péter et essayer de battre le record des 3000 Parisiens des années folles, déboucher plus de 12 000 bouteilles de champagne dans la nuit.
1: Eh ben oui, allez, rendez-vous est pris. Et vous y serez, nous aussi. Donc, merci beaucoup, Thierry Boeuf, Bistrot de Paris. Si vous avez aimé cette chronique, vous pouvez bien sûr la partager avec vos proches depuis l'application ICI.
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1: Arnaud Fromage est avec nous chaque matin, c'est l'heure de la nécessaire minute comtoise. Mon cher Arnaud, bonjour.
14: Bonjour.
1: Du côté des radars, il y a des petites surprises, on donne vraiment des drôles de noms aux choses, parfois, chez nous en Franche-Comté.
14: Oui, et en voici un nouvel exemple. Alors, petite mise en situation, vous êtes en voiture, vous venez de Belfort et vous roulez en direction de la chapelle sous Rougemont. Bref, vous êtes sur la départementale 83, vous passez de nez avant d'arriver à Rope. Là, vous passez devant la mairie, sur l'avenue Charles de Gaulle, il y a Céline Coiffure, mais vous continuez. La petite patte d'oie à la Vermenoncourt, vous restez sur la route principale et vous avancez encore un petit peu. Il y a les jolies maisons typiques là sur le côté et c'est là, dans le virage, qu'il faut freiner, tout simplement parce qu'il y a un radar.

0: Bon bah pas mal la petite balade là autour de Belfort, je vois pas vraiment où vous voulez en venir Arnaud.
1: Eh bien exactement à cet endroit précis, là, sous le radar, en face de la boîte aux lettres. Parce que ce n'est pas n'importe quel radar, c'est celui qui est surnommé le radar Johnny Hallyday. Mais alors, pourquoi allez-vous me demander maintenant que j'ai réussi à capter votre attention?
0: Eh bah oui, pourquoi le radar de Johnny Hallyday Arnaud, oui.
1: Pour comprendre, il faut remonter à février 1970. L'idole des jeunes a donné la veille un concert à Strasbourg et doit se rendre à Besançon. 3000 personnes l'y attendent et il est 18h passé. Dans la DS Palace Citroën, qui roule à fond parce que, bah, années 70, il y a donc Johnny Hallyday et Sylvie Vartan, mais aussi Mickey Jones, le guitariste de Johnny, Jean Ponce, son manager, et Sacha Rulle, son secrétaire. On est en février, il fait nuit, il fait froid, il y a du verglas et ça roule vite, bref, Johnny perd le contrôle de sa voiture. Il glisse et se retrouve dans le fossé. Alors il parvient à reprendre le contrôle de son véhicule, parce que, ne l'oublions pas, Johnny Hallyday est un pilote, mais malheureusement, il y a un bloc de béton qui bloque le fossé et la voiture finit par s'y écraser. À bord, Johnny et son guitariste n'ont rien, mais son secrétaire et son manager sont blessés. Sylvie Vartan, elle, a carrément traversé le pare-brise, elle a le visage en sang. En 1970, la ceinture de sécurité est censée être obligatoire, mais dans les faits, personne ne la met vraiment. Les voisins viennent au secours des blessés, alors au départ, ils avouent ne pas vraiment avoir reconnu Johnny et Sylvie Vartan parce qu'ils sont sous le choc, et les blessés sont conduits à l'hôpital de Belfort. Johnny s'empare du téléphone d'un riverain pour annoncer qu'il n'y aura pas de concert à Besançon ce soir-là. Sylvie Vartan, elle, s'exile quelques mois à New York dans une clinique de chirurgie esthétique où elle subira des dizaines d'opérations de reconstruction pour effacer les traces de l'accident. Alors voilà pour la petite histoire. Et c'est donc dans ce même virage, toujours à la sortie d'Europe et toujours aussi dangereux, qu'a été installé en 2019 un radar, le radar Johnny Hallyday, pour nous rappeler que, star ou pas, il ne faudrait pas oublier de...

0: radar de Johnny Hallyday. Voilà, on sait désormais où il est grâce à vous, Arnaud Fromage, pour la nécessaire minute comptoise. Vous menez les enquêtes dans tous les sens et vous nous faites revivre avec un superbe podcast La vie incroyable de Paul-Émile Victor, un jurassien qui, pour sa première expérience et sa première expédition, est parti au Groenland. On a entendu le premier épisode jeudi, à partir de 10h. Et le numéro 2 est déjà disponible en ce moment sur l'application ICI. Vous allez véritablement découvrir ce qu'a enduré l'équipe autour de Paul-Émile Victor, une équipée qui a été véritablement sans danger, mais ô combien importante pour l'avancée de la science. Un podcast passionnant avec vous, mon cher Arnaud Fromage. Je vous dis à demain.
1: À demain.
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1: Bonjour, je m'appelle Antoine. Comme j'ai l'habitude de le dire, je suis un petit con d'école de commerce, orienté finance entreprise. J'ai eu l'occasion de reprendre l'agence immobilière familiale et j'ai décidé de changer de voie suite au Covid.
2: Bonjour Antoine. Alors Antoine, vous avez 37 ans et c'est déjà votre troisième vie que vous êtes en train d'écrire ici à Périgueux. C'est quoi un petit con qui sort d'école de commerce?
1: C'est une personne qui applique ce qu'on lui apprend. Le sketch des inconnus sur le monde de la communication est très parlant et notamment il y a une expression qui reflète bien l'enseignement qu'on a en école de commerce. Ne jamais prendre les gens pour des cons mais ne jamais oublier qu'ils le sont. Et que ce soit en marketing, que ce soit les business plans où on valorise le chiffre d'affaires futures, ce qui était vraiment très prégnant.
2: Et pourtant, c'est ce parcours qui vous a fait venir là, à Périgueux. Vous dites que la crise Covid a joué un rôle majeur. Je crois que vous tombez sur une vidéo sur Internet où vous découvrez le métier de boucher-charcutier, c'est ça?
1: Oui, un jour, je regardais un fonds de commerce à reprendre et on me parle d'un charcutier, le charcutier Charlot à Piégut-Pluvier. Et j'arrive la dernière semaine avant qu'il ferme et je trouve que les productions qu'il fait sont assez exceptionnelles. Et je me renseigne sur un métier que je ne connaissais pas, qui était le métier de charcutier. Et je tombe sur la vidéo de Bernard Marie, un meilleur ouvrier de France, qui était le monsieur charcutier de Paul Bocuse. Je me suis vraiment plongé dans le métier de ce charcutier. C'était vraiment un hasard que le saint patron des charcutiers, c'était Saint-Antoine. M'appelant Antoine. Et donc, suite à ça, j'ai travaillé en Alsace, à Deauville et en Périgord vert.
2: Et là, depuis quelques semaines, vous vous êtes installé à Périgueux. Vous avez repris le commerce d'un périgourdin qui était bien connu, Christophe Orteil. Quelles sont les surprises ou les nouveautés qu'on va pouvoir retrouver, par exemple, sous la halle du Coderre, les mercredis et samedis, jour de marché à Périgueux?
1: On garde tout pareil. Ça, c'est important. On fera des petites modifications petit à petit. J'aime bien tout ce qui est à base de croûte. On continuera peut-être à augmenter le feuilletage, ce qu'on appelle les pâtisseries charcutières. Peut-être offrir différentes recettes. Christophe avait une très grande variété de produits frais et fait maison à disposition des clients, qui était déjà en soi un tour de force. Donc on va garder cette production et au fur et à mesure, on changera des petites touches. Là, on vient de lancer les crèmes caramel. On va voir si le public est réceptif.
2: Cette aventure, elle est toute nouvelle. Ils ont dit quoi, vos anciens collègues d'école de commerce, quand vous leur avez dit que vous étiez maintenant patron d'une PME à Périgueux, dans le secteur de la boucherie-charcuterie?
1: Mes anciens collègues d'école de commerce ne le savent pas forcément. Et mes amis ne sont pas forcément surpris. Mais comme certains clients me l'ont dit, j'ai la tête du boucher. Voilà. Je ne sais pas ce que je dois en penser. Sûrement de très bonnes choses, parce que, comme je le disais avant, j'ai l'impression d'être à ma place. Mais voilà.
2: Merci beaucoup, Antoine.

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2: Pluie, neige, canicule, brouillard, la météo décide si on va râler ou si on va râler autrement, si vous voyez ce que je veux dire. Mais dans le fond, qui décide des prévisions météo? Qui observe? Qui calcule? Qui c'est qui tranche à la fin? Et surtout, pourquoi ils disent qu'il va y avoir du soleil alors qu'on se prend une rincée? Eh bien, réponds tout de suite dans les coulisses de Météo France Alsace que je teste pour vous aujourd'hui. Je suis à Ilkirch-Grafenstaden. Ici, on estime, on calcule le temps qu'il fera demain. Et à côté de moi, voici Simon. Simon, c'est le technicien météo. C'est lui qui surveille des capteurs, des antennes, des machines qui parlent. Bref, tout le langage, c'est des chiffres. Entre le vent, la pression, l'humidité, tout est mesuré en continu avec des stations météo basées un peu partout en Alsace, à des endroits stratégiques, en altitude, dans les vallées, en plaine ou encore en ville, au nord, au sud, bref, un peu partout. Et à cela, on peut ajouter aussi d'autres outils comme les radars, les satellites. Et chaque jour, c'est des millions d'observations qui arrivent dans les ordinateurs de Météo France Alsace. Et avec des équations très, très, très complexes. Et cette complexité